0: Bravo.
1: Bravo, bravo.
2: Bravo, monsieur Ours.
0: Bravo, bravo.
2: Vous êtes toujours sur le 102.2 FM, c'est le... sur Radio Campus Montpellier, c'est le Golden Radio Show, et c'était Monsieur Ours.
0: Bravo.
2: Merci Valentin, bravo.
1: Merci à toi.
3: Ça c'est la taille bébé.
0: Merci Monsieur Ours.
4: Merci à vous.
1: Je vais manger un ours à guimauve.
5: On valide tous sauf la guimbarde, on est d'accord. On
0: valide tous. Ils étaient pas mal, hein.
6: Ouais, ouais, on est d'accord. Ouais, ça marche, t'entends bien.
0: Et alors, on dit pas au revoir là.
2: Exactement.
0: Parce que le micro est ouvert là.
2: C'est ça. Je suis en train de chercher mes papiers pour le.
1: Enferme-la derrière. Enferme-la.
2: Les amis, c'est la fin de l'émission déjà. On se retrouve pour la prochaine Golden Radio Show le jeudi 6 novembre avec David Green et Phoenix TNT.
0: Wow.
2: Attention,
0: un frabasse quoi, ça fait longtemps ça. Hein.
2: Oh,
0: ça
2: oui.
0: C'est pas comme si on avait entendu ça depuis peut-être plus de 10 ans.
2: David Green, ça fait longtemps.
0: Plus de 10 ans.
2: Et Phoenix TNT aussi. On se quitte avec le titre Smash Them de Monsieur Ours.
1: Ouais.
2: Bruno Retailleau ensemble.
1: Merci
2: Staffinger.
1: Merci
2: Monsieur Ours. Merci pour ce set.
5: Merci à tous.
7: Et j'ai quand même une anecdote à donner vite fait.
2: Ah. Vas-y.
7: C'est que tout à l'heure, vous avez mis Bonne nuit les petits comme morceau de présentation de Monsieur Ours.
1: Ouais.
7: Je m'appelle Nicolas Staffinger. Ma sœur s'appelle Pimprenel.
1: Oh merde.
7: Donc ça, quiconque entendra ce qu'il voudra. Voilà.
2: C'est ce que tu nous disais.
0: Merci
2: les Golden, merci les Goldos, merci Radio
7: merci
2: Campus.
7: Merci à vous pour nous inviter cette chambre.
2: Vive la tribe. Merci les copains, merci à vous et à bientôt sur Radio Campus Montpellier.
8: Après on les tape.

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0: tourne. Vous êtes bien sur les ondes de Radio Campus pour un Campus Club Takeover par 1988 Records. Je vous ai préparé plein de big tunes avec des exclus et quelques special top plays. Big up à tous les auditeurs et les auditrices connectés ce soir. C'est que de la good vibes et du love. Yeah.
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7: Bonjour à toutes et à tous et bienvenue dans l'émission In Situ. Nous sommes très heureux de vous retrouver pour le troisième épisode de cette cinquième saison. Le concept de cette émission, vous faire découvrir des lieux incontournables de notre région, le tout accompagné d'interviews de celles et ceux qui les connaissent et les font vivre. Nous effectuons la traversée du département de l'Aveyron. À travers quatre émissions, nous abordons quatre thématiques chères à ce département afin de découvrir tout ce que nous pouvons y trouver en termes de tourisme scientifique.

0: car il représente un témoignage et un exemple exceptionnel de la culture agro-pastorale méditerranéenne et des savoir-faire qui lui sont associés. Ce paysage culturel, façonné depuis des millénaires par l'activité agro-pastorale, constitue un large territoire en région Occitanie qui s'étend sur 4 départements, l'Aveyron, le Gard, l'Hérault et la Lozère. Bien UNESCO, ce territoire connaît diverses évolutions, ses paysages étant façonnés par l'agro-pastoralisme et l'activité agricole. Pour ce magazine, nous nous sommes entretenus avec 2 spécialistes, Dominique Lizard, chargé de mission pour animer un observatoire de l'agro-pastoralisme et des paysages pour l'entente interdépartementale des Causses et des Cévennes, et Julie Hébrard, chargée de mission agro-pastoralisme à l'entente Causses et Cévennes. Pour commencer cet épisode, nous partons à la rencontre de Dominique Lizard, chargé de mission pour l'entente interdépartementale des Causses et des Cévennes. Il nous présente ce qu'est l'agro-pastoralisme.
1: Alors, l'agro-pastoralisme, c'est la contraction du mot agro et du mot pastoralisme. Donc, en fait, il y a 2 notions dans ce terme. Le pastoralisme, ce sont en fait des pratiques d'élevage qui sont plutôt extensives et pâturants, voilà, et qui vont permettre en fait de valoriser des surfaces qui sont difficiles, c'est-à-dire qui sont en fait qu'on dit peu productives, qui sont pas mécanisables, c'est-à-dire qu'on ne peut pas en fait ni les cultiver ni les faucher. Et sur ces surfaces-là, finalement, une des solutions que l'homme a pu trouver pour valoriser, en tirer en fait des ressources, qui sont des ressources fourragères, eh bien, c'est le pâturage des animaux. Et la particularité du pastoralisme, en fait, c'est de s'appuyer sur la mobilité du troupeau, c'est-à-dire que pour pouvoir finalement tirer assez de ressources de ces superficies qui sont très grandes, on a besoin de pouvoir se déplacer, aller chercher la ressource fourragère où elle se trouve quand elle s'y trouve. Et finalement, le pastoralisme, c'est ça, c'est un peu l'art et la manière de conduire le troupeau. Et cette conduite, elle peut passer soit par des hommes, donc des bergers, soit elle peut passer par des gestions aujourd'hui beaucoup en parc, qui peut être aussi très fine et très technique. Voilà, donc ce pastoralisme, on va beaucoup le retrouver finalement dans des territoires montagneux où le sol est assez pauvre. Et donc, le volet agro qu'on associe au pastoralisme, c'est pour indiquer en fait qu'on va combiner ces pratiques-là d'élevage avec une part de surface cultivée qui est généralement beaucoup moindre. Et il va y avoir une interaction entre les cultures et l'élevage, soit parce que finalement les troupeaux vont pouvoir amender des surfaces cultivées, soit parce que on va produire des ressources fourragères, du foin en fauchant des prairies, qui sera ensuite distribué aux troupeaux, notamment en période hivernale.
2: Et depuis quand on parle d'agro-pastoralisme et comment ça s'est développé jusqu'à maintenant ?
1: Alors, l'agro-pastoralisme, il naît pratiquement depuis le néolithique, donc c'est à peu près 5000 ans avant Jésus-Christ. Donc, c'est à partir du moment où l'homme va commencer à se sédentariser et à domestiquer finalement les animaux. Voilà, donc on va avoir une organisation de groupes humains plus sédentaires et qui va notamment s'appuyer sur des pratiques agricoles et d'élevage pour se développer. Voilà, donc ces pratiques-là, effectivement, on les retrouve dans la plupart des territoires qui sont un peu contraints et difficiles, c'est-à-dire où la mise en culture des surfaces n'est pas possible. Donc ça va être beaucoup les territoires de montagne et aussi les territoires notamment du pourtour méditerranéen dans lesquels on va trouver un climat beaucoup plus sec et des sols assez pauvres. Voilà. Ensuite, ce pastoralisme ou cet agro-pastoralisme, il peut prendre différentes formes, il y a différents systèmes d'élevage qui peuvent rentrer dans cette catégorie-là, c'est-à-dire qu'on peut avoir ce qu'on appelle des élevages qui vont être plutôt sédentaires, c'est-à-dire qu'ils vont rester tout le temps au même endroit et donc exploiter les terres autour d'une exploitation centrale, ou alors des élevages qui sont transhumants. Donc les élevages transhumants, ce sont des systèmes qui vont en fait coupler des terrains plutôt dans le sud pour la période hivernale et qui ensuite vont aller chercher des surfaces en altitude en période estivale, au moment où finalement le climat est trop sec et où la végétation est brûlée. Donc là, on va aller chercher finalement de l'herbe plus fraîche en altitude. Et on a plus, alors là, ça existe encore dans les pays d'Afrique du Nord, des systèmes qui vont être carrément nomades, donc constamment en déplacement. Et on va avoir aussi une diversité en termes de types d'animaux, de cheptels, c'est-à-dire qu'on peut avoir du pastoralisme qui va concerner des moutons, d'autres ça va être des chèvres, d'autres ça va être des bovins ou d'autres types d'animaux. Et pour

0: différents types de production, ça peut être de la production laitière ou de la viande. Voilà. Donc, ce sont des modes d'élevage qui sont encore très présents aujourd'hui sur le monde, puisqu'en fait, plus de la moitié de la surface terrestre est en fait constituée de ce qu'on appelle les parcours. Donc, les parcours, ce sont ces surfaces pastorales qui ne sont pas mécanisables et qui sont valorisées par le pâturage des troupeaux. Et aujourd'hui, malheureusement, c'est encore des systèmes qui sont pas très bien considérés. C'est-à-dire que le pastoralisme est encore beaucoup associé soit à des communautés pratiquantes qui sont très pauvres ou à des modes d'élevage qui sont jugés archaïques d'un autre temps. Voilà. Et notamment en France, voilà, avec depuis l'exode rural, les périodes, différentes périodes de modernisation agricole, notamment après-guerre, où on a des enjeux de sécurité alimentaire. Donc, on va aller vers des systèmes qui sont beaucoup moins pastoraux. C'est-à-dire qu'on va pousser finalement ces exploitations à se moderniser, à être plus productives, plus intensives. Et ces systèmes-là tendent à disparaître. Voilà.
1: Et le territoire d'Écosse et des Cévennes, il a été inscrit sur la liste du patrimoine mondial de l'humanité. Est-ce que vous pouvez nous dire ce que signifie cette reconnaissance et comment ça se passe pour l'obtenir?
0: Oui. Alors, effectivement, l'Écosse et les Cévennes, bon, c'est ce qu'on appelle un paysage culturel, et c'est un paysage culturel de l'agropastoralisme méditerranéen. Donc, c'est un site en fait qui est inscrit sur la liste du patrimoine mondial de l'UNESCO. Donc, il faut rappeler ce que c'est que l'UNESCO, le patrimoine mondial. L'UNESCO, c'est en fait l'Organisation des Nations Unies pour la science, l'éducation et la culture. Donc, c'est en fait une structure qui naît après-guerre et qui a essentiellement des missions, on va dire diplomatique, et sa mission générale, c'est en fait d'œuvrer pour la paix. Donc, on est vraiment dans un contexte après-guerre où on veut éviter que les grands conflits mondiaux puissent se reproduire. Et donc, l'idée, c'est vraiment de s'appuyer sur ce qui va être différents leviers, comme l'éducation, notamment la compréhension mutuelle entre les peuples, pour favoriser une culture de la paix. Et donc l'UNESCO a différents outils et instruments en fait qui vont rentrer dans le cadre de cette mission-là, et notamment ce qu'on appelle la Convention du patrimoine mondial, donc une convention internationale qui apparaît en 1972. Et en fait, tous les États qui vont signer cette convention vont s'engager en fait à faire reconnaître leur patrimoine qui a une valeur universelle et exceptionnelle. Donc universelle, ça veut dire en fait que c'est une valeur qui va concerner l'ensemble des peuples du monde. Donc, c'est vraiment l'idée de se dire que un patrimoine dans un pays donné, en fait, peut être tellement exceptionnel que finalement, c'est la mémoire de l'humanité et que sa sauvegarde, sa préservation concerne aussi des peuples d'autres pays. Voilà. Donc ça, c'est vraiment la notion d'universalité. Et donc dans cette convention du patrimoine mondial, on va distinguer en fait deux grandes catégories, la catégorie culturelle et la catégorie naturelle. Donc c'est vraiment la catégorie culturelle qui est la plus connue. C'est dans cette catégorie qu'on va retrouver tous les grands monuments. Ça va être par exemple les grandes pyramides en Égypte. Ça va être en France, par exemple, le Mont Saint-Michel, le pont du Gard, plus près de chez nous, ce genre de grands monuments historiques. Et on a une catégorie un peu particulière qui apparaît un peu plus tardivement, en 1992, qui s'appelle la catégorie des paysages culturels. Donc, paysages culturels, on est bien dans du culturel. Et c'est l'idée, en fait, de reconnaître l'interaction entre l'homme et la nature. C'est-à-dire la façon, finalement, c'est des ensembles un peu plus vastes, donc des paysages dans lesquels on voit les traces de l'histoire, on voit les traces de l'implantation humaine, et qui finalement témoigne aussi de l'histoire de l'humanité. Voilà. Et donc, l'Écosse et les Cévennes sont inscrits dans cette catégorie-là, et c'est une inscription qui arrive en 2011, donc qui est relativement récente. Et donc, c'est un paysage culturel de l'agropastoralisme méditerranéen, c'est-à-dire que ce territoire-là, en fait, il témoigne de la culture agropastorale, il témoigne de l'implantation humaine sur un territoire particulièrement difficile et dans lequel finalement les pratiques pastorales ont été un moyen finalement de tirer parti, tirer ressources de ce terroir-là. Et donc, Dans ce territoire, on a certains marqueurs paysagers, marqueurs de la culture agropastorale qu'on appelle des attributs culturels et qui prennent différentes formes, en particulier tout ce qui va être des milieux façonnés par l'activité agropastorale. En fait, le pâturage crée des milieux ouverts qui sont de vastes étendues de végétation plutôt soit herbacée, soit arbustive, donc des milieux très ouverts, de vastes étendues où on voit très loin. Et en fait, il a fallu plusieurs générations d'agriculteurs, d'éleveurs pastoraux pour pouvoir façonner finalement ces milieux ouverts. Et donc, en eux-mêmes, ils portent une valeur patrimoniale. On a aussi des milieux qui sont très spécifiques aux pratiques plutôt agricoles, de culture, comme par exemple dans les Cévennes, les terrasses agricoles qu'on rencontre beaucoup. Donc, c'est pareil, c'est un labeur très difficile pour monter ces murs qui constituent des terrasses. Et en même temps, c'est aussi au niveau paysager très frappant et très caractéristique. Voilà. Ensuite, on a beaucoup de petits patrimoines vernaculaires qui est très spécifique à l'activité agropastorale, qui est peu connu et souvent très ingénieux, avec un mode constructif qui est essentiellement en pierre sèche, c'est-à-dire de la pierre sans liant. Donc, il y a aussi un savoir-faire qui est lié à ce mode constructif. Dans ce patrimoine-là, on va retrouver beaucoup d'ouvrages qui sont des abris pour les hommes, des abris pour les troupeaux, beaucoup d'ouvrages liés à la gestion de l'eau, comment collecter l'eau, comment l'évacuer quand il y a trop d'eau, ce genre de choses. Des ouvrages aussi qui sont liés au cheminement, par exemple, des hommes et de troupeaux. Voilà, beaucoup de choses très, très spécifiques et très caractéristiques du territoire. Et une dernière catégorie d'éléments patrimoniaux, c'est tout ce qui va être savoir-faire pratique. Donc, j'ai parlé de la pierre sèche tout à l'heure, mais on a aussi la transhumance dont j'ai parlé, donc le fait d'emmener les troupeaux sur des hautes terres en période estivale. Donc, ça aussi, ça fait partie de pratiques très spécifiques d'élevage. On a les savoir-faire du berger, évidemment. Par exemple aussi des savoir-faire de brûlage pastoral. Donc il y a un ensemble comme ça de pratiques qui sont très spécifiques à la culture agropastorale. Voilà. Donc atteindre le patrimoine mondial, c'est assez difficile. Ce sont des dossiers qui sont très longs à porter. Donc pour l'Écosse et les Cévennes, c'est 10 ans de dossiers, plusieurs dossiers qui ont été déposés pour arriver à obtenir cette reconnaissance-là. Et donc, dans ces dossiers, il y a une dimension historique très forte, c'est-à-dire qu'il faut être capable de montrer en quoi finalement ce territoire témoigne d'une histoire très singulière et en quoi cette histoire est exceptionnelle. Enfin, ce témoignage est exceptionnel, c'est-à-dire qu'on va faire des études comparatives pour montrer finalement que sur ce territoire, on voit des choses qu'on ne voit pas ailleurs dans le monde.
1: Et justement, pourquoi ces pratiques, elles se sont développées sur le territoire aveyronnais précisément? Et vous l'avez brièvement évoqué, mais on retrouve ces pratiques ailleurs. Est-ce qu'on les retrouve ailleurs en France et du coup dans le monde également?
0: Alors oui, au niveau de l'Aveyron, donc l'Aveyron c'est un département, hein, donc bien comprendre que les limites administratives sont pas toujours très bien calées, on va dire, sur des limites plus géologiques ou pédologiques. Voilà, donc au niveau de l'Aveyron, on va avoir une diversité de pratiques d'élevage, et vraiment le secteur dans lequel on va retrouver les pratiques les plus pastorales, c'est plutôt dans l'est du département, et ça va être la partie qu'on appelle les Grands Causses, qui est du coup une partie, un ensemble géologique qui est partagé entre différents départements, hein. Et donc les Grands Causses, en fait, ce sont de grands plateaux calcaires, donc qui sont issus finalement de l'accumulation de sédiments marins qui sont accumulés il y a 200 millions d'années. Ensuite, il y a eu une période en fait de mouvements tectoniques qui ont permis le soulèvement de ces plateaux de sédiments. Donc, ils vont créer des plateaux calcaires d'altitude, puisqu'on est à peu près entre 800 et 1000 mètres d'altitude. Et donc, c'est vraiment des ensembles qui sont très délimités et très particuliers au niveau de leur géologie, au niveau de leur terroir. Et vraiment, la particularité des Grands Causses, ce sont des sols donc calcaires qui sont très drainants, c'est-à-dire qu'il n'y a pas d'écoulement surfacique. L'eau qui tombe sur ces surfaces, elle va directement s'infiltrer dans le sous-sol et créer ce qu'on appelle des réseaux karstiques. Mais en superficie, du coup, on se retrouve avec des sols qui sont très pauvres, en fait, puisqu'il n'y a pas, voilà, il n'y a pas d'écoulement surfacique, il n'y a pas d'accumulation de substrats argileux, etc. Et donc, on a une végétation qui va être très adapté aussi à ces milieux-là, qui sont particulièrement secs. Et c'est ça qui crée finalement les conditions du pastoralisme. On a ce terroir très spécifique où finalement, il n'y a pas beaucoup de sol, la roche est partout, c'est très caillouteux, on a de la végétation très pauvre. Et finalement, la seule solution pour tirer des ressources de ces surfaces-là, on peut très peu cultiver, et ben ça va être le pâturage et les pratiques pastorales sur des très grands espaces. En fait, si vous voulez, en fait, en termes paysagers, les Grands Causses, ça pourrait presque s'assimiler à des steppes en Mongolie. Hein. C'est vraiment très particulier au niveau du paysage. Ce sont de très, très grandes étendues, très ouvertes. Et voilà, donc c'est ici qu'on va retrouver ces pratiques pastorales au niveau du territoire aveyronnais.
1: Et est-ce que l'agropastoralisme est voué à perdurer pour la suite des années à venir, ou bien c'est une pratique qui pourrait tendre à disparaître?
0: Alors, je pense que ça paraît difficile d'imaginer que le pastoralisme ou l'agropastoralisme disparaissent. C'est sûr que si on prend l'histoire en France et ailleurs dans les pays plutôt développés, notamment en Europe, en fait, on retrouve un peu les mêmes histoires de déprise agricole, d'exode rural très fort, avec finalement des paysages qui perdent un petit peu aussi de leur sens, en fait, qui sont en pleine mutation. C'est d'ailleurs une des raisons pour laquelle finalement on a beaucoup d'efforts qui sont réalisés dans ces pays-là pour essayer de protéger, de reconnaître des paysages, notamment des paysages plutôt ruraux, agricoles, parce qu'ils sont en pleine mutation et qu'on sent qu'on est en train de perdre leur identité, leur histoire avec des pratiques agricoles qui sont plus les mêmes et qui ont beaucoup évolué. Mais il faut aussi se changer un peu d'échelle, c'est-à-dire que cette déprise agricole, elle est très forte, effectivement. Elle est très frappante sur un siècle, un peu plus, mais à l'échelle de l'histoire de l'agropastoralisme, donc qui commence au néolithique, en fait, c'est une petite goutte d'eau. Donc, si on dézoome un petit peu, on peut se dire que dans l'ensemble de cette histoire-là, de l'agropastoralisme, il y a déjà eu beaucoup de périodes de bouleversement, à la fois climatique, à la fois économique ou social, en fait, et que ces pratiques-là, pour autant, n'ont pas complètement disparu. Et aujourd'hui, ce qu'on constate, c'est que voilà, on a eu une période très forte de modernisation, d'intensification agricole, mais qu'on est en train de revenir un peu là-dessus. C'est-à-dire qu'on se rend compte aussi des dégâts qu'ont pu faire ce type d'agriculture. Et la chance, c'est que finalement, les pratiques pastorales, qui à un moment donné ont été jugées comme étant archaïques, dépassées, en fait, commencent à revenir au devant de la scène parce qu'elles sont en convergence avec les attentes sociales. C'est-à-dire que ce sont des pratiques qui finalement vont permettre de façonner des paysages qui sont intéressants, qui ont une plus-value, qui sont du coup avec une composante de biodiversité importante. En fait, il y a beaucoup de biodiversité qui est inféodée au milieu ouvert. Et donc, c'est vrai que les pratiques pastorales qui maintiennent ces milieux ouverts sont parfois beaucoup mises en avant dans certains milieux, donc comme des parcs nationaux ou des parcs régionaux, où il y a des enjeux de biodiversité. Donc, on est dans des pratiques extensibles, les animaux sont dehors, pâturent, donc il y a un bien-être animal, et on va produire aussi des productions de qualité, que ce soit de la viande, du fromage, sont souvent sous des appellations de signes de qualité, donc c'est aussi des choses qui sont recherchées. Et puis, il y a ce volet patrimonial que j'ai cité tout à l'heure, donc il y a des savoir-faire, des pratiques qui sont ancestrales, identitaires de certains territoires. Donc voilà, et on a finalement tout ce package en fait qui fait que ces pratiques-là, elles ont un sens aujourd'hui par rapport finalement à des pratiques plus intensives qui aujourd'hui, on se rend compte, ont pas été très favorables pour l'environnement. On peut également ajouter que voilà, au niveau du changement climatique, en fait, il y a différents défis qui vont arriver sur l'agriculture de manière générale et aussi sur le pastoralisme, et notamment le changement climatique. Et les pratiques pastorales sont peut-être un moyen de mieux résister au changement climatique, notamment sur le fait de pouvoir s'adapter, ben, sur les ressources spontanée, la végétation spontanée en fait, et sa capacité de faire bouger les troupeaux, les animaux pour aller chercher cette ressource-là. Néanmoins, il y a d'autres défis aussi qui peuvent compromettre cet avenir, notamment aujourd'hui en France, on a un contexte où le loup revient sur le territoire et donc on a beaucoup de prédation sur les troupeaux qui sont à l'extérieur. Donc c'est quelque chose qui déstabilise l'économie des exploitations pastorales où bon, bah, les bergers aujourd'hui sont beaucoup moins nombreux. Donc on a beaucoup de troupeaux qui sont gérés en parcs très grands et sans surveillance. Donc effectivement, on peut avoir des attaques et voilà, c'est compliqué pour les exploitations d'arriver à s'adapter à ce nouveau contexte-là, alors même que finalement le retour du loup, quelque part, c'est quelque chose aussi qui est plébiscité beaucoup par la société civile. Donc on a des conflits finalement entre le monde agricole, rural et un monde, enfin, la société qui est quand même souvent beaucoup urbaine et déconnectée en fait de ces problématiques-là. On a des conflits aussi qui peuvent gérer du multi-usage, ce qu'on appelle le multi-usage de ces grands espaces pastoraux. D'une part parce qu'ils sont utilisés à la fois pour le tourisme, la randonnée, les activités de pleine nature, et aussi c'est des espaces qui peuvent être convoités pour d'autres filières, et notamment la filière des énergies renouvelables, c'est-à-dire une menace aussi pour ces paysages-là, c'est le développement de grandes centrales solaires, voilà, et notamment un contexte réglementaire qui fait qu'aujourd'hui, c'est assez favorable en fait de combiner ce type de centrales solaires avec des pratiques agricole. Voilà. Et on a toujours effectivement cet enjeu de transmission aussi des savoir-faire pastoraux, des exploitations agricoles. C'est toujours compliqué parce qu'on a une population agricole qui est vieillissante, même si on note depuis plusieurs décennies un certain engouement pour un retour à la terre aussi qui est plutôt favorable.
2: Nous venons d'entendre Dominique Lizard, chargé de mission pour l'entente interdépartementale des Causses et des Cévennes. Nous partons maintenant à la rencontre de Julie Hébrard, chargée de mission agropastoralisme à l'entente Causses-Cévennes. Elle nous décrit et nous explique quelles sont les pratiques d'agropastoralisme que l'on connaît aujourd'hui.
3: Le pastoralisme, c'est assez divers. Ce qui est intéressant sur l'entente Causses-Cévennes, sur le bien UNESCO, c'est qu'ici, on a toutes les formes d'agropastoralisme du pourtour méditerranéen qui sont représentées. Donc, on a à la fois du pastoralisme qui est sédentaire, avec des troupeaux qui restent à l'année à peu près sur un même territoire, en tout cas qui se déplacent, puisque le pastoralisme, comme on vous l'a sûrement expliqué juste avant, du coup, c'est le fait de se déplacer sur des parcours pour valoriser les ressources naturelles spontanées. Donc on a à la fois du pastoralisme qui est assez sédentaire, qui reste sur un même territoire. On a aussi du pastoralisme transhumant, donc avec la transhumance qui est assez connue du grand public. Donc voilà, des troupeaux qui se déplacent sur des parcours justement et qui partent d'un endroit pour rejoindre un autre en estive, en hauteur souvent, là où l'herbe est encore valorisable l'été au moment des grandes chaleurs. Et donc ici, on a deux grandes zones d'estive sur le bien Causses-Cévennes, une au mont Lozère et une au mont Aigoual, qui sont les pics les plus hauts du bien. Donc voilà, des élevages d'agropastoralisme à la fois sédentaire et transhumant. Et ce qui est intéressant, c'est aussi qu'on avait tous les types d'animaux en fait d'élevage, à la fois les ovins, une grande majorité d'ovins, donc de moutons, aussi des caprins, qui sont plutôt dans les Cévennes, et bien sûr les bovins. En majorité sur le mont Lozère, mais aussi sur les Causses. Donc voilà, à peu près tous les types d'animaux. Il y a aussi des élevages équins, asins, mais qui sont en minorité, donc de chevaux et d'ânes. Et dans cette diversité agropastorale, on a aussi la diversité des types d'élevages. Donc on a des élevages qui peuvent être laitiers, donc à vocation de produire du lait, pour certaines AOP, par exemple AOP Pélardon, ou encore pour le Roquefort. On a beaucoup, beaucoup d'ovins qui produisent du lait sur le territoire pour la production du Roquefort. Et aussi des types d'élevage viande, donc voilà, des animaux qui sont destinés à faire de la viande. Donc voilà, c'est ça un peu la diversité des pratiques agropastorales sur le territoire Causses-Cévennes.
1: Là, vous nous avez cité quelques espèces d'animaux qui sont présentes dans le paysage des Causses et Cévennes. Est-ce que vous pouvez nous expliquer de quelle manière ils façonnent le paysage et comment on peut reconnaître que ce sont des étendues pastorales?
3: Alors, en fait, justement, c'est ça le principe du pastoralisme et de l'agropastoralisme, c'est vraiment que le déplacement des troupeaux, même si certains troupeaux sont sédentaires, ils se déplacent sur des parcours qui font que ils valorisent les ressources spontanées, naturelles. Et du coup, c'est ça qui façonne un certain type de paysage. Et donc, ce qui est très intéressant sur le bien Causses-Cévennes, c'est qu'on a justement, à travers la multiplicité des types d'élevage, comme je le disais, laitier, viande, bovin, ovin, caprin, sédentaire, transhumant, c'est qu'on a une diversité de parcours agropastoraux et donc une diversité de paysages qui sont créés suite à ces différentes exploitations du territoire. Alors le façonnement des paysages, donc c'est par la dent de l'animal tout simplement et par la façon dont le berger, éleveur-berger, va aussi mener le troupeau. Donc voilà, il va faire en sorte que le troupeau se déplace d'une certaine manière pour valoriser telle ou telle ressource, à certains endroits de mettre plus de pression. C'est-à-dire de regrouper pas mal d'animaux sur une surface plus petite pour plus valoriser cet espace-là. Et ça fait que certains milieux vont rester ouverts, c'est-à-dire que certaines essences, certaines espèces ne vont pas pousser, et ça va créer des paysages et des territoires très spécifiques, donc les pelouses herbacées, les pelouses sèches, il y a aussi du sous-bois pas mal en Lozère qui est valorisé par les troupeaux, et tout ça va créer une empreinte très très spécifique du milieu et donc des paysages qui sont aujourd'hui reconnus au patrimoine mondial de l'UNESCO.
1: Et ces pratiques sont-elles spécifiques à l'Aveyron et ses paysages, ou ça fonctionne partout pareil?
3: Alors, les pratiques ne sont pas forcément spécifiques à l'Aveyron en tant que département en lui-même, mais en fait, ces pratiques sont vraiment associées au milieu et au territoire. Donc, pas forcément à la géologie, mais vraiment à la géomorphie du territoire. C'est-à-dire, si on a un sol qui donne plutôt telle espèce, si on a un sol plutôt boisé ou plutôt karstique, etc. Et donc, ce qui est spécifique, en tout cas, sur la partie aveyronnaise du bien UNESCO Causses Cévennes, c'est les causses, justement. Tout cet enchaînement de causses, et donc sur la partie aveyronnaise spécifiquement le causse du Larzac, où ce sont des territoires très étendus, donc des territoires calcaires, comme je le disais, c'est la roche dominante, de vastes plateaux à l'allure steppique, c'est souvent comme ça qu'on les décrit. Et ces territoires-là ont justement été façonnés par des millénaires de pratiques agropastorales et de pastoralisme avec les ovins qui parcourent ces territoires et façonnent ces paysages. Donc, c'est pas forcément spécifique à l'Aveyron, mais plutôt aux Causses, en fait. Et après, oui, il y a une pratique spécifique à l'Aveyron. Enfin, c'est pas une pratique, mais c'est lié au Roquefort, en fait, à l'histoire du Roquefort avec les fleurines, voilà, des espaces très spécifiques dans la montagne qui permettent la production de ce fromage qu'on connaît tous.
1: Vous avez mentionné différents types de sols. Est-ce qu'il existe un sol qui est spécifique, qui permet le développement de ces pratiques?
3: Alors, comme je disais, c'est pas forcément un type de sol, même si en fait un certain sol peut amener à un certain type d'élevage. Donc j'explique. En fait, le territoire Causses Cévennes, on le définit avec trois types de paysages ou d'entités paysagères. Il y a à la fois les causses à l'ouest, donc on a un enchaînement de différents causses qui vont du causse du Sauveterre jusqu'au causse du Larzac, plus au sud. On a les Cévennes, plus à l'ouest, et on a deux monts que je citais tout à l'heure, le mont Aigoual et le mont Lozère. Et du coup, c'est vrai qu'on se rend compte qu'en fonction de ces différents types de milieux, qui ont effectivement aussi un type de géologie spécifique, le causse c'est plutôt associé au calcaire, les vallées cévenoles, c'est plutôt associé au schiste, avec des endroits granitiques quand même. Et les monts sont plutôt associés au granit, justement. Et du coup, c'est pas forcément en fonction de la géologie qu'un certain type de troupeau va être adapté au territoire, c'est vraiment en fonction des milieux. Mais on sait que le milieu est déterminé par la géologie, donc en fait, tout ça est lié. Mais c'est plutôt que, voilà, sur le causse, là où on manque d'eau, où l'eau est difficilement stockable et s'infiltre beaucoup dans les sols, et c'est des endroits assez secs, il y a plutôt des ovins. Sur les monts plus en hauteur, surtout sur le mont Lozère, comme je le disais, c'est plutôt des bovins. Et dans les vallées cévenoles, on a une majorité d'espaces boisés, notamment avec des châtaigneraies, où du coup on a de la ressource fruitière valorisable, c'est plutôt des caprins, et notamment avec l'AOP Pélardon qui est sur cette zone-là, et donc du coup avec des caprins laitiers.
1: Et comment on peut préserver les paysages agropastoraux?
3: Préserver les paysages agropastoraux, ça passe déjà par préserver les pratiques et donc ceux qui les mettent en œuvre, c'est-à-dire les éleveurs. Donc c'est apporter du soutien aux éleveurs, leur permettre d'avoir les moyens de continuer leurs pratiques, qu'ils soient sédentaires, transhumants, éleveurs ovins, éleveurs caprins ou je ne sais quoi. C'est voilà, leur permettre de mettre en œuvre leurs pratiques sur les territoires. C'est aussi préserver les territoires de l'urbanisation. Extensif, nous on a beaucoup d'enjeux sur le territoire Causses Cévennes liés à l'implantation des énergies renouvelables, donc qui est une nécessité par rapport au contexte actuel que l'on connaît, mais qui peut aussi parfois mettre en péril bah, justement les paysages parce qu'il y a une empreinte paysagère assez forte et aussi qui peut impacter les systèmes d'élevage. Donc voilà, il y a un point d'attention sur ça. Et pour préserver ces paysages, il faut aussi y être attaché. Et du coup, être attaché à ces paysages, ça passe pour nous, en tout cas, par beaucoup de médiation, que ce soit auprès du grand public, auprès des habitants, auprès des touristes, aussi auprès des élus, voilà, pour qu'ils s'emparent de ces sujets, qu'ils fassent en sorte que bah, les territoires, en tout cas les espaces qui sont inutilisés, puissent être valorisés pour de l'élevage, voilà, de mettre en place des politiques en faveur du pastoralisme et de l'élevage. Ça passe par les plans locaux d'urbanisme, ça passe par tout un tas d'outils juridiques et politiques pour soutenir l'élevage et donc soutenir le maintien de ces grands paysages.
1: Et du coup, il y a des projets qui sont développés sur le territoire aveyronnais en faveur de l'agropastoralisme?
3: Alors sur le territoire de l'Aveyron spécifiquement, il y a le parc naturel régional des Grands Causses qui travaille notamment sur le pastoralisme. Par exemple, cette année, ils vont organiser un événement autour de la laine, les rencontres de la laine, à destination plutôt des professionnels, pour voir comment structurer cette filière qui est depuis des dizaines d'années en déperdition, alors qu'on a toujours énormément de laine qui est produite chaque année comme un coproduit en fait, de l'élevage par les éleveurs et qui, pour une grande partie, n'est pas valorisée malheureusement. Donc il y a ça comme type d'événement. Il y a Roquefort justement qui va construire, il me semble, la Maison du Roquefort, donc qui va être aussi un lieu, encore une fois, de médiation auprès du grand public. Et après, des projets, bah, il y en a des dizaines, puisqu'il y a énormément de structures qui travaillent sur l'élevage, que ce soit la Chambre d'agriculture, que ce soit le CIVAM, Terre de Liens, qui travaillent à la fois en accompagnement direct aux éleveurs, mais aussi sur de la médiation foncière pour essayer de trouver des terres, sur la question de la transmission, qui est aujourd'hui une question très, très, très importante dans le monde agricole. Voilà, il y a énormément de projets.
2: Nous venons d'entendre Julie Hébrard, chargée de mission agropastoralisme à l'entente Cossé-Cévennes. Rien de tel que de se promener en pleine nature pour découvrir ces paysages. Randonnées en pleine nature et autres petites balades, les chemins de traverse sont équipés de panneaux pédagogiques afin d'inviter à découvrir les secrets de la vie des Grands Causses et ses patrimoines culturels, historiques, naturels et spectaculaires. Ainsi se termine cet épisode d'In-Situ consacré à l'agropastoralisme en Aveyron. Nous remercions Dominique Lizard et Julie Hébrard pour leur participation. Rendez-vous tous les derniers vendredis de chaque mois à 14h et le dimanche qui suit à 10h pour nos prochaines émissions. D'ailleurs, pour le prochain épisode, nous terminons notre circuit dans l'Aveyron avec une dernière escale au Rougier de Camarès. 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
1: 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Ce samedi, ce sont des milliers de Montpelliérains qui se sont rassemblés dans les rues pour défendre la culture Free Party mise en péril par la nouvelle proposition de loi Riposte. Moins de répression, plus de caissons, scandaient notamment les manifestants. Aujourd'hui dans ma chronique, on s'intéresse à ce nouveau projet de loi qui divise l'opinion publique. Ce projet de loi Riposte est porté par Laurent Nunez, actuel ministre de l'Intérieur, et l'acronyme Riposte y signifie « réponse immédiate aux phénomènes troublant l'ordre public, la sécurité et la tranquillité de nos concitoyens ». C'est plutôt long. Il a été adopté avec modification par le Sénat ce 26 mai et c'est maintenant à l'Assemblée nationale de l'examiner. Ce projet y revêt un double objectif. D'une part, durcir et systématiser les sanctions liées à ces phénomènes troublants. Les phénomènes troublants concernés sont multiples. Inhalation de protoxyde d'azote, rodéo urbain, free party, usage de produits explosifs et d'artifices pyrotechniques, squat et usage et trafic de stupéfiants. Concernant le protoxyde d'azote, la loi prévoit la création d'un délit spécifique d'inhalation et de transport de cette substance en dehors du cadre médical autorisé, ce qui n'est pas le cas du coup actuellement. S'agissant des free parties, le texte durcit les sanctions à l'encontre des organisateurs, prévoit la confiscation systématique du matériel utilisé et introduit également une sanction pénale pour les participants. Concernant les rodéos urbains, les forces de l'ordre et les préfets disposeront de pouvoirs renforcés pour intervenir immédiatement afin de faire cesser les troubles sans attendre de décision judiciaire. Le dispositif inclut à ce titre la possibilité de recourir à l'amende forfaitaire délictuelle qui permet de sanctionner directement certains délits sans procès au préalable, ce qui normalement ne doit pas être le cas. Le second objectif de cette loi vise à donner plus de moyens d'action aux forces de sécurité, à l'autorité administrative et à l'autorité judiciaire pour lutter contre ces phénomènes. D'une part, dans le cadre de la lutte contre la criminalité organisée, ce projet

0: est élargi à de nouvelles infractions dans ce projet de loi. Et enfin, le texte renforce les pouvoirs des forces de sécurité privées. Celles-ci seront notamment autorisées, à titre expérimental, à utiliser des caméras piétonnes lors de leurs interventions. Alors, ça fait beaucoup de choses. Prolongation des dispositifs exceptionnels, élargissement des prérogatives de certains acteurs, redéfinissant ainsi l'organisation de l'état de droit, renforcement de la surveillance, généralisation d'une procédure pénale simplifiée, cette inflation législative étrangle silencieusement nos droits. Je pense notamment au droit au procès ou au droit au respect de la vie privée. Et à noter que ces mesures sont avant tout le constat d'un échec dans la mise en place d'une politique de prévention de ces phénomènes. Je termine ma chronique sur cette phrase d'Anthony Caillé. Dans une démocratie, le danger le plus profond n'est pas seulement ce qui nous est imposé, mais c'est ce à quoi nous finissons par consentir sans en avoir conscience.
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3: Bonjour, moi c'est Célia et dans ma chronique À n'y rien comprendre, on décrypte les expressions politiques et médiatiques. Vendredi dernier, on a décrypté la signification du mot racisé et aujourd'hui nous allons voir ce qu'est l'agisme. Autour de la table, est-ce que vous avez déjà eu peur de vieillir ?
4: Non.
5: Moi ça me terrifie.
4: Ah ouais ? Ça va.
5: Oui, vraiment ça me terrifie. Depuis que j'ai 15 ans, genre à chaque anniversaire, c'est vraiment le...
3: Ah ouais ?
5: Oui, vraiment.
3: Mais qu'est-ce qui te fait peur ?
5: Je sais pas. En fait, j'ai peur de pas assez profiter de ce qui se passe maintenant et de que le temps il passe trop vite.
3: Ouais, moi aussi j'ai un peu peur de ça et j'ai un peu peur de vieillir sur plein d'aspects et notamment la dernière fois, en fait il faut savoir que moi je m'habille beaucoup avec des chemises, des pantalons etc. et des cravates et d'un autre côté je m'habille aussi beaucoup avec des mini-jupes, des crop tops etc. Et la dernière fois je m'habillais avec chemise cravate et je me disais mince c'est bête parce que bientôt je pourrais plus porter de mini-jupes parce que je vais vieillir et du coup il faudrait que j'en profite maintenant que je porte tout le temps des mini-jupes et des crop tops et pas forcément maintenant tout le temps des chemises parce que je pourrais en porter toute ma vie alors que pas de mini-jupes. Et ça me rendait un peu triste. J'en ai parlé autour de moi avec plein de copines et c'est un peu pareil pour tout le monde. Et en fait, cette injonction aux femmes âgées à pas s'habiller de façon sexy ou comme elles veulent ou de façon très sobre, voire se cacher, et bah ça c'est de l'agisme. Alors pour faire simple, l'agisme c'est la discrimination liée à l'âge. Les personnes qui sont touchées par ça sont celles qui correspondent pas à ce qui est défini la norme, c'est-à-dire l'adulte. En fait, on pense en particulier à la vieillesse, car le mot il a été inventé par Robert Butler. C'est un gériatre en 1969. Un gériatre, c'est un médecin spécialisé pour les personnes âgées. Et il va exposer les stéréotypes sur la vieillesse qui vont engendrer des discriminations. Une des violences institutionnelles qu'elles vivent sont notamment dans les maisons de retraite. Je ne sais pas si vous vous souvenez, mais en 2022, il y avait une affaire sur les chaînes d'EHPAD Orpea. Et ça a révélé que dans beaucoup d'EHPAD en France, les personnes âgées n'étaient pas lavées, changées, nourries, soignées. C'est un gros, une grosse affaire.
4: Ouais,
3: affaire
4: ouais.
5: Je ne me rappelle plus.
3: Et si vous voulez en savoir plus, d'ailleurs, il y a le livre Les Fossoyeurs par le journaliste Victor Castanet, qui est l'enquête qui a lancé l'affaire. Il y a aussi le thriller documentaire du même nom sur France Télé, si jamais. Un autre exemple d'agisme dans la pop culture, est-ce que vous pouvez me citer des personnes âgées dans les films, les séries ou les films d'animation ?
4: Morgan Freeman.
6: Robert De Niro aujourd'hui. Al Pacino aujourd'hui.
5: Johnny Depp aujourd'hui.
3: Des personnages.
5: Des personnages.
3: Ouais, des personnages.
5: Ah, pas les noms des acteurs. Ah, c'est beaucoup plus facile.
4: Dans Là-haut.
3: Ouais.
4: Le film d'animation.
3: Ouais.
6: Le druide dans Astérix.
5: Pas ça dépend. On parle de. C'est quoi âgé ? Genre, c'est adulte un peu vieux ?
3: Une personne âgée.
5: Père Fouras.
6: Le personnage principal dans le film Là-haut.
5: Dumbledore.
3: Ouais, c'est ce que tu avais dit.
4: Ouais.
3: Et maintenant, est-ce que vous pouvez me dire un personnage qui n'est pas défini par sa vieillesse ? Un personnage vieux qui n'est pas défini par le fait qu'il est vieux ?
5: Ah ouais. Ah ouais.
6: En animation ou en film
5: tout. C'est-à-dire genre que il est vieux mais
3: il est pas que vieux ou alors sa caractéristique c'est pas que enfin c'est pas principalement d'être vieux.
5: J'ai envie de dire un truc mais je suis pas sûre que ça soit considéré comme vieux en fait. J'aurais dit Miranda Priestly dans Le Diable s'habille en Prada, Prada.
3: C'est possible
5: parce que je sais pas si on peut la considérer comme vieille.
3: Bah écoute, si tu la considères comme vieille,
5: Mais c'est juste qu'elle est un peu moins jeune que les autres,
3: oui.
5: C'est tout.
3: Mais voilà, ça fonctionne.
6: Moi je dirais Charles Dance, c'est un acteur qui joue dans des séries, c'est un acteur anglais, il joue dans Game of Thrones notamment.
3: Ouais, mais est-ce que ses personnages du coup c'est bon ?
6: Alors lui, un

0: caractère où il a une face, une image de façade très vieux, mais il a souvent des personnages très très importants qui reflètent pas forcément la vision qu'on pourrait avoir de lui avec ses cheveux blancs. Oui, on voit qu'il est pas du tout sénile, il gère encore toutes ses affaires.
1: Ok, bon, bravo. Parce qu'en tout cas, on a vu que c'était un peu plus difficile tout d'un coup. Il fallait un peu plus réfléchir pour trouver ces personnages qui sont... Il faut les chercher un peu plus loin que Panoramix, le père Fouras, etc. Et donc, ça montre que la personne vieille aujourd'hui, elle est juste vieille. L'agisme, ça ne concerne pas que les personnes âgées. Tout à l'heure, j'ai dit que ceux qui sont touchés sont tous ceux qui ne correspondent pas aux adultes. Et il y a entre autres les enfants. Est-ce que vous avez vu la récente polémique sur la SNCF?
2: Ouais.
0: Oui.
1: Quelqu'un
3: je crois que j'ai pas suivi.
4: Ils vont faire un wagon spécial où il n'y a pas d'enfants qui peuvent rentrer là-dedans pour que les adultes puissent travailler en paix. Voilà.
1: Ok. Depuis le 8 janvier, la SNCF a créé la classe Optimum Plus pour les plus de 12 ans, donc interdit au moins de 12 ans. Et donc ça concerne 8% des sièges environ. La haute commissaire à l'enfance, Sarah Elaivi, elle a dit « Cela donne le sentiment que le confort des adultes passe par l'absence d'enfants. Une société qui accueille bien ses enfants, c'est une société qui va bien. Le train doit en être le reflet. » Où sont les wagons avec des allées plus larges, des espaces ludiques pensés pour les enfants? Suite à cela, beaucoup d'internautes ont dénoncé l'infantisme. C'est la forme d'agisme envers les enfants. On a tous déjà entendu « Oh là là, les enfants, c'est pénible, ça crie. » Et en fait, ces stéréotypes, ils font passer les enfants pour des êtres agaçants, inférieurs, diminués ou encore moins intelligents. Alors que ça n'a rien à voir, c'est juste un cerveau qui est développé différemment. Et depuis quelques temps, ça devient un peu à la mode d'exclure les enfants, par exemple dans les mariages sans enfants, ou encore la phrase je déteste les enfants, elle est beaucoup plus courante. Et en fait, le souci que mettent en avant les défenseurs des droits des enfants, c'est que les enfants, c'est la seule catégorie de la population dont nous sommes responsables. En tant qu'adultes ou jeunes adultes, leur survie, elle dépend de nous, en fait. Et donc, c'est pas pareil de dire « je veux pas d'enfants » et « je déteste les enfants ». Ce qui serait impensable de dire « je déteste les homosexuels » ou « je déteste les femmes », et pourtant, c'est hyper normalisé, voire tendance. Il y a d'autres classes d'âge comme les adolescents, mais aussi les jeunes adultes que nous sommes autour de la table, et ils sont pas encore pris au sérieux à la hauteur des autres adultes, même s'ils le sont presque. Est-ce que autour de la table, vous, ça vous est déjà arrivé, vous avez déjà eu ce ressenti-là, que votre parole, soit en tant qu'enfant, soit en tant que jeune adulte, n'était pas prise au sérieux autant que les adultes eux-mêmes?
2: Totalement.
3: Oui, je suis d'accord.
0: Donc enfant, oui, en tant qu'adulte, non.
3: Je pense qu'il y a ce côté un peu expérience. De ce truc de ok, maintenant t'as de l'expérience, mais moi j'en ai plus que toi.
2: Ouais.
1: Alors, enfin oui, c'est beaucoup ça, et notamment par rapport aux enfants aussi, ça le fait beaucoup. Donc maintenant j'ai un petit quiz pour vous. Écoutez cet extrait.
5: Je connais la vraie vie.
6: Oui, alors vous êtes le seul ici.
5: Mais 66 ans, vous êtes jeune, quel métier faites-vous?
6: Mais attendez, mais alors faut avoir un pied dans la tombe maintenant pour.
5: Non.
1: Est-ce que c'est de l'agisme ou du jeunisme, cet extrait?
3: Ah!
2: Du jeunisme, je pense.
3: Moi, j'aurais dit de l'agisme parce que il est là, il dit oui, moi je connais la vie et tout, et l'autre il est là, ouais, 66 ans, ça va, genre c'est genre ça va, tout le monde connaît la vie, genre.
4: Ça peut pas être les deux du coup?
1: C'est les deux.
3: Bravo,
1: c'était un petit piège.
3: Lina, t'es trop forte.
1: Ouais, là c'est les deux, c'est vraiment tout le monde se tire dessus. Y en a un, il a pas assez d'expérience, l'autre il va mourir bientôt. Enfin, ouais. Pump it up quoi sur le plateau. Mais voilà, c'était un extrait de BFM TV notamment. Donc voilà, pour conclure, j'ai eu beaucoup de doutes quand j'ai voulu me lancer dans ce sujet à plusieurs périodes de ma vie. Alors à l'époque du lycée, je voulais faire mon grand oral de bac dessus et mon prof de socio m'avait dit « Mais Célia, tu vas pas me faire croire que ça t'intéresse vraiment l'agisme ?» avec un sourire un peu mesquin. Et hier, quand j'ai parlé du sujet autour de moi, une copine m'a dit, elle est très bienveillante et juste très honnête, mais elle m'a dit « Waouh, ça a l'air super passionnant, dis donc !» Et j'étais en mode « Ah ouais, de fou !» Mais du coup, ça montre que vraiment, on dirait pas ça, par exemple, de l'homophobie ou du féminisme, etc. Et du coup, je pense que ça illustre bien à quel point ce sujet, il est pas encore pris au sérieux dans nos sociétés. Donc voilà, je nous invite collectivement à y réfléchir, et maintenant qu'on verrait ce genre de situation, on pourrait les décrypter. À la semaine prochaine.
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8: 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Depuis plusieurs années, l'ex-premier ministre hongrois Viktor Orban est régulièrement accusé par l'Union européenne de porter atteinte à l'indépendance de la justice, à la liberté de la presse ou aux droits des opposants. Pourtant, la Hongrie est bien un État membre de l'Union européenne depuis 2004. Alors une question se pose, faut-il vraiment être une démocratie pour rejoindre l'Union européenne? Et surtout, est-ce qu'on peut arrêter de l'être une fois qu'on est déjà entré à l'intérieur? Bienvenue dans Angle Droit sera donc la question à laquelle on essayera de répondre en ce mardi 12 mai 2026. On réduit souvent l'Union européenne à l'euro ou aux questions économiques. Pourtant, dès le départ, le projet européen porte aussi une ambition très politique, faire vivre ensemble des États qui, quelques années plus tôt, étaient encore en guerre. Car en effet, après la Seconde Guerre mondiale, l'idée des fondateurs européens est simple, créer des liens tellement forts entre les États européens qu'une nouvelle guerre deviendrait quasiment impossible. Et pour garantir cette paix, les États membres doivent partager certaines valeurs communes. Aujourd'hui, ces valeurs sont écrites noir sur blanc dans l'article 2 du traité sur l'Union européenne, aussi appelé traité de Maastricht, où l'Union dit être fondée sur le respect de la dignité humaine, des droits fondamentaux, de l'état de droit et de la démocratie. Donc, à première vue, la réponse semble évidente. Oui, il faut bien être une démocratie pour rentrer dans l'Union européenne, mais vous commencez à vous en rendre compte au fur et à mesure de mes chroniques. En droit, les choses sont rarement aussi simples. Déjà, il faut bien comprendre ce qu'est véritablement une démocratie, parce qu'une démocratie, ce n'est pas seulement organiser des élections de temps en temps, sinon beaucoup de régimes autoritaires pourraient prétendre être une démocratie, simplement parce que les citoyens votent en soi. En réalité, dans les démocraties modernes, comme on l'entend, il y a plusieurs critères essentiels, comme des élections libres, une opposition politique qui peut s'exprimer, des médias indépendants, une justice capable de contrôler le pouvoir et des libertés fondamentales garanties. Autrement dit, une démocratie, ce n'est pas seulement le pouvoir de la majorité, mais c'est aussi et surtout un système qui protège les contre-pouvoirs. Et justement, lorsque l'Union européenne décide de s'élargir vers l'Est après la chute de l'URSS, elle va fixer des règles très précises pour les pays candidats. Ainsi, en 1993, les États européens adoptent ce qu'on appelle les critères de Copenhague. Pour rejoindre l'Union, un pays doit avoir des institutions stables, garantissant justement la démocratie et plusieurs autres valeurs et notions très importantes. Donc, officiellement oui, impossible d'entrer dans l'Union européenne sans être une démocratie. Et certains dossiers montrent que cette question est prise très au sérieux. Le meilleur exemple étant sûrement la Turquie, candidate à l'Union européenne depuis plusieurs décennies, mais qui ne présente justement pas toutes les qualités requises d'une vraie démocratie. Et là où ça devient intéressant, c'est qu'en réalité, la grande difficulté pour l'Union européenne, ce n'est pas forcément de faire entrer des démocraties, mais plutôt d'empêcher certains États de devenir moins démocratiques après leur adhésion. Et c'est là qu'on revient à la Hongrie, avec justement des problèmes de garantie démocratique qui sont arrivés après l'adhésion du pays à l'Union européenne. La Pologne a également été critiquée ces dernières années, notamment pour des réformes touchant à la justice. Du coup, l'Union européenne se retrouve dans une situation un peu paradoxale. Elle exige la démocratie pour entrer, mais elle a beaucoup plus de mal à se faire respecter ses principes une fois que l'État en est déjà membre. Alors évidemment, l'Union a prévu des mécanismes de sanctions, le plus connu étant sans doute l'article 7 qui permet en théorie de sanctionner un État qui viole gravement les valeurs de l'Union, voire de suspendre certains de ses droits, comme son droit de vote au sein des institutions européennes. Mais en pratique, c'est extrêmement compliqué parce qu'il faut l'accord des autres États membres, souvent à l'unanimité, et les gouvernements ont tendance à se protéger mutuellement. Résultat, l'Union européenne peut faire pression politiquement ou financièrement, mais elle peine réellement à sanctionner un État membre. Et au passage, démocratie ne veut pas forcément dire république. Plusieurs monarchies comme l'Espagne, la Suède ou la Belgique sont des démocraties. Ce qui compte surtout, c'est que le pouvoir soit limité et les libertés garanties. Donc, pour conclure, oui, il faut bien être un État démocratique pour intégrer l'Union européenne, mais un État déjà membre pourrait donc basculer dans la non-démocratie sans avoir de problème majeur, et c'est là un grand défi qui se pose à l'Union européenne de nos jours. 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
1: Qui n'a jamais rêvé de courser un fromage surtout le long d'une pente abrupte et extrêmement dangereuse?
2: Ah, c'est mon rêve depuis toujours. Comment tu sais que j'ai rêvé ça cette nuit?
1: Super, parce qu'aujourd'hui on s'attaque à un classique britannique complètement rocambolesque, et c'est le cas de le dire, la Cooper's Hills Cheese Rolling and Wake. Oui, c'est exactement ce à quoi vous pensez. Le principe de cette course, c'est de courir après un fromage depuis le haut d'une colline bien pentue. L'objectif principal n'est plus de rester entier, mais bien de rattraper le fromage, ce qui n'est pas une mince affaire. Quand on sait que le fromage lancé peut atteindre les 100 km à l'heure, même si je suis sûre que vos roulades sont magnifiques grâce au cours d'acrosport du collège, je suis tout aussi certaine que vous ne pourrez pas atteindre 100 km/h sans vous casser un os ou deux. Mais alors, d'où est venue cette idée de course? Déjà, on va pas se cacher, hein, évidemment, le facteur alcool est assez important. Souvent d'ailleurs, la course est précédée d'une fête populaire dans les bars d'à côté de la colline, et les participants disent souvent devant les journalistes qu'ils ont bu une pinte ou deux avant la course pour se donner du courage. Et en vrai, je ne peux que les comprendre, même si personnellement, même sous 3 grammes, je ne suis pas forcément prise d'une envie de me jeter à la poursuite d'un fromage. Mais bon, chacun son délire. On ne connaît pas vraiment l'origine précise de cette tradition, mais on en a retrouvé des traces sur au moins plus de 200 ans. Et la course pourrait trouver son origine dans l'époque romaine, ou être un rite païen de guérison. Ah, encore une fois, je ne sais pas comment dévaler une pente peut te guérir, mais on sait jamais. La théorie la plus répandue repose sur un conflit entre deux voisins qui se disputaient une même parcelle de terrain, et pour se départager, les deux voisins ont lancé un fromage, et le premier qui le rattraperait remporterait la parcelle de terrain. La course a quelques règles, le fromage doit être un double Gloucester de 7 livres très précisément. Dans les règles originales, le gagnant devait absolument attraper le fromage pour le remporter, en plus de franchir la ligne d'arrivée, mais cette règle était un peu trop ambitieuse, à tel point que désormais le simple fait de traverser la ligne d'arrivée située en bas de la colline à 100 mètres du départ en premier suffit à remporter la course et le prix, le fameux fromage. Ce qui pose le plus de problèmes pour la survie des participants, c'est la pente de la colline qui atteint les 45 degrés en moyenne, et la surface est irrégulière avec des mottes de terre, des crevasses et de l'herbe humide. 3 courses sont organisées pour les hommes, puis une pour les femmes et enfin une pour les enfants.
2: Ah mais c'est
1: oui,
2: super.
1: Oui oui oui. Et cette information est affolante. Je ne sais pas quels parents laissent leurs enfants participer à ce genre de course sans avoir peur de le perdre. Un ancien participant a simplifié les règles de cette façon plutôt éloquente. 20 jeunes poursuivent un fromage du haut d'une falaise et dégringolent sur 200 mètres jusqu'au fond, où ils sont ramassés par les ambulanciers et transportés à l'hôpital. Parfait.
2: On adore.
1: Cette compétition de cheese rolling, littéralement donc fromage qui roule, est évidemment extrêmement dangereuse. Le nombre de blessés est quand même affolant, mais la course reste très populaire, et peut-être que la popularité de cette course repose sur le sensationnalisme de voir des gens se faire du mal. Un service d'ambulance est posté en contrebas pour prendre en charge les blessés, et des volontaires portent les blessés qui ne peuvent plus finir la course. Oui oui, la course est non déclarée, hein, évidemment, et aucune marque ne souhaite sponsoriser l'événement à cause des problèmes de danger pour les participants. Pour vous donner quelques exemples, la dernière course de 2005 a dû être retardée en attendant les ambulances qui étaient toutes à l'hôpital local en train de déposer les participants des courses d'avant. Cette information existe réellement. Et en 97, quelqu'un s'est même blessé à cause du fromage, mais il ne participait pas à la course, il était juste spectateur et il s'est pris le fromage assez violemment pour se briser un os.
2: Ah ouais.
1: Oui, oui, oui. Ce genre d'accident est mine de rien rarissime, comme quoi il n'est même pas nécessaire de participer à la course pour se faire mal. L'édition 97 est aussi celle qui compte le plus de blessés, ils sont au nombre de 33 personnes. Les autorités locales ont même décidé de supprimer l'édition 98 après le tollé médiatique de 97. Dans ce sport, comme dans tous, le cheese rolling a son champion. Moins connu que Messi, certes, il s'appelle Chris Anderson. L'anglais a remporté à 23 reprises le Cooper's Hill Cheese Rolling and Wake depuis sa première participation en 2004, ce qui en fait de lui le recordman de victoires dans la compétition. Ce vétéran de l'armée britannique a connu de jolies blessures. Il s'est cassé la cheville, a subi une commotion cérébrale et s'est déchiré le mollet, mais rien qui ne l'empêche de revenir l'année d'après. Chez les femmes, la victoire la plus spectaculaire reste celle de la Canadienne Delaney Irving qui a remporté la course en étant inconsciente au moment de franchir la ligne d'arrivée. Elle a donc appris sa victoire à l'hôpital. Donc si jamais vous avez envie de perdre quelques neurones au mois de mai, je vous conseille donc cette course qui pour moi reste la version hardcore du corbeau et du renard.
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1: Bonjour tout le monde. Aujourd'hui, je voulais vous causer météo, mais avant de commencer cette chronique, petite question. Pensez-vous que nous aurons un hiver tardif ou un hiver hâtif cette année?
2: Moi, je pense que c'est hâtif.
3: Hâtif,
4: cette
3: ouais.
4: Année. Moi, j'espère. J'espère. Je sais pas, mais j'aimerais bien les beaux jours rapides, donc hâtif.
1: Eh bien, vous aurez la réponse dans cette fin de chronique.
4: Je vous laisse. Super, merci.
1: Et oui, Élise, je te mets au chômage technique aujourd'hui, mais ne t'inquiète pas, tu n'es pas remplacée par un ordinateur ou par une IA, mais par des marmottes canadiennes et états-uniennes.
4: Oh, super, ça me rassure.
1: Bah, c'est mieux quand même. Chaque 2 février, date située pile entre le solstice d'hiver et l'équinoxe du printemps, quelques marmottes prédisent l'arrivée hâtive ou tardive du printemps. Les plus célèbres, il y en a bien plus, sont attention pour les noms. Pouxoutaouais Phil de Pennsylvanie, Staten Island Chuck de New York, Général Beauregard Lee de Géorgie, Wyerton Willie de l'Ontario, Fred la Marmotte du Québec et Shubenacadie Sam de Nouvelle-Écosse. Lors d'une cérémonie, on extirpe l'animal encore en fin d'hibernation hors de sa tanière. La marmotte doit dire, en langage marmotte évidemment,
4: évidemment.
1: Si elle ne peut pas voir son ombre, cela signifie que le printemps est de retour, mais si elle peut la voir, la marmotte prédit alors 6 semaines d'hiver supplémentaires pour l'Amérique du Nord.
4: 6 semaines!
1: Et oui, tout de même. La première cérémonie du jour de la marmotte, ou en anglais Groundhog Day, s'est tenue en 1886, mais le début du mois de février fut régulièrement utilisé pour détecter des indices dans la météo, dans l'Antiquité comme dans les communautés d'agriculteurs de montagne. Le jour de la marmotte est un événement très suivi en Amérique du Nord, mais est devenu réellement populaire grâce au film Un jour sans fin en 93, avec Bill Murray et Andy McDowell dans les rôles principaux. Dans ce film, un journaliste revit la même journée en boucle et couvre donc la nouvelle du jour, la journée des marmottes.
5: Allez, en avant la marmotte.
6: Et comme chaque année, le regard de la nation se tourne vers ce petit hameau de l'ouest de la Pennsylvanie pour voir un maître au travail. Ce maître, eh bien, c'est un autre Phil, le plus célèbre monsieur météo du monde. Une marmotte qui, selon la légende, peut prédire l'arrivée d'un printemps précoce. C'est le même topo chaque année. Un type frappe à la porte avec un grand bâton. On fait sortir le rat de son trou. On lui parle. Le rat répond. Et on nous dit ce qui va arriver. T'es du genre à aimer les hommes aux longues...
1: Depuis la sortie du film, ce sont des milliers de spectateurs qui assistent chaque année aux cérémonies des marmottes les plus célèbres, et notamment celle de la marmotte représentée dans le film, Phil, qui est devenue la marmotte prédicatrice la plus connue, où entre 30 et 40 000 personnes sont réunies cette année. Pour traduire sa prédiction aux humains, la marmotte désigne un parchemin sur lequel est inscrit sa prédiction, ou parle à la personne qui la tient. Fred la Marmotte, seule marmotte francophone, a donné ses prédictions pour le printemps 2026.
7: Fred, dis-moi là, que vois-tu? Un printemps hâtif ou un printemps tardif? Tu penses que le Québec va te croire en entier, là? Que le pauvre monde de Montréal qui gèle puis qui respire dans des nids de poules, qui vont te croire? T'es-tu sûr?
8: Franchement, c'est pas possible, là.
4: Tu fais bien l'accent.
2: Pas mal.
1: Et le printemps sera hâtif, selon Fred, cette année. Mais les dons de météo des marmottes ne se valent pas. Certaines sont plus fiables que d'autres. Selon une étude publiée dans la revue Weather, Climate and Society, très sérieuse, d'une équipe de chercheurs de la Lakehead University au Canada, menée par Alex Ross, ont déterminé que la marmotte de Puntawenes Phil a visé juste 52 fois sur 100 et que la marmotte et que 3 marmottes, Essed X et Chuckles du Connecticut ainsi que Stonewall Jackson du New Jersey, ont visé juste près de 70% du temps, hein, quand même. Je précise que certaines marmottes ont plus de 50 ans de prévision, ce sont donc de véritables dynasties de marmottes. À titre d'exemple, la dernière marmotte Chuckles est décédée en 2020 et Chuckles 11 a pris la relève directement après la cérémonie de cette
4: année. Horrible.
1: Pendant les années de trou entre les deux générations, c'est un hérisson qui logeait au même musée qui assurait l'intérim. Il a dû apprendre comment prédire la météo avec son pote la marmotte. D'autres marmottes sont plus jeunes. Par exemple, Winnie JPEG Willow n'a que 4 prédictions à son actif et s'est trompé 3 fois sur 4. Bon. Autre précision qui me paraît importante à relever, l'étude a été menée uniquement sur les cérémonies où il y a une vraie observation de l'ombre de la marmotte. Certaines villes ne font que parler à la marmotte et l'humain pourrait se servir malencontreusement d'une appli météo pour truquer les prédictions. D'autres villes n'ont même pas de marmotte ou n'en ont plus, ils se servent donc d'une marmotte empaillée en marionnette comme Weirton Willy de l'Ontario. En tout cas, selon les résultats de l'étude, les dons des marmottes pour prévenir la météo ne vont pas plus loin que le simple hasard. Oh oui, je sais que vous êtes déçus. Vous ne pourrez pas remettre la faute du changement climatique sur des marmottes. Les auteurs de l'étude reconnaissent même que les marmottes auraient peut-être plus de chances de prédire la météo si elles n'étaient pas extirpées de leur sommeil hivernal pour servir de bêtes de foire en début de ce mois de février, alors qu'elles ne sortent de leur hibernation qu'autour du mois de mars au plus tôt. De plus, à cause du réchauffement climatique, l'arrivée du printemps est de moins en moins fixe et ne peut être prédite avec certitude. Mais apparemment, les investisseurs de Wall Street placent leur confiance dans les marmottes. Oui, oui, ce n'est pas une blague. Selon une récente étude, la bourse de Wall Street affiche des rendements de 2,78% plus élevés après la prédiction d'un printemps précoce qui viendrait, et je cite l'étude, d'un optimisme irrationnel majeur autour des pronostics de printemps précoce proclamés le jour de la marmotte. Voilà donc l'économie sociale des milliers d'années d'évolution pour que les marmottes nous dictent la pluie et le beau temps. 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

0: Et naturellement, où il y a les jeunes, c'est le désordre qui s'installe. On n'a pas fini avec cela encore. Tu vois.
1: Ne t'inquiète pas, mon petit poulet.
0: Arrête de m'appeler mon poulet. Je t'ai dit, ne m'appelle plus mon poulet. Qu'est-ce que tu fais exprès, toi aussi?
2: Ah, monsieur, c'est fou, mais
1: il y a. Oui, écrasez mes soeurs.
3: Hein? Qu'est-ce qui se passe?
1: Il y a écrasé mes seins.
3: Ah bon?
1: Je
3: peux pas. Mon petit sein.
1: J'ai bien. Oh, mon
3: Dieu.
1: Je sais plus.
3: Oh, une petite pause tendresse.
1: Oh, je t'aime, je t'aime, je t'aime. Oh,
3: chut, les voisins, tais-toi.
1: Les voisins n'entendent rien.
0: Si, ils entendent les voisins, ils entendent les voisins.
4: Ça va être comme ça toute l'année avec des gens. Nous, on était tranquilles, ils sont venus, ils ont vu la pagaille. J'étais sûr, quand j'ai vu arriver ces cabottes-là, ils ont des têtes, j'ai dit cela, c'est des têtes à mettre la pagaille.
5: Ils commencent à fumer, le kiff, la Marie-Jeanne, là, la Marie-Jeanne, là, qui est dans les choses des Indes, et les choses des... Ils se piquent comme ça, ils se droguent, avec l'argent des parents, et puis ils écrivent aux parents, excusez papa, maman, pourquoi, si vous pouvez nous envoyer un petit peu de sous.
3: Ah non, je fais ça pour gagner ma croûte. Ah non, non, moi j'ai un petit orchestre, la pop, quoi.
1: Ah ouais?
3: Ça s'appelle l'Esconce.
1: L'Esconce,
3: ouais. Ouais, et moi je joue de la batterie.
1: Ah ouais?
3: Pas mal, je me défends, quoi.
1: J'en ai rien à foutre, mon vieux, allez.
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5: 1967-1985. Le combat est-il le même? Durant la seconde moitié des années 70, on semblait assister à un essoufflement du phénomène des radios offshore. Caroline luttait pour sa survie, se débattant contre la météo et la surveillance des côtes pour empêcher les ravitaillements. Les quelques autres radios offshore eurent à cette époque une existence éphémère. Mais en 1985, tout a changé. Caroline est revenue, apparemment plus solide que jamais. Et son retour a attiré la concurrence avec la naissance de Laser 558. Des opérateurs néerlandophones ont aussi lancé une nouvelle radio, Monique. On parle aussi d'autres projets pilotés depuis les États-Unis, comme par exemple la renaissance de Wonderful Radio London. Le gouvernement britannique a donc décidé de passer à l'offensive durant l'été 85. Ne pouvant intervenir dans les eaux internationales sans risquer d'être désavoué par la justice, il a décidé de faire le siège des deux bateaux radio et de les mettre sous surveillance rapprochée. Tout navire tentant d'entrer en contact avec le MV Communicator ou le Ross Revenge, qui sera repéré, fera l'objet de poursuites judiciaires s'il est britannique et sera signalé aux autorités compétentes si son pavillon est étranger.
6: 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In the Thames estuary, as part of the government's crackdown on pirate radio stations off the Essex coast. 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The ship will monitor broadcasts from Radio Caroline. 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
5: La nouvelle offensive du gouvernement britannique est le résultat de pressions exercées par l'autorité indépendante de la radiodiffusion et par certaines radios de l'Essex qui déplorent la concurrence déloyale des navires radio, qui ne paient aucun droit de diffusion et dont les programmes ne sont évidemment soumis à aucun cahier des charges, contrairement aux radios légales. Pour résoudre la situation, le gouvernement britannique choisit la voie de l'interdiction plutôt que celle d'une légalisation. Même si le monopole de la BBC n'est plus, les radios privées qui ont été autorisées ont une couverture locale, alors que les émetteurs offshore diffusent sur une zone nationale et même transnationale. Le gouvernement va aussi justifier l'opération de surveillance en invoquant encore une fois la question du brouillage des fréquences de communication entre les gardes-côtes et les navires. Interférences qui mettraient des vies en danger. Les émetteurs marins perturberaient aussi les canaux de liaison des hélicoptères qui desservent les plateformes pétrolières et gazières de la mer du Nord. Les intéressés ont évidemment nié et réaffirmé leur détermination. En face, la porte-parole du DTI a répliqué

0: comme son journaliste, poursuivi pour infraction au Marine Broadcasting Offense Act. Mais le Daily Star avait fait parler de lui. C'était l'essentiel.
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0: Le 18 août, le Sunday Times révélait que la surveillance effectuée par le Dioptrick avait déjà permis d'identifier 6 navires, dont celui affrété par le Daily Star, 4 autres ravitailleurs britanniques et un néerlandais. Le DTI déclencha aussi des perquisitions et interrogatoires auprès de certains annonceurs ayant pu acheter du temps d'antenne sur les 2 radios émettant en langue anglaise. Mais le ministère du Commerce et de l'Industrie était accusé d'organiser un blocus des 2 navires. Et la médiatisation de cette surveillance interrogeait aussi sur la publicité qu'elle faisait aux radios concernées. De toute évidence, elle était énorme. Sur le Communicator, on se réjouissait d'ailleurs de cette situation en pensant que cela attiserait l'intérêt des annonceurs. Le 21 août, le Communicator leva l'ancre et prit position à plus de 10 000 du Ross Revenge. Du coup, ne pouvant plus observer les 2 navires radio simultanément, le Dioptrick Surveyor leva aussi l'ancre et suivit le Communicator, mais resta à la limite des eaux territoriales. 2 jours plus tard, le MV Communicator revenait à son mouillage d'origine, talonné par le Dioptrick Surveyor. Que penser du choix opéré par le DTI de demander au Dioptrick de suivre le Communicator plutôt que de rester en observation près du Ross Revenge? Il y a 2 possibilités. Soit le ministère soupçonnait un déplacement du Communicator en vue d'un important ravitaillement qui ne se produisit pas. Soit le Communicator était davantage ciblé que le Ross Revenge. Mais pour quelle raison? Il était peut-être plus facile de s'attaquer à Laser 558 qu'à Radio Caroline. La pionnière des radios offshore britanniques était appréciée, tant par son histoire que par sa ténacité. Et même si la Grande-Bretagne est à cette époque gouvernée d'une main de fer par une certaine dame de fer, il était peut-être préférable de ne pas s'attaquer aux 2 navires en même temps et de tenter d'abord de neutraliser le MV Communicator. D'autant que, contrairement à l'équipe de Caroline, qui ne fait presque pas mention de l'opération de surveillance sur l'antenne, Laser 558, au contraire, s'est emparé du sujet pour tourner le DTI en dérision de façon régulière. C'est le DJ Charlie Wolf qui a baptisé l'opération Eurosiège 85, c'est ainsi qu'on la surnomme maintenant. À partir de la mi-août, la station va diffuser sur l'antenne des promos de l'Anorak DTI. Pour rappel, Anorak est le surnom que l'on donne aux passionnés de radio offshore. Depuis qu'Andy Archer, sur le Miamigo, avait remercié le nombre important d'Anorak, les fans, venus rendre visite au navire et à ses occupants durant l'été 1973. Voici une promo assez drôle, il faut le dire, où le DTI est raillé en Anorak DTI qui propose la plus belle collection de photos des navires radio et de leurs DJ.
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0: Dans le même ordre d'idées, un 45 tours d'un mystérieux groupe appelé les Moronic Surveyor va être publié. Le titre du morceau est I Spy for the DTI. Des membres du groupe Sat Café et des DJ de la station sont à l'origine de cet enregistrement.

0: Le ministère du Commerce et de l'Industrie tient bon. Et courant septembre, des panneaux font leur apparition dans les ports les plus à même de servir de point de chute aux ravitailleurs. Ils informent les plaisanciers et les pêcheurs des conséquences encourues en cas d'infraction. Même si à l'écoute de Laser 558, on a l'impression que la croisière s'amuse, et en particulier lorsque les DJ se moquent du Dioptric Surveyor, sur le Communicator, ce n'est pas vraiment la fête. Plusieurs DJ ont décidé de quitter le navire car ils n'ont pas été payés. Ils décrivent aussi que le bateau n'a pas été approvisionné en eau douce depuis plus d'un mois. La radio, qui avait cessé d'émettre 24 heures sur 24 depuis plusieurs semaines, va encore réduire son temps d'émission. Le 19 septembre, on apprenait qu'il ne restait plus que 3 DJ à bord du Communicator et que ceux-ci étaient contraints d'assurer des tranches horaires de 6 heures chacun afin de maintenir la radio en onde pendant 18 heures par jour. Mi-octobre, de nouveaux DJ furent recrutés, mais d'autres sont encore partis. Parfois, Laser 558 n'émettait que 4 ou 6 heures dans une journée. Ces problèmes, conjugués à un générateur défectueux, firent que la station dut interrompre ses émissions pendant à peu près la moitié du mois d'octobre. Du côté du ministère, on commence à percevoir une certaine fébrilité. Certes, les responsables de l'opération de surveillance disent qu'elle va se poursuivre, mais son coût et son impopularité commencent à peser. Et puis les navires radio sont toujours là.
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0: The Daily Mail, lundi 21 octobre 1985. Campagne de blocage des radios pirates. Le gouvernement est prêt à lancer une opération d'envergure pour tenter de faire taire les stations de radio pirates de la mer du Nord. De hauts responsables du ministère du Commerce et de l'Industrie ont été informés qu'une telle opération est faisable et pourrait être justifiée par le droit international. Cependant, toute tentative d'arraisonnement des stations pirates Radio Caroline et Laser 558, ancrées en eau internationale à 27 km des côtes de l'Essex, est considérée comme un dernier recours. Les ministres envisagent des plans secrets pour brouiller les émissions de ces stations offshore populaires, qui menaceraient des vies en mer en interférant avec les signaux des balises de sauvetage et des aides à la navigation. Le problème est que les tentatives de brouillage pourraient également affecter les services d'urgence et les émissions radio légales que le gouvernement s'efforce de protéger. Ces nouvelles mesures sont envisagées suite à l'échec de la surveillance continue des navires pirates pour faire taire les intrus sur les ondes. Le ministère du Commerce admet que la surveillance des deux bateaux de radio et le signalement de toute tentative de contrebande de ravitaillement coûtent 1000 livres par jour. L'envoi de carburant et de vivres à ces navires constitue une infraction en vertu de la loi sur la radiodiffusion maritime. Et toute personne prise en flagrant délit encourt jusqu'à 2 ans de prison. À ce jour, plus de 20 infractions impliquant des bateaux au large des côtes de l'Essex et du Suffolk ont été signalées par les observateurs à bord du navire espion, qui prennent des photos pouvant servir de preuve contre les contrevenants. 3 hommes ont récemment été condamnés à une amende de 500 livres chacun à Thousand pour avoir fourni des centaines de litres de gasoil au Ross Revenge, le bateau de Radio Caroline. Le navire espion du ministère est opérationnel depuis août pour un coût de plus de 25 000 livres par mois. L'article du Daily Mail montre que la marge de manœuvre du gouvernement n'est pas importante. Le brouillage des émetteurs est délicat et l'arraisonnement des navires est illégal. Reste à persuader le gouvernement panaméen de retirer leur pavillon aux deux navires. Le 29 octobre 1985, le ministère des Affaires étrangères fait une demande officielle au gouvernement du Panama. Mais celui-ci, pressentant peut-être cette demande, avait ordonné à son bureau londonien de la marine marchande de refuser toute discussion sur ce sujet. Le 1er novembre, le Dioptrique Surveyor fut remplacé par le Guardline Tracker, un navire nettement plus imposant et plus à même de résister aux conditions hivernales qui se profilent. Le DTI ne semblait donc pas prêt à renoncer. Pour justifier la poursuite de l'opération, un porte-parole du ministère expliqua que le signal émis par les deux radios était tellement puissant qu'elles se brouillaient mutuellement, ce qui n'a jamais été constaté. Il ajouta que de nombreuses plaintes de pilotes d'hélicoptères desservant les plateformes de la mer du Nord avaient été reçues. Au lieu de capter les instructions de navigation leur permettant d'atterrir en toute sécurité, ils entendent de la pop.
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2: Le projet de relance de Wonderful Radio London va connaître un dernier coup d'éclat, si l'on peut dire. John England, promoteur de l'opération, va expliquer dans une interview à la presse spécialisée que le navire ne va pas héberger un, mais trois programmes. Il y aura Wonderful Radio London qui diffusera des programmes musicaux allant du style adulte contemporary à la country à raison de tranches horaires de 4 heures. La seconde radio sera un programme religieux avec de la musique dite traditionnelle. Et le troisième programme rediffusera les contenus des deux premiers. Pour superviser le tout, la Four Freedom Foundation a été créée et un magazine sera également édité. C'était très ambitieux, trop sans doute, car rien ne se concrétisera. Wonderful Radio London ne renaîtra pas.
3: Wonderful Radio London. Big L.
2: Dans la nuit du 4 au 5 novembre 1985, les conditions météo se dégradent en mer du Nord. Le générateur électrique du communicator tombe en panne. Les DJ tentent de contacter la direction de la station à terre pour réclamer une assistance. Le matin, les programmes débutent normalement. Mais à 8h30, après une série de disques sans animation, Craig Novak lança un message codé à l'intention de la direction. Le message fut répété à plusieurs reprises.
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2: Les programmes se poursuivirent, mais les interventions des animateurs se faisaient de plus en plus rares. À 12h18, John Leeds prend l'antenne pour la dernière fois.
5: 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Ready for the world. 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
2: À 12h21, le disque se termine et l'antenne devient silencieuse.

0: Le lendemain, le MV Communicator leva l'ancre et pénétra dans les eaux territoriales, escorté par le Guardline Tracker et une vedette de la police. Il fit son entrée dans le port d'Harwich. Immédiatement, deux créanciers firent savoir qu'ils réclamaient la saisie du bateau. L'un d'eux était Paul Rusling, qui avait participé au projet à ses débuts. L'autre était le représentant de la société qui avait vendu le MV Communicator. Les 7 DJ américains et 4 membres d'équipage britannique restèrent à bord dans un premier temps et furent interrogés par des agents des différents ministères concernés. Un article du Times nous en apprend davantage sur les raisons de la capitulation de Laser 558. The Times, jeudi 7 novembre 1985. La vie en mer est trop difficile pour une radio pirate. La station pirate de musique pop de la mer du Nord, Laser 558, a finalement été contrainte de quitter son ancrage la nuit dernière, victime d'une épidémie de gastro-entérite et d'une tempête de force 9. La police de l'Essex attendait sur le quai de Harwich pour interroger l'équipage du MV Communicator, un navire américain alors qu'il rejoignait péniblement la côte. Escorté par un navire de surveillance gouvernementale, la plupart des membres d'équipage et 5 disc-jockeys américains étaient malades. Tous étaient encore à bord. Le navire étant amarré sur la rivière Stour, à 1 km du port de Harwich. 3 tonnes d'eau douce ont été pompées à bord pendant que les douanes, la police et les représentants du ministère du Commerce et de l'Industrie menaient l'enquête. En raison de la forte houle, de la panne du générateur et du manque d'eau douce, il était devenu presque impossible pour le navire de rester en mer. Le ministère du Commerce et de l'Industrie surveillait le navire depuis 3 mois, rendant la vie à bord de plus en plus difficile. Car il est illégal pour les entreprises britanniques de fournir des approvisionnements. Un radio amateur a rapporté que le capitaine, à bord depuis 3 mois, avait signalé par radio une quasi-mutinerie. L'équipage aurait souffert du scorbut et d'une intoxication alimentaire. Monsieur John Catlett, directeur de Laser 558, a été autorisé à monter à bord avec un capitaine remplaçant et un avocat pour s'entretenir avec les membres d'équipage. Il serait impatient de remettre le navire en mer et de reprendre ses émissions. Laser 558 opérait hors des eaux territoriales britanniques à 12 milles nautiques des côtes de l'Essex. Les émissions ont débuté vers la Grande-Bretagne et l'Europe occidentale en mai 1984. Un sondage réalisé en novembre dernier a révélé que 5 millions de personnes au Royaume-Uni l'écoutaient. Des centaines de défenseurs de la radio libre se sont rassemblés à Harwich hier soir pour pleurer la disparition du navire. Radio Caroline, désormais la dernière des radios pirates, a adressé ses vœux de rétablissement à ses collègues capturés. Mais le Rose Revenge, navire base de Caroline, était lui aussi à court de carburant. Et un haut fonctionnaire du ministère du Commerce et de l'Industrie a déclaré « C'est leur tour. Pour nous, il n'en reste plus qu'un ». Pourtant, le même jour, comme un pied de nez à cette déclaration, Radio Caroline s'empara de la fréquence 558 mètres laissée par sa concurrente. La fréquence aurait dû être utilisée par la BBC pour son programme régional Radio Essex. Mais le ministère des Télécommunications avait accusé la défunte Laser 558 de brouiller les liaisons entre les navires et les gardes-côtes. Ainsi, profitant du flou autour de cette fréquence, Caroline s'en empara.
1: 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This is Move On Up on Caroline on 558.
0: Le DTI triomphe donc et considère que la capitulation de Laser 558 est la preuve de l'efficacité de la surveillance permanente aboutissant à un blocus. Si le Communicator a incontestablement durement souffert d'un manque d'approvisionnement, la radio a aussi, malgré son succès, totalement échoué à attirer des annonceurs, et en particulier américains. Le ministère des Transports va émettre des doutes sur l'état du MV Communicator et en conséquence proférer une interdiction temporaire à la navigation. Dans le même temps, les créanciers vont obtenir une ordonnance d'immobilisation du navire jusqu'à ce que la société gérante règle ses dettes. John Catlett, qui dirige la permanence britannique de Laser 558, décida de maintenir la tournée du Laser Roadshow en activité et engagea immédiatement des discussions avec Radio Caroline pour relancer Laser 558 la nuit depuis le Ross Revenge. Mais les discussions n'aboutirent pas, apparemment faute de financement. Le 8 novembre, le ministère des Transports confirma que le MV Communicator n'était pas conforme à la navigation et dans le même temps vint ajouter son nom à la liste des créanciers, réclamant à Laser 558 les frais de l'assistance que le Guardline Tracker avait apporté au navire radio lors de son retour au port. Le bateau du ministère était déjà reparti en mer, reprenant la surveillance du Ross Revenge. Assisté par des vedettes rapides de la police de l'Essex, l'arrestation de plusieurs ravitailleurs fut organisée, y compris des bateaux d'auditeurs venus rendre visite au Ross Revenge. Mais à la surprise générale, le DTI annonça le 13 décembre la fin de l'opération de surveillance en mer du Nord. Le ministre du Commerce, Geoffrey Pattis, expliqua que ses agents avaient identifié de nombreux navires ayant contrevenu à la loi et espéraient qu'après l'arrêt de Laser 558, Radio Caroline allait elle aussi cesser d'émettre. L'opération aura duré 126 jours et coûté plus de 100 000 livres aux contribuables britanniques.
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3: Chers auditeurs, bonsoir, j'espère que vous allez bien. Vous êtes sur Rap Analyse, l'émission rap de Radio Campus Angers. Quel bonheur de retrouver le soleil et quel bonheur de retrouver Sacha Tavar, fraîchement rentré de Pologne. Comment vas-tu, Sacha?
4: Ça va. Encore un peu de vodka dans le sang?
5: Ouais, alors
6: comment si
4: ce genre d'intervention,
3: vraiment. Dès l'intro, c'est très dur.
6: Quel casse-couille.
4: Mais j'étais là la semaine dernière, tu m'as déjà présenté. On se représente
3: ben
4: finalement.
3: Ouais, finalement.
4: On se représente et c'est ce qu'on adore.
3: Ça marche.
6: Vu qu'on est sur France 3 Régions.
3: Quel bonheur aussi d'avoir de la bonne musique dans ses écouteurs. Et c'est le cas avec le dernier album de Ness qu'on analyse ce soir. À mes côtés, Pierre, Jules, Martin et Félix. Félix, gagnant du tournoi du coup FIFA ou pas?
7: Marc, on n'en parle pas, défaite en finale. L'arbitre a-t-il été payé?
3: C'est le débat de ce soir.
7: Je pose des questions. Non.
4: Félix crie sur l'arbitre.
7: Non, mais sinon, à part ça, ça va très bien.
3: Martin, à la régie, Martin, c'est comment?
8: Bah écoute, tout va bien. Voilà, on est avec Loïs en régie, donc
3: c'est ça.
8: Super.
3: Parfait. Jules, tranquillement?
9: Ouais, tranquillement. Remis du five de lundi.
3: Pas trop de courbatures?
4: Remis?
9: Encore.
7: Sacha n'arrive plus à se baisser.
3: Et toi, Pierre?
9: Terrifiant.
6: Ben moi, ça va. J'ai un peu la sensation d'être en position de dictateur parce que quand t'as annoncé l'album de Ness, j'ai entendu beaucoup de petits bruits.
3: Ouais, parasites.
6: Parasites, ouais. Comme s'ils aimaient pas l'album. Et puisque c'est moi qui choisis à chaque fois, bah, je pense que je vais les déléguer un peu.
7: Ce sera un peu à côté le sujet du débat d'ailleurs, si je peux me permettre.
6: Est-ce qu'on doit destituer Pierre?
7: Non, pas sur toi, t'inquiète.
3: Sur moi?
7: Sur Marc.
3: Ah, ok, super.
7: Avis sur la nouvelle vidéo de Marc?
6: À retrouver sur Instagram.
4: Appropriation culturelle, le jeu de Marc.
6: N'hésitez pas à lui demander la ref.
3: Bref.
6: Bon, bah, on commence.
4: Mais il est stylé.
3: T'as fini, Sacha, ou pas? C'est bon?
8: C'est bon?
3: Parfait. Et eh ben, je te propose que t'enchaînes avec tes coups de cœur de la semaine. Qu'est-ce que t'as écouté?
4: Alors, cette semaine, j'ai écouté le projet de Zé, qui est sorti. Je sais pas si Tom en avait déjà parlé dans une émission précédente.
9: Ouais.
3: Si, il a fait une chronique.
9: Bah,
3: sur
9: il a pas parlé du projet qui était pas encore sorti.
7: On voit que t'es dans le podcast.
6: Ah, il commence.
4: C'était dans quelle émission?
3: La dernière qu'il a fait.
7: J'étais là.
4: Ah oui, t'étais là, pardon.
7: Tu vas pas me la faire.
4: Non, mais il m'en avait parlé. Il m'avait dit qu'est-ce que je dois choisir entre ça et ça. Je lui ai conseillé Z. Et dans ce projet-là, je retiens. Bon, c'est un 7 titres, hein, si je me trompe pas. Il y avait le feat avec Solalune qui était sorti en single la semaine dernière. Non, il y a 2 semaines.
6: On en avait parlé pendant sa chronique parce que c'était assez novateur entre guillemets pour l'artiste.
4: Ouais, exactement. Et du coup, je voulais rebondir là-dessus en disant que je trouvais que c'était justement un feat qui était très pertinent parce que Zé, c'est un artiste qui doit se construire, qui a pas encore du coup une fanbase très solide. Il sort un peu, on va dire, de nulle part. Même s'il avait sorti un single matinal qui avait fait quand même pas mal de bruit l'année dernière. Mais moi, je trouve que c'était une belle performance d'inviter Solalune sur ce projet-là. Ça montre aussi qu'il ne grille pas forcément les étapes et je trouve que les deux ont une bonne alchimie sur le son. Donc, hâte de connaître son évolution. Sur ce projet-là, moi, personnellement, je vais retenir le son Moët. On se le lance dès maintenant.

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1: Moi, il y a un son qui m'a beaucoup plu, qui est sorti vendredi. C'est Katy Perry, John Morty. Un son où on retrouve vraiment, je trouve, le John Morty d'éponyme un peu. Un clip aussi qui est très très fort, enfin qui est très très fort.
2: Ouais, assez c'est minimaliste.
3: J'aime bien l'ambiance,
2: mais...
3: ouais.
4: C'est un visualiseur.
1: Ouais, ouais, voilà, c'est un visualiseur, mais que j'aime beaucoup avec les petits,
3: ouais, les petites vagues un peu.
1: Voilà,
3: ouais,
1: exactement,
3: ouais.
1: Ça m'a beaucoup plu. Et donc c'est sur un sample d'un son de Katy Perry évidemment. Et donc j'aime beaucoup.
2: Ça annonce
1: un album de qualité. Voilà,
5: c'est
1: exactement.
5: Semaine prochaine. Et pour ceux, c'est ce jeudi.
1: Pour ceux qui iront le voir en concert,
4: c'est dans deux semaines.
1: Pour les chanceux qui iront le voir en concert à la Cigale. Moi et Sacha, finalement.
3: Moi et Sacha, alors.
1: Avec Yann.
3: On va dire Sacha et moi.
1: Sacha, Yann et moi. On vous fera un petit teaser, évidemment. On a eu des accréditations. Non, pas du tout. On s'écoute ça.

0: Merci Félix, j'enchaîne avec le mien. C'est pas un son d'actualité, j'ai envie de dire. Et c'est même un son outre-Atlantique, ce qui est pas forcément habituel de ma part. C'est Larry June, Moneybag. Et c'est en fait le sample de Many Days sur le son Le Neuf avec OJ Lunis et Greg.
1: Excellent.
0: Donc Many Days, il a pris ce sample de ce son-là. Et du coup, l'original est exceptionnel.

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1: Mon autre coup de cœur, c'est le chat freestyle de D-Max. Je vois Pierre rigoler, mais je sais que Pierre t'a écouté.
2: J'ai pas pris le temps encore.
1: Putain, merde.
2: Mais faut que j'écoute.
1: Personne n'a écouté ?
3: Non.
1: Ok.
2: Il y a des raisons. Mais...
3: Si, moi j'ai écouté, c'était bien gaze.
4: Ouf.
5: C'est vrai, t'as vraiment écouté ?
4: Bah non, il a pas écouté. Désavoué par tous les membres à Padalise.
1: Je me sens extrêmement seul. Non, c'est freestyle de D-Max, il ramène GAL.
3: Gal.
1: Il ramène ouais, Gal, ouais. Tisma. Il ramène Kerwe, Owen et tout, c'est méchant.
2: Il y a Auril aussi, non ?
1: Ouais, non, il n'y a pas Auril.
2: Ok.
1: Owen. Et c'est méchant, je vous conseille.
5: Il n'y a pas Wallace Silver.
4: Elle est belle, je voulais la faire aussi.
1: Elle est sur le bro là, vas-y. Bref. Pierre, je te laisse faire les coups de cœur.
2: Ouais, je peux enchaîner. J'ai trois coups de cœur, mais un seul extrait, puisqu'il y a le son Mère-Fils de Ness, que j'ai beaucoup aimé sur le projet qu'on va analyser. Donc,

0: que je vais pas y revenir maintenant. Il y a un son qui a été mis en coup de cœur la semaine dernière, donc pareil, j'ai pas d'extrait, mais c'est le son de Budry qui s'appelle Nicki Minaj, que j'ai beaucoup aimé.
1: Le son et... de qui?
2: Oh, le bâtard, mais t'as un...
0: Budry.
2: Budry. Okay.
0: J'ai dit Bud.
2: T'as dit Budry. Mais sauf que du coup, Jules, comme il prend un peu cette confiance un peu inopinée, mais il a saisi. Mais t'en fais pas, Pierre.
0: Et mon dernier coup de cœur, c'est un son de Rice. C'est un artiste que j'avais, dont j'avais parlé il y a, je dirais, un mois ou un peu plus. Et là, elle a sorti un extrait qui s'appelle, enfin, du moins un son qui s'appelle Cheveux sur la soupe.
2: Cheveux sur la soupe.
0: Il y est, Martin, deuxième sur le, la deuxième colonne. Voilà. Déjà dans ton truc.
3: Très bien.
4: Le son ennemi,
3: right, le stagiaire à la maison. Effectivement.
2: Merci, Martin.
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0: Et du coup, j'enchaîne directement avec mes coups de cœur. Donc, le premier son que je vais vous présenter, je l'ai découvert aujourd'hui. C'est un son de MC Gusto qui s'appelle Skyline. Vous allez voir, ça rappelle un peu PNL, une ambiance PNL et tout. Donc,
1: ça promet.
0: C'est parti.

0: Alors les gars, petit avis sur le son que personne n'a écouté.
1: Si, moi j'ai kiffé.
2: Non, franchement, si. C'est
3: ça, contre, ça la vibe bien. PNL est un peu compliquée à saisir, je trouve.
0: Non, en fait, j'ai mis le mauvais extrait, clairement. Genre, j'ai mis la mauvaise
2: partie.
0: Ouais. Il y a un moment, ça se ressent beaucoup plus. Mais du coup,
2: MC Gusto.
0: Très bien.
2: C'est... Je vais me renseigner.
0: Ouais.
4: Bah, un rapport avec Malo Gusto?
0: Ouais, je pense. J'espère pas, franchement. Et du coup, mon deuxième coup de cœur, c'est un son de Finesse Da qui s'appelle Dodot, qui avait tourné, donc il l'avait fait au Planet Rap, je crois. Et vous allez voir, ça va pas faire l'unanimité, mais c'est très très lourd.
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0: Et je passe donc la parole à Martin qui va prendre la suite pour ses coups de cœur.
1: Alors, moi, cette semaine, donc, j'ai retenu deux morceaux. Alors, le premier, c'est un gars que j'ai vu sur YouTube. Donc, c'est Ange qui a sorti Ordi par la fenêtre. Et en fait, déjà, le clip est génial, mais c'est dommage que... Voilà,
0: on peut pas le mousser.
1: Mais franchement, c'est hyper prometteur. C'est hyper engagé. Tant sur le clip et tout. Donc, je vous laisse écouter.
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0: Alors, déjà, Loïs, à côté de moi, l'ajoute dans sa playlist, donc je suis plutôt content. Vous, qu'est-ce que vous en dites, les gars, rapidement?
1: Moi, c'est de la musique que je pourrais écouter, que j'avais entendu, mais ce son-là, j'ai pas trop apprécié. Froidement.
2: Autant. Très autant.
3: Perso, j'ai pas trop aimé, par contre, ton deuxième coup de cœur.
0: Ah.
3: Je te laisse rebondir dessus parce que là, ça me parle, ouais.
0: Ok. Donc, c'est Venti, même chose. Hein, j'ai découvert aussi cette semaine. C'est un peu plus vieux, hein, ça a au moins 2 semaines. Et donc, c'est un morceau. Donc, c'est Diego Costa, vieux joueur de l'Atlético.
4: On s'en souvient, le fameux.
5: On s'en souvient.
2: Ouais, pas seulement.
5: Un bad boy.
2: De Chelsea, finalement.
1: Et, un con.
0: Et pour...
1: Je sais pas s'il joue encore.
0: Ce morceau-là, non, il a pris sa retraite, je crois, il y a 2 ans.
5: J'en serais pas si sûr, Martin.
1: Ancien footballeur.
5: Ancien footballeur.
0: Et le son, première fois que je l'écoute, j'ai trouvé ça vraiment affreux. Et en fait, c'est un peu addictif.
5: D'accord.
0: C'est un peu addictif. Donc, première écoute, c'est un peu tendu. Je vous laisse.
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0: Voilà, c'est tout pour moi. Simplement, voilà, on va terminer là-dessus.
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3: Eh bien, vous l'aurez peut-être vu sur Instagram, aujourd'hui on s'attaque à un rappeur technique, un rappeur agile, un rappeur précis. Non, je ne parle pas de Lionel Messi, mais bien de Ness. Sous mes airs de hater, il se trouve que Ness, c'est un rappeur que j'ai pas mal écouté à une période. Comme beaucoup d'entre nous, je pense qu'on l'a découvert durant l'avènement de la New Wave. Et c'est vrai qu'à cette époque-là, j'appréciais beaucoup ce qu'il faisait. Né en 2003 et originaire du Val-de-Marne, il a su se forger un nom au fil des années en étant l'un des ambassadeurs de cette nouvelle vague de rappeurs, la New Wave. Même s'il faut bannir ce mot à tout jamais, c'est indéniablement à cette période-là et avec ce mouvement-là qu'il a réussi à gravir les échelons. Aujourd'hui, il est un rappeur plus confirmé, il s'apprête à sortir son tout premier album, mais avant d'en parler, faisons un petit bond dans le passé. On est en 2021-2022, t'es sur TikTok, posé dans ton lit en train de swipe depuis 4 heures, puis d'un coup, une douce mélodie vient te chuchoter à l'oreille et elle te dit ça.

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1: Ce morceau, il s'intitule Compresse. Il est sorti en 2021 dans son premier projet NES Volume 1. Pour beaucoup, c'est à partir de son qu'ils ont commencé à streamer le rappeur originaire du 94. Faut dire que ce dernier représente bien sa musique avec une approche alliant émotion et technicité. C'est un premier grand pas qui est réalisé par le jeune artiste, étant donné qu'encore aujourd'hui, ce morceau, c'est le deuxième plus écouté de sa discographie, juste derrière un certain Kill Cam en feat avec Luther. Avec Luther, c'était hyper fluide, dit-il au micro de Mehdi Maizi sur France Inter. Et en effet, on ne peut pas le contredire, il n'y a qu'à voir la qualité de leur premier feat pour s'en rendre compte. Lex Luthor, un morceau sorti en 2022 sur son deuxième projet intitulé Cosmic.

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À ce moment-là, on comprend que ces deux gamins, ils ont vraiment un truc en plus, mais c'est un peu plus tard, toujours en 2022, qu'on aura la confirmation de leur potentiel respectif avec le morceau dont on a parlé tout à l'heure, Killcam.

0: On est donc fin 2022, Kill Cam vient de sortir et agit vraiment comme un petit tremblement de terre sur la scène underground de l'époque. C'est un morceau qui va marquer cette période et qui va définitivement lancer la carrière de Luther et donc de Ness également. A noter que ce morceau est sorti sur le projet La Course, qui est peut-être le meilleur de Ness, même encore aujourd'hui. Qu'est-ce que vous en pensez les gars?
1: Meilleur projet de Ness, tu dis?
0: Ouais, c'est ce que j'ai dit. Après, je dis ça en
2: ça
0: tant
2: se tape
0: que...
2: avec celui de maintenant, en vrai de vrai.
0: Bah. Ah ouais?
3: Après, j'ai alors, pas écouté le projet, j'avoue, j'ai rien à dire. Moi, j'ai le projet de La Course.
2: Okay.
1: J'ai une unpopular opinion qui fait que pour moi, Ça va aller est son meilleur projet.
2: Oh, tellement pas.
1: Qui pour les gens est le plus oubliable, et il n'y a pas de souci sur ça, je l'entends, même lui le dit. Mais franchement, moi, c'est celui qui me parle le plus. Alors, c'est, en vrai, pour ceux qui n'aiment pas ce rap-là, c'est du rap chiant. Mais moi, les prods, je vois pas mal de personnes qui acquiescent autour de la table.
4: Non, jamais. Ah putain, si, ok. Je
1: et
4: vois quel projet c'est.
1: Bah, cover, j'ai beaucoup aimé ce
2: la
1: projet.
2: Cover avait beaucoup tourné, non?
3: Ouais, la cover, elle est stylée, par contre.
2: Ou un truc comme ça, il n'y avait pas eu un truc comme ça?
3: Ça va aller.
2: Sur la cover de l'année?
5: Ah non, moi je parle de Chevalier Citadin, non.
1: Alors Chevalier Citadin, c'est un son, mais tu parles sans doute pour de vrai.
5: Pour de vrai, moi c'est le plus dur.
3: Pour moi, c'est le vrai, celui où il y a juste sa tête en noir et blanc. Pour moi, c'est le dernier en date. Hein.
1: Bah, avance.
5: Non, ça va aller. T'as le feat avec Yanis, t'as le sourire d'une tombe.
1: Ouais, sourire d'une tombe. Est-ce que tu l'as mis en extrait, Jules, sourire d'une tombe?
5: Dommage. Merde. Mais c'est pas dégueu en vrai. Mais
3: oui,
5: ouais,
3: c'est vrai que c'est pas dégueulasse. Hein.
5: Si, pour de vrai, il est plus dur, je trouve.
1: Donc il est plus long,
0: c'est pas son meilleur, La Course.
5: Non.
0: Ok. Bah, en attendant, sur ce projet, il y a quand même, du coup, au-delà du feat avec Luther, d'autres sons qui sont de grande qualité. Par exemple. Topaz,
3: ouais,
0: on va s'écouter.
3: J'allais en parler justement, c'est un des rares sons que j'ai écouté de Ness dans ma vie et franchement ce son est
5: avec,
3: vraiment
5: avec son clip où il a les yeux bandés.
1: Ouais, c'est ça, exactement. C'est ouais. Après, La Course est un excellent projet, hein. J'en parlerai un peu dans ma partie parce qu'il y a, un son que je vais citer, mais même un tel Topaz.
0: Vas-y, on verra dans ta partie alors.
3: Oh, waouh, le chroniqueur qui se fait rembarrer. Une araignée de porc, s'il vous plaît.

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1: Un projet qui va donc sonner comme une référence dans la carrière de notre jeune artiste et qui, selon moi... restera donc invaincu malgré toutes les années qui ont passé. Car l'année suivante, Ness va sortir Ça va aller, dont on parlait tout à l'heure, un projet qui, je ne sais pas pour vous, mais de mon côté, ne m'a absolument pas marqué, tout comme le suivant, sorti 2 ans après, intitulé Pour de vrai. Hormis les 2 feats avec Bushy qui sortent clairement du lot, je n'ai retenu aucun autre son. Et je sais pas si vous, du coup, vous êtes sur la même longueur d'onde, j'ai cru comprendre que oui, à peu près, Pierre, en tout cas.
2: Jean Gobert, il y avait le feat avec Myro aussi sur...
3: Il y a le feat avec Myro sur...
2: C'était pas la question. Pour de vrai, mais
3: c'est sûr, pour de vrai, oui.
2: C'était pas la question. Félix, la question c'est, je l'ai sous mes yeux, je n'ai retenu aucun autre son pour ma part, je sais pas si vous êtes sur la même longueur d'onde, les gars, qu'est-ce que vous pensez de ce projet ?
4: Parce que j'avais compris la question.
2: Voilà, merci.
4: Mais comment ça, les questions sont différentes ?
3: Mais il y a 2 feats avec. Avec Ness. Oh là là. Mais il y a 2 feats avec Ness sur ce projet-là. Il y a aussi Samedi soir à Paris. Après, moi je trouve, une nouvelle fois, c'est pas du tout un mauvais projet. Moi, c'est un artiste que j'aime bien, donc tous ces projets, je les apprécie. Il y a du bon, mais...
1: Genre, si tu dois faire un top de ces projets, tu le mets dans les plus bas ou les plus hauts ?
3: Moi, je mets Ça va aller, Pour de vrai, La course, Le dernier et Cosmic. Mais j'ai pas assez écouté le dernier, le classement peut bouger.
2: Ouais, le dernier, frère.
1: Bah, c'est dur de se faire un avis aussi sur un projet qui
3: peut pas. Pour l'instant, je l'inclus même pas dans mon classement. Pour Ness,
2: je te jure, par rapport aux autres projets, pour moi, je l'ai grave plus pris que les autres projets, le dernier.
3: Il est plus produit, mais pour l'instant, je l'ai même pas dans mon classement, tu vois.
2: Ok. Mais ça s'entend.
1: Mais en tout cas, moi, si j'ai cette opinion, c'est aussi parce que ces 2-3 dernières années, mes goûts musicaux, ils ont pas mal changé. Ce qui amplifie peut-être, voire même sûrement, mon opinion vis-à-vis de ce projet. Quoi qu'il en soit, j'ai tout de même apprécié les feats avec Bushy. Donc je vous propose qu'on s'écoute Vendredi à Londres.
2: Let's go.

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1: Et on arrive donc en 2026, Ness annonce la sortie de son premier album, Des pieds et des mains, un 14 titres entièrement produit par Lil Chic avec un seul feat accompagné de Muddy Monk. C'est un album qui a mis du temps à voir le jour car Ness s'imposait une certaine pression quant à la sortie de son premier album. J'espère que cette analyse, qui a l'honneur de décréter de manière officielle si un projet est bon ou non, va le rassurer sur la qualité de ce dernier. En attendant, on s'écoute un petit son en entier, on choisit quoi les gars?
2: Il y en a beaucoup qu'on peut choisir, Pierre.
3: Je sais que Boomerang, toi t'as beaucoup aimé, est-ce qu'on fait plaisir à Marc les gars ou pas?
2: Boomerang, il est un peu...
4: Allez, on fait plaisir. Hurluberlu session pour moi, s'il vous plaît.
2: Boomerang, il est un peu fanant, genre... Non, pas Boomerang.
4: Ah. Bon.
2: Moi j'aime bien tout prendre, il vient de le clipper. Oui. En vrai de vrai.
3: Un peu, ouais. Si tu veux.
4: Ouais, ouais, ouais.
2: Tu chaudes.
4: Oh, Pierre qui ne le prend pas bien du tout.
2: On s'envoie tout prendre sur Rap Analyse, le 103 FM Radio Campus Angers.

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1: L'analyse du dernier album de Ness, Des Pieds et des Mains, c'est tout de suite avec les 5 premiers sons, si je ne m'abuse, analysés par Pierre.
2: Et on commence par le titre éponyme du projet, Des Pieds et des Mains.
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1: Ok.
0: Oh, 2019, j'allais tout stopper. 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On cherchait notre place, mais on est sous-stuffé. 20-21, l'ailleurs, Kik Yanis. On arrive dans ce game.
2: Au niveau du texte, Ness se livre beaucoup sur ses origines. Il plante le décor. Il l'avait aussi évoqué dans des sons précédents et il confirme ici qu'une partie de sa famille est italienne. Il rend hommage à ses grands-parents tout au long de ce morceau, il nous raconte une histoire et nous parle de sa naissance tout en étant dans l'ego trip. Il évoque son départ de Paris pour l'Italie tout en rappelant que la fatigue est extrêmement présente dans sa création et on ressent une fatigue globale dans ce que raconte Ness. Et après avoir rappelé ses liens avec ses origines italiennes, il revient sur ses débuts, ses doutes et ses rencontres. Il commence en 2019 en rencontrant D-Max, puis vient 2021 et la découverte de Yanis, Liar et Lil Chick. Puis on arrive en 2026 et son premier album qu'on est en train d'analyser. On est sur une intro classique qui pose les bases, même si ça change un peu des textes habituels de Ness.

Vous venez d'entendre un extrait du premier titre, Le bruit et le silence, sorti en amont du projet. Un morceau que j'ai beaucoup apprécié à sa sortie. On est sur un S que j'ai. Du moins, on est sur un S un peu plus classique dans l'Ego Trip, une nouvelle fois qui est présente. On retrouve carrément ce côté famille, clan. Et l'artiste du Val-de-Marne lâche aussi une ou deux phrases pour dénoncer les artistes qui utilisent de leur influence pour profiter des jeunes fans en disant « Il y a 2-3 rappeurs qu'il faudrait call out, je vous baise » ou encore « Un peu de fame, ils veulent draguer des fillettes, ils sont sur une ficelle, ils méritent la civière, la gilette ». On retrouve aussi quelques phrases de doute pour Ness lorsqu'il dit « Devant, j'ai le succès ou les ulcères, soit je moisis, c'est moi qui choisis. » On capte que sa réussite est de son ressort et ça me fait penser à son pote rappeur D-Max, dont je parlais juste avant, qui avait dit dans un son qu'il avait peur de se reconnaître dans le SDF au dent carrée qu'il voyait sous un pont. Et il termine le son en rappelant que sa musique est le centre de sa vie en disant « Merci, la musique m'a donné un sens ». Et on enchaîne avec le troisième son, « Tout prendre ».

0: On est sur un morceau avec un S proche du peuple. Je me sens observé, frère. Je me sens bien qu'avec les derniers, ceux qu'on a bernés. Ou encore gros molard sur la mairie. C'est un peu tout ce que je vais relever de ce son-là que j'ai pas vraiment apprécié.
1: Bah on passe au cinquième son, du coup, Mary Fils, que t'as plus kiffé, non ?
0: Comme vous l'avez entendu dans mes coups de cœur, c'est mon titre préféré du projet. Avant ça, on va écouter Tout Entendre, le premier interlude du son où la maman de Ness nous parle de ses fils.

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0: Et pose la même question.
1: Et d'ailleurs, les gars, Ness avait déjà fait parler sa mère dans un son. Est-ce que vous seriez capable de me dire dans quel son elle est intervenue?
2: Non, je pense qu'on n'est pas assez aguerri sur le sujet pour savoir.
3: Pas assez aiguisé.
4: Peut-être.
3: Oh,
2: oh. Sacha, en tant que grand auditeur de Ness.
4: Je suis vraiment pas chiant. Attends, laisse-moi check.
3: Okay. Bah non, bah c'est pas le
1: Marc, vas-y.
3: C'est pas le but que je regarde sur internet pour pouvoir dire après.
2: Je pensais au sourire d'une tombe, mais non.
3: Non, non, non.
1: C'est pas sur le sourire d'une tombe. Non.
2: Tu
1: non,
2: peux être un peu moins méprisant.
1: Alors, je vais vous donner un indice parce que c'est compliqué. C'est sur la course.
5: Ok.
2: Sur la course.
4: Sur la course. C'est Marcel Proust. C'est le nom de son, je te jure que c'est ça.
2: Non.
1: C'est bah pas c'est, ça pas, c'est pas ce projet-là.
2: Ah, c'est pas le positif attire le positif.
1: Si, c'est ça. C'est sur LPALP. J'ai pas d'extrait, mais oui, en gros, Ness lui demande le mantra de sa mère et elle répète le positif attire le positif. Il en a même fait un son. Et on peut maintenant s'enchaîner avec le son Mère-Fils.

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1: Vous l'avez entendu, je me suis fait plaisir, j'ai mis le son en entier. J'ai mis en entier aussi parce qu'il y a beaucoup de choses à évoquer et surtout qui méritent d'être relevées. On apprend dès le départ que naît un second frère pour qui leur mère s'est toujours battue. On l'entend aussi tout au long du son en disant mon père n'était pas présent, en disant que son père n'était pas présent, et je vais vous citer quelques phrases. Un parent absent, moi qui comprends pas tout, il existait plus dès lors qu'il passait la porte, mais vraiment de quitter, il était pas assez lâche. C'est papa qui m'a déçu quand il t'a humilié. Il a rien dit pendant des mois. Ou encore, même s'il persiste, il n'y aura plus de relation père-fils.
2: Au niveau du flow de Ness, on capte dans sa voix surtout la hargne et de la rage. Moi, je trouve qu'il parle, quand il parle de son père, qui est accentué aussi par la prod de Luigi, qui fait un vrai boulot. Il y a cette relation que je trouve conflictuelle et l'absence du père aussi qui fait beaucoup de mal. Du coup, moi, je l'ai compris comme ça au Ness plus jeune qui s'est réfugié du coup dans la drogue.
1: Ouais, il s'est réfugié dans la drogue, voire presque à flirter avec les drogues dures. Il le dit notamment quand il disait « Je fouillais les excès pour trouver ma place ». Et en même temps, c'est aussi un son d'amour pour sa mère. Vous l'avez entendu, il a toujours été conforté et réconforté. Elle l'a toujours réconforté son fils quand il est dans ses... Quand il était dans ses doutes, excusez-nous. Et moi, j'avais prévu une relance, mais on va l'oublier. Martin, est-ce que tu peux enchaîner avec le prochain son de Marc, s'il te plaît ?

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0: Merci Pierre pour cette fine analyse. J'enchaîne directement du coup avec peut-être mon son préféré du rappeur du 9-4. J'ai nommé Boomerang qu'on vient d'écouter. Et je dois avouer que ce son, il a fait carrément retourner ma veste. La première écoute, je l'ai trouvé très enfantin, même un peu niais. Presque une parodie en fait de ce que Lumpal ou Romeo Elvis ont pu sortir à une certaine période. Mais au fil des réécoutes, là je me suis pris une vraie claque. La prod de Lil T qui est liée pour beaucoup. Et pour combattre le blues d'hiver, je m'envoyais ça avant de partir à la fac, histoire de gambir sur le trajet. C'était vraiment, vraiment méchant. Le refrain, il est très efficace et il joue avec le mot boomerang. Ness, il s'adresse directement à une femme. On n'en sait pas plus sur l'état de la relation, mais il nous donne quand même quelques indices par-ci, par-là.

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1: Notamment quand il dit « Le manque est immense, ce vide me plombe comme un dimanche, l'absence et la distance me remplissent et me vidangent », on peut l'interpréter comme la fin d'une relation ou comme une relation à distance, à vous de voir. Passons à la suite, Lawson Theme, un son découpé en trois parties, une première dédiée à son cercle d'amis, et c'est avec ce projet que j'ai compris que c'est un entourage plus qu'important dans la vie de Ness d'ailleurs.

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1: la deuxième partie, elle est davantage consacrée à de l'ego trip classique, finalement, de la part de Ness et d'un peu tous les rappeurs. Et puis la troisième partie, elle conclut le son en abordant diverses relations ainsi qu'un certain relâchement de la part du 9-4. Du rappeur du 9-4, pardon.
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1: Au début, je croyais que Lawson Thème renvoyait à Henry Lawson, un écrivain connu pour une idée principale. La vie est dure, mais avec un entourage solide, tout est possible. Je trouvais même que ça collait avec ce que je viens d'expliquer, jusqu'à ce que Pierre et son air arrogant viennent me corriger d'un hautain au possible. Apparemment, Lawson, c'est juste le mec qui a fait la prod. Donc, SO à lui, et on passe sans transition au premier feat du projet avec Muddy Monk.

famille. Les deux restent dans leur élément respectif, mais ils se complètent plutôt bien. Muddy Monk sur le projet de Ness, ça prouve une certaine liberté artistique qu'a voulu prendre ce dernier, et c'est même bénéfique pour l'album qui peut ainsi respirer. C'est pas un rappeur Muddy Monk, mais c'est plutôt un chanteur qui penche vers la pop ou l'électro, et pour ceux qui le connaissent pas, je vous balance un extrait de En Léa, son morceau le plus connu.

0: D'ailleurs, je vais juste récupérer avant que tu reprennes, Marc. Petite remarque, donc il y a une phrase dans un son, donc c'est j'écoute Meudi et je plane. C'est Nes qui l'a cité dans le son Street USS. Et je pense que du coup, bah, c'est intéressant j'écoute de le dire parce que l'a cité auparavant. En fait.
1: La boucle est un peu bouclée finalement.
0: Parce que... C'est ça, en fait, il le cite maintenant, bah, le son, il a fité avec lui quoi. Donc,
1: Et même carrément, je sais pas, Loïs, si tu veux continuer à parler, carrément, j'ai dit dans mon analyse que ce feat, je trouve qu'il apporte du relief, du coup, une dimension un peu feutrée et qu'on pourrait presque comparer à un Elik sur Mon Cœur Bat. Je sais pas si tu vois.
2: Bah, on en parlait juste à l'instant. Jure en fait. Ouais, on parlait du son Salomon.
1: Ouais, Salomon.
2: Voilà.
1: Ouais.
2: Ou Minuit sur la plage aussi.
1: Ouais, bah c'est exactement ça. Voilà. C'est exactement à quoi ça me fait penser.
2: Perso, j'ai vraiment saigné pour le coup. Donc,
1: ouais, bah ça me fait plaisir que tu penses pareil. Vous l'avez entendu au début de l'extrait. Il dit Paris-Zurich, j'ai pensé à toi tout le trajet. On peut s'imaginer que le son a été élaboré en Suisse, pays d'origine de Mudimong. Surtout que quelques lignes plus tard, Ness, il dit entouré par les montagnes, je me recharge. Là, je me suis perdu, je me recherche. Je finis mon analyse avec Hautes Herbes. Là-dessus, j'ai l'impression de réentendre Mudimong, bien qu'il ne soit pas dans les crédits. Le pauvre ne pourra pas toucher la SACEM de ce son, donc on lui envoie de la force et on s'envoie un extrait.

0: Le son, il met longtemps à démarrer, mais quand il le fait, je trouve que c'est vraiment pas mal, ça fait bouger la tête. Je trouve d'ailleurs que cet album, et je lance un débat parallèle messieurs, que Ness il est plus ouvert musicalement, perso c'est ce que je lui reprochais sur ses anciens projets, un flow assez répétitif malgré quelques fulgurances, mais là pour l'instant c'est presque un sans faute, non ?
1: C'est-à-dire un sans faute bah, sur le fait de se changer sa manière de poser.
0: Ouais, genre là, il y a pas un son qui se ressemble, je trouve. Et non, par rapport aux autres projets.
1: Non, je trouve qu'il continue quand même à faire du rap qui découpe. Hein.
0: Ouais, mais tu vois, il y a Mérefis, il y a Boomerang, c'est pas du tout pareil, tu vois.
1: Alors oui, c'est deux sons très différents, mais pour moi, Mérefis n'est pas pour autant un son dans lequel il se réinvente.
0: Ah, je dis pas qu'il se réinvente, mais je trouve qu'il y a quand même une palette un peu plus large, ou alors qu'il s'est plus découvert musicalement.
1: Non. Ouais, oui, sans doute que là il commence à trouver quelque chose qui fonctionne pour lui tout en essayant de trouver autre chose. Mais en même temps, ça reste du Ness. Quand t'écoutes du Ness, tu t'attends à ce que t'entends en fait.
0: Ah, moi je trouve que j'ai été quand même.
1: Mais Boomerang, oui, j'ai été très surpris.
0: Plus surpris que les autres. Enfin bref, mon extrait est fini. Mon analyse aussi, je laisse Sacha continuer avec la dernière partie de l'album.
2: Alors moi les gars, honnêtement, j'ai jamais été vraiment un auditeur de Ness. Enfin, je dis vraiment, j'ai jamais été un auditeur de Ness. Hein. Je dois connaître grand maximum 5 sons de sa discographie. Grâce à certains de mes potes, il aurait skater de 2019. J'avais donc certains a priori à propos de ce projet. Peur de pas m'y retrouver musicalement, premièrement. Peur aussi que ce soit redondant à l'écoute. C'était plus ou moins les retours que vous avez globalement fait sur ces anciens projets, de ce que vous m'aviez dit déjà en studio. J'ai donc saisi l'opportunité de lancer ce projet pour m'adonner à l'analyse des 5 derniers sons. Donc premièrement, je botte en touche et je me permets une petite aparté. Mais donnez-moi le nom du gars qui a pondu finalement la cover, parce que la cover est vraiment stylée.
3: Fifou ?
1: Non. Ah, mais t'as le nom.
2: Parce que depuis Omar Chapier et celle de Leto avec le petit, avec le saxophone. Là.
0: Ah oui, je vois.
3: Artemide.
2: Qui a fait la cover de Leto ?
3: Oui.
2: Avec le saxophone ?
3: Oui.
2: Ok.
0: C'est une peinture carrément.
2: Oui. C'est une peinture.
0: Par Nick Dallen. Non, c'est Rig.
3: Mais c'est Artemide, oui, pour la cover de Leto.
0: Ouais. Peinture Nick Dallen, mais c'est graphiste par Régular. Mais Nick Dallen, c'est un artiste de Minneapolis qui a fait.
2: D'accord, ok.
0: C'est un peu le même genre, regarde sur Insta, c'est un peu le même genre.
2: Ouais,
0: exactement. En vrai, c'est méchant.
2: Ouais, j'ai bien aimé la cover.
1: Parlé, mais je sais plus où, s'il en a pas parlé avec Mehdi Maizi ou autre part, mais je l'ai entendu en parler que c'est un artiste qu'il aimait beaucoup, ouais.
0: Ok. Ouais.
2: Et là, j'ai tout simplement envie de dire chapeau l'artiste. Sur cette débâcle, je me lance. Donc, 10e son du projet, et pas des moindres. Puisqu'il a suscité douloureux débat en interne, mais on y reviendra. Je vous fais écouter un extrait quand même, je vous oublie pas, je vous fais écouter l'extrait.
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2: Je vois que susciter
3: L'émission de merde.
5: Oh. Non.
2: Non.
5: Là il y a des limites.
2: Non, je vois que c'est...
1: Toujours pas.
2: Vous en avez pensé quoi, les gars? C'est... Parce que ça a suscité, voilà, je vais trouver mes mots, ça a suscité un houleux débat pendant la pause musicale, donc j'aimerais savoir ce que vous en pensez.
1: Bah, Marc n'aime
0: SSL.
1: Pas.
5: C'est compliqué, ah oui. Mais...
0: Moi, je trouve qu'il retombe dans ses travers, genre, c'est sur 4 minutes, je crois.
2: Sur ses travers,
3: ça ne dénote
2: je pense
3: pas
2: que t'es dur sur les
3: ça
2: travers.
3: Ça ne dénote pas de l'album.
2: Ouais, très clairement.
5: Est-ce que des travers quand...
1: Mais
0: minutes.
1: C'est ça le problème, Félix, c'est parce que toi, t'aimes pas l'album.
0: Non, mais si on doit être très honnête, 4 minutes de ça, c'est...
2: De ça?
0: Bah, de ce flow-là...
2: Ah, pardon,
0: Non, je suis pas... Oui. Le son est pas dégueu, tu vois.
2: Ah non, mais le son est écoutable, très honnêtement.
0: Ah oui. Mais
1: moi j'aime bien.
0: Enfin, il l'aurait fait en 2 minutes, ça aurait mieux passé.
2: Mais les paroles sont plus ou moins intéressantes, par contre, parce que ce son, je le prends un peu comme un désir d'évasion pour l'artiste, un besoin de souffler, un besoin de prendre un peu du temps pour lui finalement, pour réinventer sa musique. Donc j'en profite pour émettre une hypothèse. Arrêtez-moi si je dis de la merde, hein, mais après avoir écouté vos avis sur les derniers projets de Ness et sur celui-ci, vous voyez un changement et vous avez apprécié la démarche, je me trompe ou pas?
1: Ouais, c'est ce qu'on évoquait. En vrai, il s'est un peu, Marc, c'est ce qu'il disait, il s'est un peu renouvelé. Il s'est un peu renouvelé dans la manière de poser, ou alors les prods qu'il a pu faire sur ses derniers projets.
2: Marc, t'en penses quoi, toi? Est-ce que t'es content de ce renouvellement, finalement? Nest en a parlé un peu tout à l'heure, mais j'aimerais avoir ton avis plus global. Tu peux en dire quelque chose ou pas? Non, mais sur le projet. Sur le projet en totalité.
0: Bah, sur le projet Nest. Ouais, ouais.
2: Oui, oui.
0: Non, mais moi, je trouve qu'il y a plus de diversité, un peu. Genre, je sais pas. Je l'ai trouvé plus facile à écouter aussi. Les petites interludes et tout. Le petit feat avec Muddy Monk, ça change. Pour vous rigoler, messieurs. Non, mais c'est vrai, c'est mon.
1: Oui, non,
0: c'est
1: pas pour ça qu'on rigolait. Pardon.
2: Non, moi je trouve que peut-être qu'il a pris ce temps justement nécessaire en écoutant les avis extérieurs aussi, peut-être.
0: Parce mais je pense qu'il a beaucoup été déçu.
2: Ouais. Beaucoup été déçu. Je pense qu'il s'est posé. Il s'est aussi dit peut-être c'est le moment peut-être un peu aussi de rebondir et de me rediversifier, tu vois.
0: C'est ce qu'il disait pour une interview chez Radical, que vu que la musique, tu sais, ça va trop vite et tout, on l'a dit des millions de fois. Là, il voulait vraiment se poser et se dire que l'art, genre mon art, faut que ça soit quelque chose de réfléchi, mature, et que j'y revienne et tout, que j'y retravaille, etc.
6: En plus, pour un premier album, j'imagine qu'il a encore plus recherché du coup à se diversifier.
0: C'est ça.
6: Parce que c'est quand même une première page de son histoire qui s'écrit,
2: ouais,
6: on va dire.
2: C'est vrai.
6: Donc forcément, je pense qu'il a encore pris ça plus à cœur.
0: Ouais.
2: Par exemple, là, dans ce son, il va citer Isha, mais il va aussi citer Le Monde Chico de PNL. Donc il en fait une claire référence à un moment donné. On peut dire que c'est un homme de goût. Qui sont d'ailleurs, Isha et PNL, des artistes totalement différents.
0: Oui.
2: Donc est-ce qu'il ne s'est pas ouvert au max pendant cette période, justement, pour agrémenter sa plume singulière avec d'autres aspirations? Est-ce que vous ressentez peut-être des aspirations vraiment très extérieures? Vraiment, il n'y a aucun rapport avec ce qu'il a pu pondre jusqu'à maintenant.
1: Après, c'est un mec, je pense, comme les esthètes du rap, qui ont écouté beaucoup. Je pense que c'est un gars vraiment qui, sur le rap américain, le rap new-yorkais, est vraiment incollable.
2: Ouais, c'est un bousillé, quoi.
1: Ouais, il est foutu, mais...
2: Et il en est... c'est un féru.
1: Il en écoute beaucoup, et donc, ouais, non, en fait, même si c'est pas la musique qu'il fait, parce qu'aujourd'hui, personne ne fait de la musique comme les gars qu'il a pu écouter, comme Biggie ou autre, mais c'est des inspirations, et genre, il les a dans son bagage, mais c'est pas pour autant qu'il va les avoir dans sa manière de rapper, tu vois.
2: Ouais, ok, je vois. Marc, peut-être?
0: Bah, moi, la question, je trouve, elle est un peu tournée vers pendant la période de création de l'album. Est-ce qu'il aurait pas pendant...
2: Ouais, mais c'est que vous me disiez beaucoup que vous trouviez que les projets étaient redondants, que c'était tous les mêmes, que vous attendiez justement du nouveau de la part de Ness.
0: Ouais, bah là, c'est le cas du coup, mais je pense pas qu'il ait écouté de nouvelles choses pendant la création de l'album.
2: C'est juste un Ness similaire à ce qu'il y avait avant?
0: Non, mais non, j'ai pas dit ça, frère.
2: Non! Bah oh, doucement. Non, juste, j'étais en mode, c'est un Ness similaire avant, c'est la même personne, c'est les mêmes idées, c'est les mêmes thèmes, c'est tout ce qu'il y avait avant.
1: Non, il a forcément juste, évolué en tant qu'artiste, il a juste, dans sa vie.
2: Juste, bah, je vous présente ça
1: je
2: en tant
1: coupe.
2: Que personne qui n'écoute pas Ness, j'essaie de m'éduquer finalement.
1: Je te coupe en disant qu'il a dit lui-même qu'il avait attendu le temps pour faire son premier album et se donner le temps de vivre des choses à raconter. Parce que lui-même estimait qu'il n'avait pas forcément beaucoup de choses à raconter, donc a attendu le temps de vivre des choses, les comprendre. Par exemple, son daron, je pense qu'il aurait pu en parler dès ses premiers projets à 16 ans, mais il a attendu 22, 23 pour bien comprendre et en parler de la meilleure manière possible.
0: Deux choses, moi. La première, c'est déjà, ouais, premier album et tout, il avait frère, il était à peine majeur. Ouais. C'est-à-dire que c'est chaud.
1: Bah, c'est en 2003 et c'était en 2020.
0: Pour sortir un projet comme ça?
6: Enfin,
0: ce genre de projet. Mais tu sais, à 18 ans, tu peux pas, genre...
1: Bah, il fait un grunt, il est mineur.
0: Ouais, il y a quand même une certaine maturité, etc., que tu peux pas avoir à 18 ans, et du coup, c'est normal qu'il vienne plus tard. Mm-hmm. Et c'est pour ça, peut-être, que les projets d'avant, où il est jeune, ça prouve une certaine... Enfin, ça démontre une certaine monotonie, etc., qu'il cherchait encore parce qu'il était jeune, tu vois. Mm. Et deuxième chose, il a bossé sur le projet, d'après ce que j'ai lu sur... dès la sortie de Ça va aller, son dernier... Bon, son avant-dernier maintenant, il commençait déjà à bosser sur des pieds et des mains, et donc ça prouve que ouais, ça a pris en maturation, tu vois.
2: Ok. Bah, merci les gars de m'avoir éduqué sur le sujet. Je vous aime beaucoup, hein. Mais on va prendre les mêmes et on repart avec les mêmes. On va repartir sur le Lego trip pur avec le son Petite Moulure.

0: C'est pas impossible. Alors personnellement sur son, je trouve que ça rappe bien, c'est plutôt clinique, les placements, etc. C'est vraiment cool, je me suis même surpris à hocher la tête de haut en bas tout à l'heure en l'écoutant. Même si les thèmes abordés restent très classiques hein, pour moi, donc on va dire globalement qu'il nous raconte qu'il lave les autres, qu'il est meilleur, qu'il vient de Paname, qu'il fume de la beuh. Donc pour moi je trouve que sans être complaisant ou quoi que ce soit, je trouve que c'est un peu les mêmes thèmes qui sont abordés sur l'ensemble du projet. Or, certains sons, il va justement être beaucoup plus dans l'introspection. Mais globalement, si on prend la totalité du projet, il y a beaucoup les mêmes thèmes qui reviennent, on va dire. Mais c'est un son pour moi, donc, de par ça aussi, qui reste anecdotique après ce que j'ai pu écouter justement sur la forme du projet. Avant toute chose, messieurs, dames, je me dois d'aller faire un petit tour aux latrines. Je me permets donc de lancer l'interlude qui précède Petite Mouleur. Elle vous plongera dans un univers calme, reposant, relaxant et saupoudré d'un air de jazz qui en fera frémir plus d'un. A tout à l'heure, surtout Marc, le performative mail. Final boss, je reviens. Merci pour cette petite pause nécessaire. Et je retire ce que j'ai dit sur Marc juste avant. Je me suis pris une soufflante pendant la pause. Donc on poursuit avec un son. Marc, efface-moi ce petit sourire en coin, okay. Par contre. Qui parle de filles, d'amour, de féminité. Féminité d'ailleurs.
1: Féminité,
0: ouais. Ness se livre ici sur, par contre, un déboire amoureux. Donc ça nous est tous déjà arrivé, je pense. Et je vous laisse écouter ce que Ness en dit.
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0: Donc, accompagné d'une belle prod de Litchik qui. Ce que disait Jules. Non, c'est Jules, ouais. Qui a coproduit
3: ouais, tout le projet. Oui, c'est
0: toujours qui a coproduit tout le projet, on est d'accord.
1: Ouais, c'est ça.
0: Ouais. Ness choisit ses mots, il se met à nu, quelque part, face à ses auditeurs, et il nous raconte la manière dont il se sent vis-à-vis d'une relation qui s'est sûrement finie et sûrement peut-être mal passée sur la fin. Des choix ont été compliqués, on va dire. Certains pourront aisément s'y retrouver et songer, le temps d'un instant, alors Dulciné partit avec un autre.
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0: Je vous propose les gars de revenir sur ces paroles. J'aime tes je t'aime sur les post-it, tes vrais et fossiles, les mauvais et les bons signes. Et je voulais savoir si vous avez déjà, finalement, connu le grand amour. Et cette sensation de bonheur au réveil, après une courte nuit, d'entrevoir un mot doux sur la table de chevet. Jules, j'aimerais que tu nous en parles. J'aimerais que tu nous en parles un peu plus.
4: Le piège était tendu. Le piège était tendu depuis quelques minutes.
0: Mais j'avais tout préparé. C'est des choses qui.
4: Jules, il parle pas beaucoup, mais.
0: Mais il agit
4: dans l'ombre. Il agit dans l'ombre.
3: Il est pudique.
5: Ça non, les gars, non. Franchement, là, vous me mettez dans une situation un peu inconfortable.
0: Toi, ça oh ça m'est déjà.
3: Non, c'est t'as déjà eu des petits mots sur la table de chevet, Sacha.
0: Ah ouais, mais que des trucs du style va faire les courses, connard.
3: T'es qu'un con.
0: Ouais, voilà.
6: Hey, on est encore le fond.
0: Ah, il y a jamais marqué entre parenthèses si ça prend pas 2 points, dire. alors je vais dire si ça prend pas. Bon. Donc, désolé, je m'égare. Je pense que ce son m'a fait un peu gamberger. Donc on remarque aussi que pour l'artiste, sa copine n'est pas la finalité, puisque dans le refrain, il met sur un piédestal ses amis, son clan, qu'il cite en premier, avant même les beaux yeux de sa douceur des îles.
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0: 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Faut parler. Allez. En fait, c'est qu'on était sur un débat par rapport à Jules, mais ça, on s'est éternisé pendant la pause musicale. Bon, je reprends. De toute façon, on termine cette analyse avec 2019, donc un son sur lequel je vais apporter une nuance personnelle. Donc je vous balance un extrait avant tout, peut-être pour vous mettre dans le bain, finalement.
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0: Donc en fait, c'est un peu une pseudo-critique que j'ai à faire de tout le projet. Une pseudo-critique parce que je ne suis personne, je tiens à le préciser. Mais aussi une critique d'un mec qui n'écoute pas du tout Ness et qui ne s'est jamais vraiment pris sa musique, malgré le fait que j'ai tenté ou m'a fait écouter des sons de lui, etc. Donc quand j'écoute les lyrics de ce son-là, là, 2019, en fait l'écriture, je la trouve vraiment cool. Je trouve que ce qu'il raconte, c'est cool, tu vois, il va nous parler de sujets intéressants. Mais la prod, je trouve qu'elle concorde pas tellement avec ce que j'imaginerais, moi, à la place de CD, et que c'est le choix de l'artiste, j'ai rien à dire là-dessus. Mais je trouve qu'il y a tellement de potentiel pour poser sur un autre type de prod que ça en devient limite frustrant, tu vois, quand j'écoute. Et par exemple, je trouve justement que ce qu'il raconte dans ce son-là, justement, c'est très une vibe, genre posée, avec des poteaux, tranquille, machin et tout. Il parle aussi d'une année charnière pour lui, 2019, mais l'a posé justement sur une prod un peu plus joviale, un peu plus joyeuse. Je trouve qu'il y a un peu même de redondance dans les flows sur tout le long du projet. Et moi, je pense que c'est pour ça que j'arrive pas à accrocher justement à l'artiste, tu vois. J'ai l'impression d'écouter... En fait, j'ai écouté le projet, j'ai l'impression d'écouter les mêmes sons quasiment à chaque fois, tu vois. Est-ce que pas sur, pas sur les thèmes abordés, mais sur la manière
1: sur de... Sur celui-là,
2: je peux juste te poser une question. Est-ce que c'est la fin de ton analyse ou pas là-dessus?
3: Ouais.
2: Parce que, d'où ma question.
1: Oui,
2: parce que
1: la fin de c'était aussi analyse. Un peu le début de mon débat, c'était une critique, et je permets de te reprendre le témoin au relais. Et moi, mon critique, justement, elle est complètement à contre-pied de ce que tu dis. C'est que moi, je trouve que c'est un rappeur un peu, en vrai, il a pas grand-chose à raconter. Et
2: c'est un avis.
4: Tu veux qu'on passe au débat maintenant, Félix, ou pas?
0: Ah oui, pour... coup, en fait, après, c'est un avis personnel sur le projet.
4: C'est le sujet du débat.
1: Oui, bien sûr. Et Force Anes, qui est peut-être qui est sans doute un bon gars. Mais pour moi, c'était que genre, c'est pas un. Pff, voilà quoi.
0: Après, il aborde des sujets qui lui sont propres et personnels.
1: Ouais, qui lui sont propres.
0: Mais
1: on les a tous, des sujets comme ça. Enfin.
0: Ouais, c'est... mais après, oui, ça, oui logique, il y a des choses.
1: Mais bref.
3: Les gars, je vous jure, et je veux pas faire le mec chiant, mais je vous jure que sur ce projet, c'est vraiment.
4: C'est pas la critique qu'on peut lui faire, je trouve.
3: C'est plus qu'avant. Genre, avant vous m'auriez dit ça sur le projet d'avant, sur ceux d'avant et tout. Là, je peux entendre, mais sur celui-là.
1: Genre, t'as quoi comme exemple concret là de...
3: Mais frère, la prod de Boomerang, la prod de Lawson Theme.
0: Je parle pas des prods, moi, je te parle de ses flows. Les prods, je suis d'accord, non, les prods sont les cool.
3: Flow, le flow de Boomerang, Merifs, je suis d'accord, il y a des petits trucs genre SSL. Toi, t'as pas eu la bonne partie de l'analyse, mais SSL.
0: Ah, mais j'ai écouté tout le projet, par contre.
3: Je suis d'accord, c'est dur. Même le bruit et le silence, tu vois, ça.
1: Mais moi, je parle du fait qu'il n'y a rien genre. À raconter.
3: Bah, moi, rien à raconter.
1: Et qu'il parle aussi un peu, voilà, c'est ça aussi que j'aimerais appuyer, c'est qu'il parle aussi un peu d'ego trip. Dans ces sons où il dit, voilà, moi, ce que je vais leur faire, ça va être choquant, ce sera impardonnable, voilà, c'est ça. Ce que je vais leur faire, ce sera impardonnable, mais en même temps, de l'autre côté, il joue le côté un peu fragile, nanani, nanana, ce qui n'est pas forcément une mauvaise chose. Mais moi, il y a un équilibre qui est compliqué à avoir. Voilà,
4: mais qui aujourd'hui raconte des trucs dans ce cas, si à cette échelle-là, tu
0: ne peux pas. Non, mais c'est pas forcément un type de comparaison.
1: Et du coup, et là, je rajoute, c'est que son flow, et là, du coup, je rejoins Sacha, c'est que son flow, il est un peu redondant, tout ça, tout ça. Et donc, si tu racontes pas de vrais trucs derrière.
5: Exactement.
4: C'est du rap conscient, inconscient, genre.
1: Ouais, exactement.
5: Ouais, voilà, c'est que son flow il est fait pour parler, exactement. Pour dire des trucs concrets, des trucs intéressants, sauf qu'en revanche, bah il répond pas aux attentes.
1: Exactement.
0: En tout cas, nos attentes, ça se trouve, Marc, là je te sens comblé par ce projet là.
3: Non, c'est pas.
0: Mais pas comblé,
3: pas
0: mais
3: comblé.
0: T'es heureux,
3: c'est
0: t'es heureux
3: c'est
0: de le retrouver.
3: Mieux qu'avant.
5: Après, c'est vraiment.
3: Je l'ai jamais perdu.
0: C'est un top carrière ou pas ce projet, Marc?
3: Pour moi, très honnêtement, et je veux pas.
0: Bah, du coup, t'es comblé par le projet.
4: Oui, mais après, il commence sa carrière.
1: Loïc, tu parlais depuis tout à l'heure, je me permets.
6: Ouais, je me permets pour rebondir par rapport à Marc. Ce qu'il m'a dit, et moi je suis complètement d'accord avec lui sur le sujet, parce que en fait, jusqu'à maintenant, je trouve que Ness avait toujours le même flow. En fait, il kickait, c'était vraiment le même type d'instru. Je trouve qu'il n'y avait pas de. C'était,
0: prise de risque.
6: Dire, ouais, de prise de risque. C'était vraiment toujours la même chose en fait.
3: Pour moi, la seule fulgurance, c'était peut-être le sourire d'une tombe. Vraiment.
6: Qui était l'outro de CVA.
4: Les sapes que je veux, déjà sur ce projet-là, il était déjà beaucoup. Enfin, très différent, mais c'est pas grave.
6: Et moi, personnellement, je trouve qu'il a vraiment. Enfin, sur ce projet-là, on le sent la différence. Je trouve que c'est beaucoup plus organique.
0: Après c'est son premier album, ouais. Comme on l'a dit aussi, il y avait des attentes. Je pense que s'il a mis autant de temps à le sortir, c'est aussi il voulait quelque chose d'abouti et de fini pour lui.
6: Je pense que la notion d'album du coup tranche avec le fait qu'avant c'était des EP, des mixtapes. Là on sent que vraiment il ramène, bah, comme j'ai dit, un côté organique, plus d'instruments. Mudimon qui est clairement pas un rappeur, donc ça apporte, je trouve, un côté, ça a complété en fait le côté rap de Ness. Ça vient apporter autre chose, ça vient englober en fait toutes ces sphères en apportant plus de texture aussi, je trouve. Et je sens la différence personnellement avec les autres projets.
3: De fou frère.
0: Mais je trouve pertinent.
3: C'est pas parfait, mais je vous jure que c'est bien mieux qu'avant.
6: Ouais, exactement.
3: Je vous jure.
0: Oui, mais pour un mec qui rappe depuis.
3: Non, mais il avait 16 piges, frère.
0: Ouais, oui, bah à 16 piges,
3: Viens rapper, je te jure. Viens rapper.
0: Après, on n'est pas rappeur. Je suis jamais prétendu étant.
1: Viens poser à 16 ans, c'est Honest qui avait sorti son premier EP.
0: C'est différent.
4: Il avait pas 16 ans.
0: C'est pas.
3: Il avait 18 ans quand il sort.

0: la course et tout, tu vois, pour son âge, c'est
1: après,
0: pas
1: après, oui, mais sauf que Giuseppe, c'est pas comparable parce qu'il non, aura jamais, à mon avis, malheureusement, la.
2: Il me connaisse parce qu'il est en conflit, même s'il est signé sur, chez Universal.
1: Ouais. Mais il aura jamais la visu et le buzz de.
0: Selon moi, ça tend à. À s'améliorer. À
3: je pense personnellement aussi qu'il a trouvé un peu sa voie. Parce que ça, il l'a mentionné dans le projet, c'est qu'avant, il n'osait pas prendre de risque. Parce que c'était pas du coup son album. Là, il a osé prendre ce risque. Le versant de se dire, je fais vraiment la musique qui me plaît. C'est un mec qui est bourré d'influence, même en dehors du rap. Il a juste envie de faire la musique qui le fait kiffer. Mm. Et je trouve qu'on le ressent vraiment sur ce projet-là par rapport à ses anciens projets.
0: En fait. Et peut-être sur ses anciens projets, il voulait trop prouver qu'il était jeune, mais qu'il savait bien rapper, tu vois. Genre.
1: Ouais, je vois ce que tu veux dire. Du rap clinique, voilà. Scolaire un peu.
3: C'est ça, scolaire,
0: merci.
3: C'est le mot.
0: Merci, vraiment, c'est scolaire. Ouais. Académique, tu vois. Et là, il s'ouvre un peu plus. Il feat avec Muddy Monk, tout le projet avec Lil Chicks. Il y a des interludes, il y a le son Mère et Fils, tu vois. C'est pas parfait, mais ça tend à s'améliorer. Il est jeune. Et je pense que l'avenir sera mieux, tu vois.
1: Ouais, mais après, moi, je trouve que Félix, c'est intéressant ce qu'il a soulevé dans le sens où. Si je reprends tes propos, oui, c'est un mec qui... Attends, c'était quoi?
2: C'était qu'il n'a rien à raconter, mais qui fait des... qui rappe comme s'il avait quelque chose à raconter. Ouais. Bon, c'est une critique qui est très, très dure comme ça, qui est...
1: À pas prendre au pied de la lettre.
4: Ça, faut être vivant. Oui.
0: Et pour revenir sur la monotonie d'avant, j'ai pu le voir en concert plusieurs fois, et c'est vraiment très...
5: Différent.
0: Non, monotone, justement.
6: Ah ouais, c'est marqué.
0: Ça
3: se ressent, c'est vrai.
0: Genre, vraiment, c'est... il pose pas un freestyle, mais tu vois, c'est presque pareil.
6: Tu commences à te faire chier, quoi. Ouais. Genre, tu vas pas.
1: Bah, c'est pas des sons pull-up de concert, quoi. En fait, c'est pas un mec de concert.
0: Bah, t'avais que du coup Kill Cam et Sourire d'une tombe à la fin qui était vraiment bien. Sinon, tout le reste, c'était. Tu sais, il était comme ça.
6: Ouais.
0: Hop.
1: Ouais, après, il y a des mecs qui. Après, il y a des mecs plus ou moins à l'aise avec la scène. Il y a surtout des mecs qui sont plus ou moins faits pour la scène. Parce qu'à mon avis, il y a un petit côté inné aussi pour la scène. Genre, tu l'as ou tu l'as pas.
0: Mais j'ai hâte de voir comment ces prochains concerts.
1: Mais là, par exemple, tu vois, c'est. Non, mais Marc.
6: Ça sera pareil.
1: Mais
0: non, je sais pas.
1: Genre sur le projet là, tu penses que les gens vont. Enfin, l'ambiance générale ne va pas changer. Non,
3: mais moi je suis un peu d'accord avec ce que dit Sacha.
0: Je dis pas que ça.
3: L'aspect concert va pas être modifié.
1: Ça va être la même chose pour moi.
3: Mais je pense que c'est vraiment l'aspect juste personnel, comment on ressent la musique. Là, je trouve qu'il y a vraiment une différence.
0: D'accord. Ouais, je pense que je suis plus optimiste.
1: Bah, après, vous êtes surtout plus des auditeurs de Nes que nous. Donc vous avez le avant, pendant, après que vous envisagez peut-être. Mais au moins vous avez une vision beaucoup plus globale que moi en tout cas.
0: Mais sachant qu'on était. Tu vois, dans ma playlist, dans son NES, à part le sourire d'une tombe, en vrai de vrai.
4: Tu skips.
0: Compresse à l'époque, tu vois. C'était pas mal, tu vois, ça faisait.
1: Ouais, t'as kiffé.
0: Ouais.
1: T'as kiffé
0: ton mais sinon, tu vois. Mais par contre, à chaque fois, j'écoutais, je l'ai réécouté plusieurs fois.
3: Ouais.
0: Dans l'attente qu'il y ait vraiment quelque chose de bien, bien, bien. Ah, si peut-être la grosse claque, c'était le feat avec Bushy vendredi à Londres. Là, je m'étais
4: dit, c'est vrai que c'était très fort.
0: Là, c'était chaud. Et là pour moi,
4: pas une claque. Après, mine de rien, il est déjà 23h20, ce qui veut dire.
6: Mais j'ai un deuxième débat.
4: Je sais.
1: Mais après, tu prends une claque sur un feat.
4: C'était plus pour dire
1: ton
4: que.
1: Ton artiste, tu prends une claque sur un feat. Tu vois. Genre, je sais pas si tu vois ce que je veux dire.
0: C'est-à-dire,
3: c'est pas un Bushy à la Venesse, c'est ça
1: Le son, si je me souviens bien, je pense que c'est kiff-kiff.
0: Ouais,
1: mais après, si ton son référence d'un artiste, c'est un son en feat.
3: Ah, c'est clair.
0: Non, mais c'est le sourire d'une tombe.
6: Oui, et d'ailleurs, en parlant de ça, j'ai remarqué que beaucoup de ses meilleurs sons, les sont à la fois les plus mais les meilleurs.
1: Ouais, ça veut pas rien dire, mais oui.
6: Que ce soit avec Luther, Bushy, en fait, c'est les principaux.
0: Ouais, en vrai, sûr.
6: Mais genre, mais il se fait un peu carry par les feats, quoi. C'est l'impression que j'ai.
4: Ouais, en tout cas, ce que je voulais dire, c'est que mine de rien, même si le débat et l'album. N'a pas été aimé par beaucoup, on a déjà fait 1h10 dessus, donc ça veut dire que c'est un album qui fait parler.
1: Ouais, c'est clair, il y a des choses à dire, moi je suis pas fan de la musique, de sa musique, c'est pas que je suis pas fan, mais juste c'est la musique, c'est super personnel, et juste là, ce projet et cet artiste en règle générale ne me procure pas plus d'émotion quand je l'écoute, tu vois. Genre c'est pas un mec où je me dis, tiens je vais me lancer du NES, tu vois.
0: Mais... Ouais, ouais, moi aussi, hein.
1: Ouais.
6: Ah ouais.
0: Ah, mais frère, je te jure que je suis pas un.
6: Ok, je te.
1: Ouais, mais non, mais tu.
0: Ah, ouais, non, du tout. Genre.
1: Non, mais c'est un artiste que t'apprécies quand même bien, tu vois. Genre, en mode là, ces sons qui sont sortis, tu vas les réécouter aisément.
0: Là, oui. Là, tu vois, oui. Ce projet-là, je sais que ça va être différent. Mais sur les autres, genre, je l'ai dit encore tout à l'heure, frère, à part le sourire d'une tombe, Kill Cam, que j'écoute rarement. Compresse à l'époque, mais là que j'écoute plus du tout, il y en a pas beaucoup d'autres.
4: Non, je pense que c'est plus moi qui réécoutais, qui irait réécouter des sons que Marc.
1: Okay.
4: Même si ça fait longtemps aussi que j'ai pas écouté.
1: Quelle heure est-il, messieurs?
2: Débat 23h20. Petit deuxième débat. Vas-y. Je pense qu'il va pas durer longtemps, lui, parce que je pense qu'il y a pas beaucoup de gens qui ont suivi l'affaire. Je sais pas si vous avez suivi, cette semaine, il y a Black Boys Mask qui a fait sa Song Wars. Donc c'est un truc qui est assez connu dans l'underground US, où en fait il va venir inviter des rappeurs en live, c'est en vidéo call, et chacun va devoir venir performer un petit son, et donc ça donnera suite à une note, tout ça. Et bref, il y a 6ix3LG qui a été invité, je crois que c'est le premier rappeur français à être invité sur un format comme ça. Et c'est une exportation qui est quand même assez folle. Bon, il a pas eu une note de fou, il me semble qu'il a eu 27 sur 60 avant-dernier sur la garde des sons.
0: Il s'est fait incendier, je crois.
2: Ouais, il s'est un peu fait incendier, ouais.
1: Un mec qui lui a donné 1, non ?
4: Ouais,
1: un
4: sur 10.
1: Mais c'est un beatmaker, je crois.
6: Ouais, c'est un beatmaker.
0: C'est une peinture, non ?
6: Mais en fait, déjà, c'est un...
0: T'as juste à l'air
6: débat ou pas ?
2: Mon débat, c'est aussi, est-ce que vous pensez que le rap français peut s'exporter ? Est-ce qu'il peut aller plus loin que ses limites francophones ?
6: Attends, déjà, est-ce qu'on peut rester un peu sur ce qui s'est passé ? Du coup, en gros, donc le beatmaker lui a mis 1 sur 10 et il l'a critiqué en mode ouais, déjà, tu sais parler anglais, t'es là, tu viens, tu rappes français.
2: Ouais.
6: Mais genre, c'est ridicule.
2: C'est pas productif.
1: C'est très intelligent de sa part.
6: Vraiment, en vrai, c'est une critique de Golemon, surtout que le son, je trouve. C'est pas un son.
1: C'est quel son ?
6: Il est pas sorti, c'est exclu.
0: Mais genre, il a fait une erreur, je trouve. Il aurait...
6: Voilà, c'est pas le type de son à mettre dans ces conditions. En revanche, le son, il est quand même assez lourd. Mais il aurait pu donner une meilleure image de lui.
2: Lâcher un petit freestyle, ouais.
6: Après, ils ont été très sévères.
2: Ouais, ils ont été sévères.
0: Mais je pense qu'il aurait lancé. Ouais,
1: ils l'ont pris comme un Bambi, surtout.
0: Pourquoi ?
6: Ouais, c'est ça, frère.
0: Pourquoi ? Je crois que ça aurait été.
1: Ruiné, ils auraient pété leur tête, je pense.
0: Ouais.
1: Mais...
6: Ah, ruiné, en vrai, je sais même pas.
2: Moi, je pense qu'il aurait fallu un freestyle qui est un peu.
1: Mais déjà, c'est un
6: kick solo de l'eau.
1: Non, mais t'es un Français qui arrive sur un truc de ricain, gros. Déjà, tu sais que t'es. C'est comme si t'arrivais face à des mecs avec des calèches qui étaient prêts à te fusiller, gros.
2: Il a pas fini la dernière. Il y a un mec qui a sorti une performance outrageuse.
6: Tout sliming.
2: Ouais, qui a fini avec 7 sur 60.
6: C'est chaud, faut dire que c'était inaudible.
2: Tout le monde l'a insulté, il a rage-quitté là. Mais du coup, non, pas d'exportation possible du rap
1: francophone. En fait, je pense que c'est possible avec les générations qui arrivent, mais ça a longtemps jamais. Enfin, gros, il y a 10 ans, les rappeurs américains, gros, quand ils donnaient zéro gaz. Niska, il parlait de Rich the Kid, gros, qui se branle totalement sur les rappeurs français. Hein. Ils veulent juste leur petit cachet parce que tu vois, mais. Même dans les feats franco-américains, le seul qui tient la route, c'est. Pour moi, dans l'histoire des feats franco-américains, le seul qui tient la route, c'est. Caris Future.
0: Moi je trouve que récemment Bushy Quavo.
1: Non, Bushy Quavo, Quavo branlé.
6: Si je peux me permettre, il y a Dosé Yuntug. Je sais pas si vous l'avez celui-là.
1: Je crois que je l'ai, mais j'ai plus le son en tête, mais je l'ai.
6: Il est très long.
0: Quavo qui dit Qu'est-ce qu'on fait Wow, we're doing. C'était pas mal.
6: Ouais, mais vas-y.
0: C'était pas mal.
6: En vrai. Mais d'ailleurs, en restant sur Bushy, c'est son manager, je crois. Est-ce que quelqu'un a le nom de son manager ?
0: Non.
6: En gros, il y a un album qui va sortir, tu vois, qui réunit plein d'artistes.
1: Ah, j'ai vu.
6: T'as vu ?
1: J'ai vu.
6: Américain et
1: français.
6: Et du coup, là, pour le coup, en parlant d'exportation.
1: On verra bien ce que ça va donner.
6: Et franchement, c'est des. Genre,
1: c'est des belles têtes de l'underground français.
6: C'est des artistes et belles têtes de l'underground US aussi, du coup.
1: Ouais.
6: C'est vraiment des bons mecs, genre, ils sont vraiment pas mal. Et du coup, il y a pas mal.
1: Tous les sons, c'est des collaborations, il me
0: semble. Ah, ok.
1: Quasiment.
6: Je crois que si.
1: C'est quoi le.
0: Ouais, inter. Ouais,
6: justement, je cherchais, je trouvais pas.
0: Comment tu dis ? Interatlantique.
6: Mais bah, en fait, c'est.
1: Transatlantique.
0: Transatlantique,
6: par exemple,
0: pardon.
6: Le son Bedri Nicki Minaj, il est issu du projet. Donc, non, il n'y a pas que des collabs. Oui.
0: Bah, moi, ce que je me dis, c'est que, ouais, l'underground ricain, ça peut. Tu vois, ça peut donner du gaz, mais le mainstream ricain, par contre, là, c'est dur. Et je repense à. Je crois que c'était Offset et Gazo, non ?
1: Ah, il y avait une.
6: Ah oui, mais oui, Offset, parce que.
0: Ouais.
6: Clip.
0: Ouais.
6: Genre, il s'était pas barré en plein clip. Ou...
1: Non, il s'était battu, frère.
6: Ah ouais, carrément.
1: Ouais, il s'était battu.
0: Ouais, mais parce que justement.
1: Bah, les équipes de sécurité s'étaient battues entre elles.
0: Sur fond de. Il y avait eu un désaccord. Au final, Offset, il lui avait mis une couille.
6: Genre, vraiment, ça les prend pour des petits, quoi.
0: Ouais, de fou.
1: Mais en fait, ouais, c'est qu'ils ont un ego surdimensionné. Certains rappeurs américains, je dis pas tous, mais ils ont beaucoup, beaucoup d'ego. Et les mecs français, vu qu'ils sont pas du tout connus là-bas, enfin, tu vois, genre.
6: Ouais, t'es obligé de.
1: Après, si tu tombes sur un rappeur français qui a de l'ego aussi, et qui a pas envie de s'abaisser devant un mec carré, tu vois. Oui, ce qui est compréhensible, bah logiquement, ça pète au bout d'un moment, tu vois. Genre, tu vois, même quand les rappeurs ricains, ils viennent faire des festivals en France et tout, machin, la plupart, gros, ils livrent des prestations, genre, plus que moyennes, tu vois. Même quand ils viennent aux Ardentes, tu vois, souvent, les ricains, quand ils viennent aux Ardentes, peut-être aussi. Le fait est qu'on est francophone, les paroles en anglais, pas top, tu vois. mais il se branle la plupart du temps, il se branle. Enfin, de ce que
0: ses potes qui sont allés m'ont dit.
1: Ouais, c'est vrai. Après, ça, c'est pas nouveau, j'ai envie de te dire. Mais après, je pense qu'avec l'underground, il y a certains rappeurs qui sont bien branchés aux US. Je pense à Sheriff, par exemple.
2: Ouais, et Slime aussi. Et il y en a d'autres en vrai, mais
1: je pense que ça peut être sur la bonne voie finalement.
6: Voilà, Skiver aussi, non?
1: À voir.
4: J'ai pas forcément écouté, mais vous avez dit le truc de Skeufrey qui avait dû faire une rallonge pour avoir l'artiste sur son album. Il avait annoncé Young Thug.
2: Ça c'est une fake news. Jamais un rappeur français comme Skeufrey peut avoir
1: Young Thug.
6: Il avait dit en interview et tout, mais la vie spoil sur tout le monde, frère. C'est impossible.
2: C'est impossible. Enfin, Young Thug, c'est. Je pense.
6: C'est plus Young Thug Prime.
2: Top 3 des plus gros rappeurs
1: US. Ouais. Et puis il a influencé tout le monde, je pense. La plupart des rappeurs.
2: Tout le rap FR, jamais au grand.
6: Même tout le rap US.
2: Il donne l'heure à aucun rappeur français.
1: Et déjà, il a autre chose à fouetter, gros. Il est Skeufrey, flirte avec cette prison, finalement.
6: Après, respect à Skeufrey, hein, qui a sorti un très bon projet, quand même. Mm.
0: Anticapitaliste 2.
6: Ouais, bah, les deux, capitaliste et anticapitaliste, c'est très fort.
0: Mm. Ok. Est-ce qu'on s'enverrait pas du son, messieurs?
1: Il reste 4 minutes, on a le temps. Je peux mettre un son?
0: Bien sûr.
1: Je sais pas quoi mettre. Ça
6: est-ce qu'on peut mettre Dossé Young Thug? Et après, tu me le tiens.
1: Ouais, Dossé Young Thug, en vrai, pourquoi pas?
6: Comme ça, c'est un peu dans le thème.
0: Petit lien, finalement.
1: Un exemple contre exemple. Un appel contre appel, finalement.
2: Un contre-exemple.
6: Voilà, c'est ça. Milliers d'euros, c'est parti.
1: Ça s'appelle...

0: donc le 27 mars, j'en profite pour faire une petite transition par rapport à l'émission de la semaine prochaine, sûrement. Le 27 mars sort Jeune Morty volume 1 et je pense, les gars, qu'on va analyser ça.
1: Ouais, bien sûr qu'on va analyser Jeune Morty volume 1.
0: Chaud.
2: Ce serait très chaud.
1: Bah, pas la semaine prochaine, du coup.
0: On s'écoute le seul son que j'aime de Jeune Morty.
1: Ah,
0: et il faut savoir, et je le sais, que
3: le seul son de Jeune Morty qu'il aime, Shrooms. Voilà.
1: Alors que Katy Perry est exceptionnelle.
0: Ah ouais?
1: Ah ouais.
4: Une aiguillette de collision.
0: Je vous attends, je crois que j'ai un peu de retard.

0: Messieurs, dames, c'est une fin d'émission.
1: Quelque peu chaotique, mais j'espère que vous l'avez apprécié.
0: On s'excuse d'avoir rigolé sur les parties peu drôles, finalement, de
2: Mais en fait, c'était le hors-micro qui nous a pris de court et des soucis techniques à l'intérieur du studio.
1: Notamment un micro qui a failli assassiner Martin, quand même.
2: Ouais, donc c'est des petits couacs techniques qui nous ont fait rire parce que c'est des journées compliquées et éprouvantes en ce moment.
3: Oui,
2: on rigole un peu pour n'importe quoi.
3: Et il est tard,
1: voilà.
0: C'est la pression des concours aussi.
1: Mais on espère que
3: vous avoir fait rigoler aussi, peut-être, avec
0: nous.
4: C'est notre objectif aussi.
0: C'est notre DA. On s'excuse pour Ness, bien sûr, et pour. Non, mais pour le message et rigoler dessus, tu vois.
4: Oui, c'est sûr, on s'excuse.
0: On s'excuse.
3: Désolé, Ness. Allez, on dit tous désolé, Ness.
4: Désolé, Ness.
0: On se dit à la semaine prochaine.
3: On sera toujours là.
2: À la semaine prochaine, messieurs, dames, portez-vous bien et passez une bonne soirée.
3: On est dans l'avion.
0: Quel album semaine prochaine?
4: Joe La Green ou pas?
0: Non,
4: ça ferait plaisir à qui?
0: Non, voilà, si c'est un album là.
5: Ça me fait un tout petit peu plaisir.
3: Moi, y'a rien qui me fasse. Non, bah non. Tu vois, là, c'est le genre de truc qu'il faut pas se permettre.
4: Ouais. J'ai pas entendu, n'est-ce pas?
0: Non, mais y'a
3: rien à entendre.
0: Sacha, c'est un enfer ton retour.
3: Ouais. Non, mais arrête!
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0: cœur et grosse claque pour le groupe
1: Antes
0: et Madzes. Voilà, et là ils m'ont mis une claque, c'est à dire qu'ils sont venus en plateau etc, ils étaient dans leur délire machin. Leur concert est absolument drôle, première chose. Les textes sont phénoménaux, le charisme et la musique derrière, c'était super drôle, c'était théâtral, ils sont arrivés avec une énergie, une pêche. Donc franchement, une première soirée haute en couleurs, j'ai passé un excellent moment. Et puis quelle bienveillance du public des trans. Vraiment, le public, je trouve que c'est vraiment un très très très très bon public, quoi. Alors on espère qu'il sera encore plus nombreux ce soir.
1: Chouette, chouette. Et donc cette deuxième journée, le dimanche, a déjà commencé. On a eu la fanfare ce matin, The Fanfare Déon. Là derrière nous, on entend les applaudissements, je ne sais pas si vous les entendez, du spectacle qui s'appelle La beauté de nos vies bancales, qui a commencé à jouer là sur la place du Plan, où nous sommes aussi installés dans un petit coin, on se fait discret. Et il y a des spectacles donc tout cet après-midi, n'hésitez pas à nous rejoindre. Vous avez à 16h45 Tocola, est-il quelqu'un de bien, qu'on aura aussi au micro un petit peu plus tard. Il y a Elisa Giomino qui va faire à 15h30 avec un truc déambulatoire, j'imagine, parce que le départ se fait place du Plan, donc il faut être là à 15h30. Qu'est-ce que je peux vous donner encore comme horaire? À 15h30, dans la cour de l'école, c'est les assiettes de Mamivette qui se jouera par la compagnie Chaos Canem. À 14h30, juste derrière nous, dès qu'on aura fini le plateau, à l'heure pile poil comme il faut, des murs commencera mur muet. Ils ont installé un joli portique derrière nous, j'ai hâte de voir ça. Et puis à 17h30, le Vaillant Petit Tailleur aussi par la Radical Fantasy qui sera avec nous. Tout ça, c'est les spectacles du off. Et maintenant, on va donc accueillir, comme il se doit, nos deux invités, Jacopo et Loïc, de la compagnie Jacopo ou Jacopo ?
2: Jacopo.
1: Jacopo, c'est parfait. De la compagnie donc Anonima Teatro, que vous jouez donc le spectacle qui s'appelle Muppets Rhapsody ou Muppets Rhapsody, je ne sais pas quel accent. Muppets. À l'anglaise, on l'a fait.
2: Allez. Ouais, c'est mieux en anglais.
1: Muppets Rhapsody. Donc ça a déjà joué hier à 17h30 et vous remettez le couvert aujourd'hui aussi à 17h30, place du Plan, côté pelouse, pour un récital pour boule de poil, c'est ça. Et il y a de la marionnette là-dedans. Moi, je ne l'ai pas vu, le spectacle. Donc, qu'est-ce que vous pouvez nous en dire sans trop en dire?
2: Comme son nom l'indique, il y a des meupettes. Voilà. C'est une forme de marionnette qu'on utilise pour faire du playback.
1: Tu fais la geste avec ta main, là.
2: J'imagine que tous les auditeurs voient très bien ce que je fais.
1: La marionnette de base, quoi, la chaussette.
2: Oui, voilà, la chaussette. Oui, la base. Là, c'est pas des chaussettes, mais c'est
3: des boules, justement.
2: C'est des boules poilues.
1: Très simple, donc c'est ça le format Muppet, c'est le terme consacré.
3: C'est les Muppets. Les Muppets, c'est des marionnettes avec la main dedans, en fait, et qui parlent, dont on anime la plupart du temps que la tête.
1: Ouais. Voilà, c'est le Muppet Show pour certains, pour la génération.
3: Le Muppet Show qui avait en plus des bras. Hein.
1: D'accord.
2: Ouais, nous, on a pas les bras.
1: D'accord. Ah oui, parce qu'il faut être deux pour faire les bras, disons.
2: Oui, voilà, on est plus feignants, nous.
1: D'accord. Alors, ce Muppet, ça Rhapsody, donc il y a de la Rhapsody aussi, il y a de la musique.
3: Il y a de la musique, c'est un spectacle musical, c'est une loterie musicale. C'est-à-dire qu'en fait, on invite au public à tirer au sort des chansons que nous, qu'on va du coup exécuter illico presto devant eux.
1: À bouche déployée avec vos meupettes, quoi.
3: C'est ça.
1: Vraiment
3: c'est
1: le
3: ça.
1: Plus.
3: Pas que avec des meupettes. Certaines n'ont pas de marionnettes, d'autres ont des poils, d'autres moins. Voilà.
4: Et est-ce que c'est un peu comme de la ventriloquie ou c'est vraiment des accompagnateurs, vos petites meupettes
3: Non, il n'y a pas de ventriloquie, il n'y a pas de mots, il n'y a pas de paroles, c'est vraiment de la musique et du playback.
4: Ok.
3: Voilà.
1: Le plaisir, moi j'ai des images effectivement qui me viennent et c'est dingue comment ça marche, comme on adore en fait voir ce truc-là. La bouche grande ouverte qui s'ouvre, qui se ferme.
3: C'est ça.
1: C'est un plaisir, je sais pas.
3: C'est ça.
1: Vous l'avez connu jeune, ce truc, vous avez eu envie de le recréer, d'où c'est venu ce.
3: L'histoire du spectacle est rigolote, c'est que Loïc il a eu un enfant et un copain lui a offert une de ses marionnettes là. Elle était violette parce que c'était acheté dans un magasin, tout ce qu'il y a de plus bête. Et en essayant comme ça, en jouant avec le truc, on s'est dit mais il y a du potentiel quoi. Donc on en a acheté d'autres, on en a testé d'autres, on en a construit d'autres. Et au final on en a monté d'abord un morceau et puis ensuite tout un spectacle.
1: Ça fait combien de temps là que vous êtes dans cette équipe là en représentation avec ces meupettes là ouais.
3: Avec ce spectacle là, ouais. Ce spectacle là il a 5 ans, un truc comme ça.
2: Tout ça, oui.
3: Ouais, on a fini de travailler en 2021, juste après le Covid. Ouais. Donc il a ce spectacle. spectaculaire, il a 5 ans. Et après, bon, tous les deux, on est des vieux compagnons de route.
2: Oui, hein, ça fait plus de 20 ans qu'on bosse ensemble.
1: Ouais. En rue, tout ça.
2: Oui, en
1: beaucoup.
2: Rue aussi.
1: En
2: rue, ouais. Ouais. Salle, rue.
3: Bah. Et la compagnie, on a 25 ans d'existence.
1: Joli.
3: Voilà. Donc on a quelques spectacles qui ont pas mal tourné, qui tournent encore, comme La Route, par exemple. Peut-être quelqu'un.
1: Avec les bonhommes qui courent sur la route, là.
3: C'est ça, avec les animaux.
1: Qui éclatent aussi, j'ai vu ça ici, là-haut, là,
3: il y a quelques années de ça. Bah, ça, ce spectacle-là, c'est un spectacle qui tourne encore, il a 18 ans.
1: Ouais.
3: Il a la 18e saison, donc voilà, c'est une vieille histoire d'amitié, oui, et de travail.
1: C'est un peu les mêmes énergies, même délire que vous avez avec les Muppets.
3: On essaie de garder la même connerie, quoi.
2: Oui, voilà, on se complète au niveau d'habilité, donc voilà.
1: Mais moi, c'est ça que j'ai vraiment apprécié, en tout cas pour La Route que j'ai vue, et que j'imagine avec la manière dont vous présentez déjà celui-là, c'est ce côté enfantin, mais en fait, c'est aussi pour adultes quand même, la marionnette.
3: Oui.
1: Et il y a un côté jubilatoire un peu, quoi. On peut exagérer à fond.
3: Oui.
1: Moi, je sais pas si c'est comme ça que vous avez envie de le vivre aussi.
3: Bah, là, un des trucs sur lesquels on a mis l'accent, c'est l'éclectisme dans les choix musicaux. C'est-à-dire qu'on a vraiment envie d'ouvrir le champ au plus grand. Donc, on navigue entre la musique baroque, la pop, les expérimentations dadaïstes des années 30, la techno, etc., etc. Donc, on a essayé d'ouvrir au maximum le spectre musical, ouais, pour avoir de la diversité, pour avoir des couleurs différentes et puis pour avoir du plaisir, quoi.
1: Ouais. Et le public, il réagit ?
2: Ah ouais, carrément.
1: Le même plaisir que dans un bon karaoké réussi, quoi.
2: En théorie, oui, c'est ce qui se passe.
3: Ouais. C'est ce qu'on essaye, en tout cas.
2: Voilà.
3: C'était l'idée, quoi. Ouais.
1: Est-ce que c'est plus facile de chanter, du coup, pour deux fois avec des marionnettes ?
2: Pour nous, oui.
5: Ah oui, carrément.
2: Enfin, pour moi, oui.
5: Moi, j'ai pas de formation de chanteur. Enfin, bon, je fais un peu de chant mongol, mais je pense que je tiendrai pas la note pour faire un Queen ou un truc comme ça.
1: Et il y a aussi ce côté un petit peu que j'imagine avec ces petites marionnettes qui sont simples. Le côté justement de garder une simplicité dans l'artifice. On vous voit, enfin moi je me rappelle dans La Route, on vous voit faire. Et c'est aussi ça qui fait partie du spectacle. C'est le plaisir de vous voir vous
3: carrément
1: bosser derrière, jouer les personnages.
3: Carrément.
1: Il n'y a pas de coulisses.
3: Non, pas du tout. Nous on est en scène, on participe du spectacle. Et même toute l'écriture du spectacle, un peu comme La Route, et comme les autres spectacles qu'on fait la plupart du temps, il y a vraiment les deux plans. Il y a le plan des marionnettes, l'histoire des marionnettes, et puis l'histoire des comédiens qui jouent les marionnettes, et puis l'histoire du spectacle qui se joue devant le public. Donc il y a vraiment plusieurs plans chacun tire un peu les ficelles. Nous on tire un peu les ficelles qui sont les nôtres. Pour trouver de la couleur, du plaisir, etc. Et puis le public aussi il trouve aussi ses ficelles. Il y a des choses qui fonctionnent plus avec les enfants, d'autres qui fonctionnent plus avec les adultes. Il y a l'idée
1: d'avoir plusieurs
3: niveaux de lecture et que tout le monde y trouve son compte, quoi.
1: Ouais. Anonymat théâtro, du coup c'est tout sauf anonyme puisqu'on voit que vous en fait derrière les marionnettes.
5: Là c'est sûr que bon, en plus on est costumé un peu en tenue de gala, donc on nous voit, ouais. Ouais, là on peut pas se planquer.
1: Et si on revient un petit peu au métier, à vos vies de saltimbanque, comme on disait hors antenne, le théâtre de rue, c'est un truc qui continue de vous tenir, de vous pousser. Là, tu disais, ça fait 25 ans quasiment, là. C'est une dévotion, là.
5: C'est un grand plaisir, hein, la rue. Bon, on a fait de la salle avant, on a quand même tourné en jeune public, en salle, tout public. Mais quand on a découvert la rue, on a découvert un univers assez ouvert, de pouvoir arriver en festival, de rencontrer plein de gens, de voir plein de spectacles, ça apporte une richesse aussi. C'est pas le même confort qu'en salle, mais il y a quand même plus de rencontres et plus de plaisir.
3: Ouais, et puis en salle, quand on a fait des saisons, c'est vrai qu'on y va, on joue, on rencontre au public, mais pas plus, quoi, alors que dans les festivals, on fait aussi la fête, et c'est pas mal.
1: Ça fatigue un peu. Mais,
3: hein. Ça fatigue un peu, oui. Mais c'est pas mal. Non, et puis c'est aussi le plaisir d'être dehors. Là. Quelques fois on a travaillé en salle, c'est vrai que l'idée de se lever le matin et d'aller dans une salle noire et de sortir quand il fait noir, moi j'ai un peu de mal. Là. Donc là, bon, là on se paye un peu des quelques petites chaleurs.
1: On va les faire en hiver, les festivals.
3: Voilà, c'est ça.
1: Pour les 25 prochaines années, on va changer un peu.
3: C'est ça.
6: Les nouveaux horaires, tu sais. Voilà. On va faire les festivals maintenant de 22h à 6h du matin, en fait. Et l'after sera entre 8h et 9h. Quoi,
5: faut se mettre à l'heure espagnole.
1: C'est ça. Bon, et cet été, du coup, justement, vous allez parcourir un petit peu les chemins de campagne.
3: Oui, quand on fait, on on a déjà commencé la saison pas mal. On était pas mal en Espagne cette année là. On a été à Titiri Mundi.
1: Mais du coup, en plus, comme il n'y a pas de parole, ça ouvre des frontières.
3: C'est ça. Ouais, ça ouvre des possibilités. Donc, on a été en Espagne, on a été en Portugal, on a été un peu à droite à gauche. Là, on revient d'un autre festival de musique avec un autre spectacle de la compagnie à Décibel de côté de Strasbourg. Et là, on a encore une petite tournée. Ouais, on va passer à Mirepoix, au festival Mirepoix.
1: À la Marionnette.
3: Marionnette, voilà. Là, on va y aller avec un projet un peu alternatif, on off du off. Donc voilà, ça va être un peu une surprise. Voilà. Et puis on va faire Aurillac aussi avec une autre formule. Alors on va être un peu loin, on est du côté de Belbex, du terrain de sport de Belbex, avec une autre formule qui est assez différente de ce qu'on fait d'habitude. C'est un duo de batterie danse. Donc on essaie de garder le même esprit, mais avec une autre équipe et une autre couleur encore.
0: Voilà. Ouais. Quand on parle de création de spectacle, vous avez des premiers regards, les premières personnes qui voient vos spectacles, en fait, avant que de jouer, comme vous dites, dans le monde entier, à l'international. Ces personnes-là, c'est qui et qu'est-ce qu'elles vous apportent? Et est-ce que vous acceptez facilement la critique?
3: Oh bah oui, la critique.
5: Oui, c'est même important, ça fait avancer le spectacle.
3: Disons qu'on écoute tout et on n'entend pas tout. C'est-à-dire qu'on écoute tous les retours de tout le monde et après on prend ce qui nous intéresse et ce qui nous parle. Et puis on travaille toujours avec des gens à l'extérieur. Donc des personnes qui nous accueillent. On travaille très peu tout seul. Enfin, on travaille pas tout seul. Dans le sens, il y a toujours quelqu'un à l'extérieur qui nous fait un œil, ce qu'on appelle l'œil extérieur, ou la mise en scène, ou l'accompagnement, histoire de pouvoir avoir des interlocuteurs et savoir un peu ce qu'on fait. Quoi. Parce que quand on est sur scène, bon, on a beau avoir de l'expérience, on a beau savoir, machin. Il y a quand même toujours des surprises.
0: Ouais, et puis même se filmer des fois n'est pas suffisant en fait.
3: Non, la caméra c'est jamais suffisant. Enfin, c'est utile, hein. Ça, c'est un outil comme un autre, mais c'est jamais suffisant. Là. C'est jamais
5: pour des détails techniques, ça peut être intéressant, mais alors après pour le global d'un spectacle, c'est bien d'avoir quelqu'un en vrai qui nous dit là ça va pas.
1: Bah merci beaucoup la compagnie Anonima Teatro.
3: Bah merci à vous.
5: Merci à vous.
1: Comment on dit en break a leg, merde, hein, c'est ça.
5: Ok.
1: Pour le Muppet Rhapsody à 17h30, c'est au plan tout à l'heure donc.
3: Avec plaisir, on vous attend.
1: Ouais. Super. On s'est mis un petit Queen parce que Muppet Rhapsody, on s'est dit voilà, allez, Fat Bottom Girl, c'est parti.
5: Allez,
1: à tout.

0: Oui, les Queen, les Fat Bottom Girls, Rule the World. Nous sommes toujours en direct depuis le premier plateau de cette deuxième journée des 29e Trans7O. J'espère que vous avez suivi les chiffres et nous sommes dans le 30. Voilà, comme ça, c'est le loto pour ce soir pour vous. Nous sommes maintenant, nous avons été rejoints par une belle tablée et puis on a du public aussi. Ils sont venus très nombreux en soutien de la jeunesse. L'école du Lido, je crois, l'école de cirque de Lido. Élise, est-ce que tu veux nous demander, leur poser des questions?
1: Bah ouais. Vous êtes venue ici donc dans le cadre du festival des Trans7O pour venir présenter votre spectacle Identité remarquable. Vous êtes beaucoup de jeunes, âgés de 12 à 17 ans, 14 si je ne me trompe pas, qui ont participé à la création de ce spectacle. Moi, j'aimerais savoir comment ça s'est passé un peu le processus de création. Est-ce que ça a été surtout basé sur des parties d'improvisation? Est-ce que vous êtes basé sur un texte qui existait déjà? Comment vous avez pensé ce projet?
2: Alors le processus de création de ce spectacle, il s'est étalé sur 2 ans. On l'a commencé déjà l'année d'avant avec un autre groupe. Le groupe, il a beaucoup changé cette année. C'est surtout né de beaucoup de discussions au sein du groupe, avec nos profs également. Voilà, on teste des choses, on se met d'accord. Des fois ça marche pas, des fois ça marche.
3: Oui, voilà, moi je suis là que depuis cette année, donc je connais la deuxième partie de ce processus. Et donc on a revu le spectacle de l'année dernière, on l'a retravaillé pour qu'il nous convienne mieux avec les nouvelles personnes qui sont arrivées donc dans le groupe, celles qui ont quitté le groupe en fin d'année. Et donc voilà, on a beaucoup discuté, bien sûr il y a certaines choses qui sont nées d'improvisation. On avait un point qui a commencé et puis on a laissé aller et ça a donné quelque chose de génial qu'on a gardé pour le spectacle.
4: Et bah, on a écrit les textes, les collectifs, les numéros et voilà. Et après tout s'est mis en place.
0: Ouais, moi je voulais vous poser une question toute simple. On va voir la base. Vous venez d'où en fait? Et c'est quoi cette vidéo? Que moi je connais pas par exemple. Je sais que vous jouiez il y a 2 jours dans le coin aussi. Vous avez fait une petite tournée dans le secteur. Je sais pas si vous êtes ici ou d'où vous venez.
3: Alors nous, le Lido, c'est une école de Toulouse. Donc c'est l'école de Toulouse surtout. École de cirque. Donc il y a une section professionnelle et une section amateur. Amateur surtout pour les jeunes de notre âge, mais il y a aussi des cours adultes. Donc il y a 3 groupes d'ados. Donc nous c'est les Circastix.
0: C'est-à-dire que vous faites des cours toute l'année, comme voilà, une fois par semaine, 2 fois par semaine, je ne sais pas.
3: Exactement. On a 2 cours, on a 5 heures par semaine. Plus un cours de perfectionnement acrobatique auquel on peut aller si on le souhaite.
1: Et pour revenir au spectacle que vous allez jouer d'ailleurs ce soir à 18h à l'ancienne gare, j'aimerais savoir, le spectacle il aborde des questions plutôt sur l'identité et de la place que chacun a dans un groupe. Pourquoi avez-vous choisi de travailler spécialement sur ce thème-là?
2: Je pense que c'est un thème qui a mis du temps à se définir. On a beaucoup discuté de ce dont on voulait parler. Et je pense que aussi du fait que c'était très flou entre nous, de ce dont on avait envie d'aborder, bah régulièrement le thème de l'identité, de qui on était et qu'est-ce qu'on voulait transmettre est beaucoup revenu. Et je pense que c'est ce qui a fait aussi qu'on est parti sur ce thème assez vague finalement.
1: Et est-ce que il y a... Vous avez... Pardon ?
0: Tu voulais intervenir ? Je vous ai vu... Tu veux rajouter quelque chose ? C'est Luce, c'est ça ?
5: Luce.
0: Ouais. Tu veux prendre le micro si tu veux. Je t'ai vu...
5: J'ai pas suivi ce que t'as dit, Magda, juste avant.
0: Bah alors allez, mettez-vous d'accord. On est là pour ça, on s'écoute, on se parle.
5: Non, mais c'était juste pour dire sur le thème... c'est un thème qui convenait pas forcément à tout le monde et tout le monde n'arriverait pas forcément à se retrouver dedans. Mais en fait, c'est un thème qui est tellement large, on peut parler tellement de ça. Donc je pense que chacun a réussi à trouver ce qui lui plaisait dedans. C'est difficile de parler d'identité parce que on a tellement une identité tous différente, on a tellement un point de vue différent par rapport à ça, selon si on se place sur la société, sur comment le monde y fonctionne. Du coup, on voulait surtout faire ressortir le fait qu'on est souvent coincé dans une identité qui ne nous appartient pas et qu'on voulait se libérer de ça.
1: Et est-ce que vous êtes un peu inspiré de vos expériences que vous vivez au quotidien pour écrire ce spectacle ?
4: On avait des idées de nous inspirer au quotidien, mais on ne les a pas forcément développées. Et on a plus tiré des idées de spectacles ou de films qu'on avait vus, enfin parfois. Et on a créé des textes du coup à base de d'autres sources, voilà.
1: Et justement, ce qui est assez intéressant avec le cirque, c'est que ça permet de raconter quand même pas mal d'histoires sans forcément utiliser la parole, même sans, ben voilà, sans utiliser les mots. Et pour vous, comment cette discipline, elle permet justement d'exprimer ce que vous ressentez à travers toutes ces thématiques?
3: Je dirais que on a plein de choses différentes. On peut utiliser le théâtre, on peut utiliser de la danse, on peut utiliser des acrobaties, des agrippes tellement différents, se déplacer dans l'espace. On a beaucoup de possibilités, ce qui fait qu'on peut jouer de ça, jouer des émotions qu'on veut transmettre sur notre visage ou juste les mouvements. Et enfin, ça donne une diversité énorme.
0: Et comme je disais au début, là, donc vous êtes là un petit peu en tournée en ce moment dans le secteur. C'est quoi cette expérience pour vous? C'est peut-être la première fois que vous partez comme ça en troupe, jouer dans des festivals, voyager ensemble, s'installer, jouer une deuxième fois, une troisième fois, faire mieux, faire moins bien. L'expérience de cette expérience-là aussi qui est chouette, qu'est-ce que vous en retirez là?
2: Bah, alors moi, ça fait la quatrième année que je pars en tournée, donc je peux parler un peu de mon expérience. C'est vrai que c'est assez court parce qu'on part que sur une semaine. Donc on arrive à jouer quand même 3 à 4 fois dans la semaine, et je trouve que c'est un des moments de l'année qui pour nous est le plus fort parce que ça nous permet de passer vraiment du temps ensemble, jouer dans le spectacle plusieurs fois d'affilée. Ça nous permet aussi de le roder pas mal, et c'est une expérience qui est assez forte, et j'ai l'impression que c'est le moment où le groupe se soude le plus et se rencontre le plus.
3: Je suis totalement d'accord. Moi, c'est ma première tournée avec les Circastiques cette année. J'ai rejoint le groupe cette année, du coup. Et donc, c'est ce truc d'arriver à un endroit, monter les tentes, jouer un spectacle, repartir. C'est très fort et intense. Donc, moi, j'adore. J'adore être en groupe. J'adore. Donc, ça me convient personnellement et j'adore ça. Et c'est vrai que du coup, on peut travailler le spectacle. Ce fait de le jouer à chaque fois, on permet de voir les petits couacs qu'on n'avait pas vus avant. Puis les travailler vite fait.
0: Se confronter à un public aussi.
3: Oui, c'est ça, oui, c'est vrai.
0: Un vrai public.
3: Ouais, on jouait. On a plusieurs dates aussi avant la tournée, donc dans les environs de Toulouse, à côté de chez nous. Et là, mais la tournée, c'est trois dates dans une seule semaine, c'est royal.
0: Parce qu'il y en a qui envisagent carrément de se dire que c'est la voie qu'ils ont envie de suivre après, plus tard, adulte, circassien professionnel. Ah, il y a quelqu'un qui. Convoqué au plateau, il y a quelqu'un qui visiblement a décidé déjà, ça y est. Bonjour, salut.
6: Bonjour.
0: Ah voilà, c'est ça, on attaque le micro.
6: Eh oui, désolé. Oui, moi j'envisage vraiment de devenir artiste professionnel. C'est pour ça que l'année prochaine, du coup, je quitte malheureusement le groupe des Circastiques pour aller dans un lycée semi-professionnel.
0: Où on peut trouver du coup des filières de cirque.
6: C'est ça,
0: existe,
6: enfin, c'est pas vraiment semi-professionnel, mais oui, effectivement, il y a beaucoup plus d'heures d'entraînement et un vrai travail sur le métier d'artiste et un projet en fait qu'on va vraiment venir présenter au bac et que.
0: Ah bah je crois qu'on a tous les volontaires là qui arrivent au micro. Alors vas-y, viens te présenter toi aussi. Prends le micro.
7: Ouais, t'inquiète.
0: La suite pour toi, du coup.
7: Ouais.
0: Le cirque pour la vie.
7: Ouais, je pars dans ça. Mais...
0: Approche-toi du micro un peu. Qu'est-ce qui te plaît là-dedans, là, dans cette vie, justement?
7: Moi, je fais du jonglage et c'est un truc que j'adore faire. Et je sais pas trop quoi faire d'autre et j'adore ça et donc je pars dans ça. J'aime aussi faire des spectacles, les créer avec un groupe ou seul, même ça peut être bien, je pense, même si j'ai pas trop testé. Le cirque. Il y a tellement de possibilités que de toute façon je pense pouvoir m'y retrouver à un moment. Mmh. Et donc c'est un truc que j'adore et je pars dans ça.
0: Ah bah c'est voilà. Tu veux dire un mot aussi? Non, c'était un soutien, super.
1: Et ben.
0: On vous remercie.
1: On vous remercie. Et puis surtout, on tient à rappeler que c'est à 18h hein, à l'ancienne gare que vous pourrez retrouver Identité Remarquable.
0: On remercie Loubna, Sophia, Magda, Louz. Malo, Luce, pardon, Malo,
1: Odilon
0: et tous ceux qu'on n'a pas nommés.
4: Mathia, Emile, Eloane, Emilio, Aliette, Marie et nos profs, Ananda et Gaïan.
0: Super,
4: et
0: toute
4: aussi
0: l'équipe.
4: Irène qui nous accompagne dans cette tournée.
0: Et ben voilà, la troupe au complet. Bravo, c'était votre première radio, donc voilà. Voilà.
8: Et une belle et longue carrière vie de cirque pour vous alors.
0: Et moi, je fais un tout petit clin d'œil à Fab, qui n'est pas avec nous aujourd'hui.
8: Jongleur.
0: Voilà, et voilà, c'est le jongleur du son de radio Escapade d'habitude. Et je l'embrasse de tout mon cœur. Voilà. Ce qui fait qu'il a dû se marrer sur la grosse saturation que j'ai eue à un moment. C'était assez rigolo pour moi. Merci.
8: Allez, on se remet un petit peu de musique dans les oreilles. On se retrouve tout de suite pour la suite de notre plateau. Merci à vous.
9: Merci.

0: Vous entendez derrière moi les nourrissements, les applaudissements nourris, pardon.
1: Les nourrissements
0: applaudis pour la fin du spectacle de rue qui se tient derrière nous. Ça avait l'air bien, du coup, visiblement. Ben, c'est comme ça, on fait de la radio, on peut pas tout voir. Voilà. On est maintenant en plateau avec Naomi. Bonjour Naomi. Attends, on va t'ouvrir ton micro. Voilà.
2: Est-ce que c'est...
3: Oui, pardon, j'ai eu un petit bug avec les jeunes d'avant là. Pour moi. Bonjour Naomi.
2: Salut à tous.
0: Naomi, tu es là pour représenter justement les gens qui font ce festival. Toi, tu le fais, tu l'as fait, tu as participé, tu as été un peu à toutes les étapes, toutes les strates.
2: Ouais, c'est vrai, on a vu.
0: Ça fait longtemps que tu disais que tu es là.
2: Ça fait un bon
0: bail. T'as vu les premiers quoi.
2: On était là assez tôt parce que déjà dans la vallée et dans le coin, en voyant apparaître les prémices de ce qu'allait se passer par la suite et les premières éditions, les premiers concerts. Mes parents habitent dans les Cévennes, juste là, à Saint-Romain-de-Caudière, et mon père m'a attrapé par le col. Il m'a dit, mais t'as vu ce qui se passe là? Moi, j'étais déjà parti, hein, un peu en mode...
0: On va à la ville?
2: Ouais, vas-y, cassons-nous de là. on va voir ce qui se passe, parce que là, franchement, avec ma pauvre mobilette, je vais crever, quoi. Et puis, en fait, je me suis fait accrocher par l'équipe, par les gens, par l'esprit. Et puis je me suis dit, ouais, quand même, il se passe un truc en bas de chez mes parents, on va aller participer, quoi, tout simplement.
0: Donc tu as été bénévole, puis tu as intégré l'équipe, tu le disais, à plusieurs postes, on va dire.
2: Ouais.
0: Et maintenant, tu t'occupes de l'accueil artiste, c'est ça?
2: Oui,
0: c'est toi qui accueille les artistes, quoi.
2: Ben, en fait, alors...
0: Qu'organise, en tout cas.
2: Oui, en fait, il y a effectivement une coordination qui est un peu particulière à cette scène-là. C'est-à-dire qu'il y a plein d'accueils artistes, hein. Il y a l'accueil artiste des artistes de rue, tout ça est un petit peu compartimenté, quoi.
0: C'est la scène musicale plutôt, donc.
2: Voilà, c'est ça. C'est-à-dire que moi, en fait, j'ai toujours plus ou moins gravité autour de la scène principale. Et là, ces dernières années, après avoir fait de la régie générale et plein de choses et de la coprogrammation aussi, c'était naturel d'être en lien entre plusieurs choses, à savoir. Le choix artistique qu'on a fait avec l'équipe pendant longtemps.
0: La programmation aussi.
2: La programmation en première ligne. Donc, qui on a envie de faire venir avec ce que ça implique artistiquement, humainement. Hein. Donc, on a eu plein de phases différentes. Et puis, comment les accueillir au mieux avec nos moyens. Et une forme de continuité qui part du choix des artistes jusqu'au moment où ils sont enfin là. Et on essaye de les mettre le mieux possible pour que tout ça se transmette au public et qu'on se régale, quoi, communément, quoi, tous ensemble.
0: Parce qu'un festival comme les Transcénoles est fait, effectivement, je pense, pour des artistes musiciens, c'est pas une date forcément comme les autres, c'est pas une salle, etc. Il y a ce côté proximité. Bon, au niveau technique, matos et tout ça, vous êtes au top.
2: Ouais, mais
0: il y a
2: cool,
0: le côté éventuellement de l'accueil chez l'habitant, par exemple, des choses comme ça.
2: C'est ça. Mais en fait, l'accueil, il est global, en fait. Déjà, c'est bien comprendre qui on a choisi et pourquoi on l'a choisi. Et du coup, comprendre un peu l'histoire.
0: Et qu'eux comprennent où ils viennent, en fait. C'est ça que tu
2: c'est
0: dis.
2: Ça.
0: C'est que...
2: Alors, quand même, il y a beaucoup d'artistes qui sont déjà, avec les années, au courant de ce que représente le festival et qui ont eux-mêmes, dans certains cas, choisi de venir, ou en tout cas,

0: six plateaux, les changements de plateau, et bien sûr tout l'accueil en loge, l'hébergement et les transports, quoi. Voilà, donc c'est un truc un peu global.
1: Alors remercions au passage tous les artistes qui viennent parler en radio entre leurs balances, le machin. Carrément. On parle aussi parce que c'est elles et ils sont stressés. Voilà. Est-ce que tu as une part aussi dans ce travail-là de dire ok, t'inquiète pas, tout va bien se passer. Comment tu fais toi pour gérer leur stress au final? Parce qu'on ne parle pas de quelque chose d'anodin de monter sur scène, hein, sinon tout le monde pourrait le faire.
0: Ouais, oui, c'est vrai, t'as raison. Il y a, en fait, une partie du message de l'accueil, c'est donner des réponses déjà à l'avance, en disant vous inquiétez pas, il y a déjà tout ce qu'il faut, dormir, manger, boire, monter sur scène, la technique, et surtout un public et des gens qui vous attendent. Et après sur la manière, parce que évidemment dans les dispositifs repérage, vous en avez vu passer à vos micros, on a des jeunes artistes qui sont en train de se lancer dans cette activité et qui parfois sont un peu fébriles, et c'est normal parce que c'est leur première scène ou dans leur première scène. Et là, il y a quelque chose qui est de l'ordre de un échange, une transmission sur notamment un truc qui est pas évident, c'est le timing. C'est-à-dire que pour que ça fonctionne bien, il faut qu'il n'y ait pas ou peu de retard. Et eux, ça, c'est une des sources de stress pour certains artistes débutants ou en tout cas en début de carrière. Et ben la réponse, elle tient souvent à on sait absorber ça, t'inquiète pas, voilà. Et par contre aussi, communiquons entre nous quand ça joue. Sur le plateau, l'équipe technique, tout ça, et ça fonctionne très bien. Donc c'est une grande partie qui se fait dans la communication avec l'équipe, quoi. Donc voilà, c'est ça.
2: Est-ce que, alors tout le monde doit te poser la question, est-ce que tu veux nous livrer, nous offrir une, je sais pas, un souvenir soit cocasse ou un beau moment ou au niveau des rencontres avec les artistes ou je sais pas, un truc un peu voilà qui arrive la surprise et puis qu'il faut gérer, un truc dont tu vas te rappeler, on va dire, un moment en positif plutôt.
0: Vous l'avez peut-être déjà entendu, mais c'est vrai que c'était un incontournable d'une vraie grosse surprise. C'était donc avec General Electrics, donc un des moments, on a qu'à dire, qui fait partie de notre petite mythologie dans le festival, à savoir que on était quand même sur les premières tournées des General Electrics, donc il y avait tout un travail de programmation avec Christian et puis Sébastien et tous les autres après, pour aller chercher des artistes avant qu'ils n'explosent, juste au bon moment, au moment où ça décolle. Et cette année-là, General Electric, c'était vraiment en train de tout péter, quoi. Vraiment, donc... et donc, il y avait un monde fou qui les attendait. Et malheureusement, on a essuyé... voilà, vous connaissez les... Hein,
2: les orages.
0: Les orages Cévenol, une belle grosse trempée. Et les General Electric, ils étaient très, très déçus parce qu'ils avaient apprécié la manière dont ça s'était passé jusque-là. Ils voulaient absolument jouer, ils étaient chauds comme la braise. Et ils sont venus nous voir, ils nous ont dit « Ouais, mais il n'y a pas moyen de jouer, il n'y a pas un autre endroit, c'est pas possible, nous on veut jouer. » Ben non, non, là, le public était parti en courant. Hein, parce que forcément, c'était la débandade un petit peu au niveau... C'était très, très violent, hein, comme pluie. Et ça a fini où on s'est dit « Ben non, il reste que le bar, là, le bar à Sumen. Ben vas-y, on va jouer là-bas. » Voilà. Et il n'y a pas très longtemps, quand ils sont revenus, une fois de plus, ici, au plan, on s'est rappelé tout ça parce qu'ils en avaient parlé dans un article des Un Rock en disant c'est la seule fois de toutes les tournées qu'ils ont fait dans le monde entier où
2: on a joué quand même dans un bar.
0: Yes. Voilà, donc ça, une anecdote qui est un peu connue évidemment de ceux qui nous suivent, mais qui est quand même énorme, quoi.
2: Et les autres, ça reste des petits secrets, j'imagine. Tu dois avoir des doses.
0: Ah ben des doses, oui. Alors si tu veux du quoi, tu
2: allez, un dernier.
0: Tu veux du sale ou tu veux
2: non,
0: du...
2: Non, on est positif, nous, en radio.
0: Non, non, je plaisante. Ouais. Ben écoute, moi je dirais en fait des moments passés depuis le plateau, après des changements où tu vois des vagues. Mais vraiment des vagues. Donc c'est plus un espèce de mélange de plein de concerts, mais des vagues de plaisir et de danse qui remontent comme ça sur le plateau, sur les artistes. Et ouais. Quand tu le vis quand même depuis la scène, même si évidemment t'es pas artiste, c'est un truc qui est puissant.
2: Tu les prends aussi.
0: Ouais, tu les prends, les vibes, quoi. Voilà.
2: Bon, bah, on t'en souhaite des belles encore pour cette journée, cette soirée.
0: Eh ben,
2: merci beaucoup, Naomi.
0: Merci à vous, à bientôt.
2: Et puis, comme tu l'as dit, il faut que tout soit bien carré à l'heure. Donc, nous aussi, on avance dans ce plateau radio. On a accueilli d'ailleurs nos invités suivants. Bonjour à tous les deux.
3: Bonjour.
2: Alors, j'ai même pas vos prénoms. Les

0: Les amis, est-ce que vous pouvez nous les deux? Parce que j'ai Tocola.
1: Ouais, alors,
0: ben, Tocola,
1: moi,
0: c'est vous deux, du coup.
1: C'est qui Tocola? C'est Thomas, moi.
0: Thomas et Nicolas.
2: Voilà, et Nicolas.
0: Oh, je l'avais.
1: Ouais. Bien joué.
0: Alors, Thomas et Nicolas, donc, vous parlez donc, dans ce spectacle de Seul en scène que vous jouez à deux. Déjà, on va en parler. Donc, de Tocola, ce personnage qui est peut-être quelqu'un de bien ou pas. Ça reste la question qui est justement à laquelle vous tentez de répondre, ou à laquelle nous, on doit répondre peut-être à l'issue de ce spectacle. Non, il n'y a pas de réponse.
2: Non, on pense que c'est quelqu'un de bien quand même.
0: C'est quelqu'un de bien. Quand on se pose la question, a priori, c'est que ça va.
2: Ouais.
0: Vous jouez déjà aujourd'hui à 16h45, place de l'église. Vous avez joué hier aussi à 14h30. Est-ce que vous pouvez nous parler de vous, de toi, Tocola?
3: Allez.
1: Donc nous, c'est la compagnie AWAC. On vient de l'Aveyron. Voilà, et ça, c'est notre nouvelle création qui est spécifiquement faite pour les festivals d'été, pour la rue. Donc voilà, elle est toute fraîche, elle vient de sortir, elle va tourner après encore en août, en septembre, vous pourrez avoir l'occasion de la voir ailleurs. Et c'est un bon début déjà ça.
0: Ou alors les questionnements existentiels,
2: ouais,
0: c'est les vôtres ?
2: On a passé la quarantaine, du coup on voulait faire un spectacle un peu qui parlait de ça. On est des amis d'enfance, on travaille le duo maintenant depuis très longtemps et on voulait faire un duo fusionnel, donc jouer le même personnage à deux. Et pouvoir du coup traiter des ambivalences des fois qu'on a à l'intérieur de nous chacun, et essayer que les gens se retrouvent un peu dans ces questionnements qui sont assez simples mais assez universels.
1: Ouais, ouais.
2: Voilà. Donc c'est Tocola qui a pas énormément confiance en lui, qui se pose des questions, mais voilà, c'est ça.
4: Et comment ça se met en place de jouer un seul personnage mais à deux, parce que un personnage a une identité, vous aussi vous avez votre propre identité, comment vous avez réussi à vous retrouver sur le même personnage?
1: Ouais, ça c'est le travail de se connaître déjà depuis très très longtemps par rapport à la construction de personnages, basiquement sur les bases de si on prend la Commedia dell'arte et tous les codes qu'on peut utiliser pour fabriquer un personnage, nous on a cet héritage là de travail par le passé, et du coup c'est avec ces bases là aussi que ça nous permet assez vite de comprendre comment il est, comment il va se déplacer, comment il va, et puis après bon, il y a tout l'esthétique, comment il s'habille, quelle coupe de cheveux. Un petit habillage comme ça.
5: Vous connaissez depuis très très longtemps. Est-ce que, comme dans tous les couples ou toutes les histoires d'amitié qui durent depuis longtemps, vous vous engueulez? Est-ce qu'à la fin, pas au coin de l'oreiller comme dirait l'autre, mais est-ce que les engueulades nourrissent aussi un peu ce spectacle? Ou alors, est-ce qu'au final, la symbiose fait que vous vous engueulez pas et que c'est une histoire magique?
2: Non, on essaie d'éviter les engueulades. C'est quelque chose qui nous intéresse pas. Malheureusement, ça arrive quelquefois, mais très rarement. Et puis non, nous on est dans l'amitié, comme on dit, on fait de l'art ensemble et on est amis, et pour nous c'est les deux sont imbriqués, et s'il n'était pas là j'arrêterais,
1: et vice versa. Et voilà, on prend beaucoup soin de l'autre.
0: C'est ça. Donc il y a des vrais morceaux de vous quand même dans ce Tocola.
1: Bien sûr.
0: De l'autofiction pure. Ouais.
2: Voilà, on écrit nos propres spectacles, donc du coup ça
1: sort de
2: ce
1: nous.
2: Ce qui sort, ça...
0: C'est quoi alors les questionnements d'un quarantenaire? Je fais comme si je savais pas, hein, mais d'un mec de 40 ans aujourd'hui.
4: Si tu veux, je peux poser la question parce que moi je sais vraiment pas. Vas-y. C'est quoi les questionnements d'un quarantenaire? Je ne sais vraiment pas.
2: C'est aussi on s'est posé la question de qu'est-ce que c'est être tranché dans la vie,
1: ouais, de
2: faire des choix. Vraiment
0: être entier.
1: Être entier, le doute. J'adore. Le doute permanent, voilà. Le doute permanent, pardon.
2: Et nous on est pétri de doute, et on trouve que c'est intéressant aussi à défendre aussi parfois cette vision là qui est pas binaire et qui est pas complètement radicale. Ouais, et voilà, on trouve que ça fait du bien aussi de parler de
1: ouais, des gens qui doutent, le héros loser un peu, le personnage qui n'est pas toujours le winner, mais qui est quand même là et qui mérite d'être mis en lumière aussi.
0: Puis dans ces époques où en plus certaines masculinités s'affirment comme des trucs un peu, c'est un peu science-fictionnesque, mais ça fait du bien aussi de montrer d'autres possibilités.
2: Ouais, c'est ça.
0: D'autres modèles.
2: Oui, on a...
0: Comme si les jeunes, ils se débrouillent bien visiblement, hein, sans nous.
2: Ouais. Voilà, c'est ça. Donc nous, on voulait en faire un personnage touchant et drôle à la fois, quoi. Voilà.
0: Et alors sur scène, c'est quoi? C'est tous les deux. Là, je vous vois un t-shirt, un jean, et on est parti.
2: C'est ça. Ouais. C'est il y a 30 minutes, on voulait une forme courte, efficace. Donc il y a Tocola qui se livre un peu, puis après qui raconte un petit peu. Il y a d'autres personnages qui viennent nourrir l'histoire. Parce qu'il a, une famille aussi.
1: Un vieil ami.
2: Un vieil ami.
1: Un papa.
2: Il est papa à son tour, donc ça parle aussi un petit peu de, qu'est-ce qu'on transmet, qu'est-ce qu'on hérite et qu'est-ce qu'on. Voilà. Mais toute cette reproduction parfois qui nous échappe.
0: Vous laisserez un spectacle au moins, c'est ça. C'est l'héritage que vous laissez, c'est ouais. Cette question en l'air ouais. Et du texte. Bon. Vous avez vous allez jouer justement un petit peu par la suite là cet été ou cette année.
1: Ouais c'est ça, on a déjà fait quelques festivals avant d'arriver ici. On repart en août en Aveyron sur le festival en Bastide, puis après Aurillac, Chassepierre en Belgique, et Festin de rue en septembre, ouais, tout ça.
0: Joli.
1: On va pas s'ennuyer.
0: Et comme évoquait Naomi juste avant vous là au micro, bah, justement ce lien qui se crée en festival, vous. Il vous est cher aussi, bah, la rue, j'imagine, on ne la choisit pas par hasard, même s'il y a de la salle aussi des fois.
2: Ouais, on rencontre des gens chouettes qui vont nous suivre.
0: Ça arrive, ils attendent les micros.
2: Ouais, nous c'est génial, on trouve que ça c'est génial aussi,
1: très bonne ambiance.
2: Pouvoir profiter de discuter.
1: De rencontrer, ouais. Plus que quand on est dans la saison et dans des théâtres fermés où on joue et on ne voit pas les autres compagnies.
0: Là, on est dans de l'art vraiment très vivant.
1: Ouais, c'est ça.
0: Super.
5: Oh, j'ai entendu le mot Chassepierre. Et Chassepierre en Belgique, vous allez voir, c'est un festival absolument dingue. Je l'ai fait plusieurs fois. Et je suis tellement content de l'entendre parce qu'effectivement, on parle en France de Aurillac, Chalon, etc. Ouais. Mais Chassepierre, vous allez vous régaler. Voilà. Tu as un petit avis très personnel, en fait, et ça m'a fait plaisir.
2: Ah, mais ça fait plaisir aussi d'entendre ça.
0: Merci à tous les deux. Merci à Tocola, en tout cas. Et puis, on lui souhaite bonne chance à 16h45. Merde, hein, break a leg, comme on dit.
1: On vous attend.
0: Je redonne place de l'église à 16h45. Voilà, ne pas rater.
2: Merci beaucoup.
0: Allez, un petit peu de musique. On écoute Poplité qui seront sur la scène à 19h. Et puis on attend les camarades suivants au micro qui viennent aussi nous parler de théâtre.
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0: alors les héroïnes, qu'est-ce qui est dedans? Bah, vous le saurez ce soir si vous êtes à Sumène avec nous. Vous pourrez voir Popité à 19h. C'est gratos, c'est sur la place du Plan et ça va être le feu. Nous avons été rejoints pour cette dernière section de cette première émission de cette deuxième journée de ces 29e Trans7Hall par Laurélie et Michael de la compagnie, donc La Radicale Fantasy, c'est le nom de la compagnie.
1: Ouais.
0: J'ai tout bon. Super. Merci les fiches.
1: Très bon.
0: Parfaitement rédigé, Eva. Donc un spectacle que vous jouez, que tu joues en fait, parce que c'est Laurélie qui va être en scène voilà. Aujourd'hui à 17h30 au parking de l'ancienne maison de retraite. Élise, qu'est-ce que ça évoque pour toi, le vaillant petit tailleur, alors?
2: Et
0: c'est le nom du spectacle.
2: Justement, c'était un peu la question que je voulais vous poser, parce que le vaillant petit tailleur est un spectacle inspiré d'un des contes des frères Grimm. Et moi, je voulais savoir pourquoi avoir décidé de vouloir interpréter ce conte au lieu d'un conte beaucoup plus populaire. Et qu'est-ce que, pour vous, ça a évoqué histoire?
3: C'est vrai qu'il est assez méconnu, mais sauf que c'est un conte sur de couture. Et c'est un conte que ma mère racontait. Et ma mère faisait aussi beaucoup de couture. Donc moi, j'ai été élevée dans les boutons, les tissus, les fils, les aiguilles. Et c'est un souvenir très fort d'enfance, de rêverie autour de tous les objets de la couture, les ciseaux, qui est lié aussi à mon premier, à un spectacle de marionnettes qui m'a marqué quand j'étais enfant, où il y avait des ciseaux qui devenaient des oiseaux. Ça devait être Turac, la compagnie Turac, le théâtre d'objets de Lyon. Et donc, entre ma mère qui racontait le vaillant petit tailleur et ces histoires de couture qui ont quand même éveillé mon imaginaire avec les objets, eh bien, avec Michael, on a eu envie de faire quelque chose sur ce conte. Voilà. Un hommage à une forme de transmission aussi, je pense.
2: Et justement, cet aspect de couture tout autour du tissu, qu'est-ce qu'il apporte spécifiquement au conte, à la pièce, au spectacle? Qu'est-ce qu'il apporte comme autre dimension qu'un simple décor?
3: Bah alors là, c'est vraiment lié. Donc il y a les marionnettes, elles vont naître, c'est-à-dire je vais les coudre, je vais les construire au fur et à mesure avec les éléments qui sont là. Donc avec des aiguilles, plein de petits tissus, et elles vont naître de tout le matériel de couture. Et qu'est-ce que ça apporte également? Je pense que c'est aussi après un jeu avec tout ce qui va être tout le vocabulaire et tout la poésie autour du fait de quand on parle, on tisse quelque chose avec les mots, et dans sa tête quand on imagine on brode et on va en découdre avec quelqu'un et on est dans le sale drap. Et donc il y a aussi énormément un jeu continu sur tout ce qui lie la couture avec la parole.
2: Et derrière, dans ce spectacle, il y a aussi l'histoire qui est contée. Pourquoi avoir choisi de mettre justement cette perspective, le conte qui est conté, vous qui tissez, pourquoi avoir mis cette mise en scène en abîme plutôt qu'une version plutôt traditionnelle, plus traditionnelle en tout cas de l'œuvre?
3: Tu veux répondre, Michael?
4: Non, je...
0: Il trouve que c'est une bonne question.
3: Ouais. Et ben en fait, c'est comme un jeu. Moi que j'ai aimé entendre des histoires quand j'étais petite, j'ai aimé en lire aussi. Et après, c'est devenu comme... on passe de l'histoire au jeu. C'est-à-dire comment, quand on est enfant, on rentre dans les histoires. Et donc, on les vit. Et elles deviennent presque réelles. Et donc, moi, je m'amuse avec ça. C'est-à-dire, je joue à raconter et hop, on rentre dans le jeu. Et hop, on en ressort et je compte. Et avec les enfants, c'est ça qui se passe. C'est-à-dire que je vois dans leurs yeux comment ils rentrent dans l'histoire. Hop, après on joue à en ressortir. Et puis ils re-rentrent dedans. Et ça, c'est merveilleux de voir l'imaginaire dans leurs yeux.
0: Ouais, c'est un spectacle donc qui s'adresse aussi au jeune public.
3: Surtout au jeune public, je dirais. En fait, ça s'adresse principalement aux enfants. Après, c'est fait pour qu'ils viennent avec leur famille, disons. C'est les enfants, ils viennent aussi avec leurs parents, avec leurs petits frères et sœurs éventuellement. Parce qu'il y a plein de niveaux de réception au niveau de l'histoire, des blagues que je fais, parce que c'est un conte comique en fait. Et c'est un petit héros vraiment très faible qui va réussir des grands exploits.
0: Et sur donc, un malentendu un peu, non
3: un c'est peu,
0: ça. Moi,
3: c'est
0: je m'en
3: ça,
0: rappelle de cette
3: exactement.
0: Histoire, je l'ai connue enfant aussi.
3: Un peu
0: ça,
3: sur un malentendu.
0: Il se retrouve un peu poussé...
3: Voilà, et en fait, on va croire qu'il est un espèce de guerrier sanguinaire, alors qu'en fait, il a tué 7 mouches. Donc, voilà, ça s'adresse à eux. J'ai besoin des enfants. c'est vraiment pour eux que je le fais. Je joue souvent en salle de classe. Mais c'est vrai que les maîtresses sont aussi très contentes d'être là. Les parents, ça les fait marrer à d'autres moments que les enfants. Et ça, ça m'amuse aussi.
0: Alors, Mickaël, tu n'as pas parlé au micro, pardon. Quel est ton rôle ?
1: Je suis à la conception et je soutiens à l'extérieur le travail de l'Aurélie. Donc le rôle, ça a été d'avoir vraiment très envie de qu'on mette en scène ce travail et que l'Aurélie joue. Moi, j'avais envie d'être là, de la soutenir, parce que je trouve que c'est une actrice formidable et que c'était vraiment le conte, comme elle dit, le conte familial, très important. Moi, j'étais aussi assez proche de sa mère. Et donc, il y avait aussi une émotion à se dire, tiens, on le fait aussi en hommage à Catherine. Et donc, mon rôle, c'est ça, c'est regard extérieur, c'est un peu de mise en scène, on va dire, mais un peu de soutien au niveau du jeu.
2: Et moi, j'avais... peut-être une dernière question, mais plutôt concernant la compagnie, parce que du coup la compagnie La Radical Fantasy, elle est toute jeune, elle a été créée en 2024, et je voulais savoir un peu quel est son ADN artistique et qu'est-ce qui vous a un peu rassemblé dans cette aventure.
1: Ce qui nous rassemble dans cette aventure, déjà on est un peu comme Tocola, on est un couple en fait. Alors, Tocola, c'est une histoire d'amitié, nous c'est plutôt une histoire d'amour. Et en fait, c'est une compagnie très jeune et nous on n'est pas très jeune. Enfin, on est encore un peu jeune, mais je veux dire, on a passé un certain cap, bon, en tout cas largement la quarantaine tranquille. Et non, ce qui a rassemblé, c'est une nécessité de continuer à travailler et à s'interroger sur qu'est-ce que c'est que l'art de l'acteur. Et si on se retrouve ici, c'est pas un hasard, c'est parce que l'art de l'acteur, moi j'ai l'impression qu'on peut vraiment l'exercer de manière assez radicale pour le coup et sans filer quand on est dans la rue. Et donc pour nous, c'est très heureux de pouvoir aussi... Là, c'est la première fois qu'on le fait dans la rue, cette forme. Et c'est très heureux aussi de pouvoir continuer à l'expérimenter et du coup à faire grandir ce jeu et cet art de l'acteur.
3: Parce qu'avant, on a beaucoup travaillé en salle, énormément travaillé en salle. Donc là, on prend une bonne bouffée d'oxygène et on va proposer dans la rue, en liberté, d'autres formes théâtrales.
1: Ouais.
2: Eh bien, merci beaucoup.
0: Merci beaucoup.
2: On tient à rappeler que le spectacle se déroule à 17h30 au parking de l'ancienne maison de retraite.
0: Et il nous reste une minute pour clore. D'ailleurs, on a le chargé de l'horloge qui est à côté de moi. C'est Laurent. Salut Laurent. Je te laisse le micro.
4: Salut. Ah, donc il n'y a pas de questions. J'y vais. Je dis quoi ? Je dis... Oulala, c'est mon plateau. Mon rôle, voilà, tout se passe super bien. Donc j'en charge ce qu'on appelle la régie russe, c'est-à-dire faire en sorte que tous les spectacles commencent, finissent à l'heure avec les demandes des compagnies, avec une équipe de bénévoles absolument super.
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à tous. Bonjour à toutes, et bien c'est Vinylmania aujourd'hui sur Radio Campus Montpellier, hein, c'est toujours la FM, le 102.2 FM, radiocampusmontpellier.fr, partout ailleurs. Et bien bonjour mesdemoiselles, bonjour mesdames, bonjour messieurs, bonjour Thierry. Oui Thierry, je sais que tu es là à chaque émission, tu ne rates pas le direct à 18h, grosse dédicace à toi Thierry, et prends toujours bien soin de toi et tous les autres également. Et bien Vinylmania c'est parti, hein, l'année passe assez vite, puisque c'est déjà l'avant-dernière émission avant la fin de l'année, avant la spéciale Noël dans 2 semaines avec un invité certainement surprise. Donc, et puis aussi j'en profite pour dire merci, merci, merci Marcel Artero, puisque ce morceau générique qui est là depuis 10 ans, il est signé Marcel Artero, Les Drogués du 45 Tours, un morceau quand même de génie venu du fin fond des années 60. Et ben justement, bon, je parle de 45 Tours, il chante le 45 Tours, et ben sur les platines, c'est régulièrement comme ça que ça se passe. Je vais vous jouer 2 45 Tours, allez, un Étienne Dao, un 45 Tours de 1982, c'était les grand début d'Étienne Dao, je l'ai chiné pour tout vous dire chez OCD ici à Montpellier pour 3€ seulement. Le titre est magnifique, c'était les grands débuts d'Étienne Dao, il faisait très fort jusqu'à son album Pop Satori, hein, que j'écoutais, j'étais lycéen, j'étais totalement envoûté par les textes et la musique d'Étienne Dao à ses débuts. Alors on commence Vinylmania avec Le Grand Sommeil et ça continuera avec Blondie Earth of Glass. Bienvenue à tous et à toutes, c'est Vinylmania, c'est triple 0 au micro et aux platines.

Mania. Et c'est triple zéro au platine, et c'était évidemment un 45 tours pour commencer Vinylmania. Et oui, il s'agit des drogués, c'est bien le générique de l'émission, les drogués du 45 tours. Eh bien Blondie, je vous recommande déjà de voir le clip, hein. Y a pas plus sexy là en 1979-80 que Debbie Harry, hein. Le clip est assez incroyable, donc c'était le titre Heart of Glass. Tout ça aussi pour vous parler eh bien, de New York, hein. Blondie évidemment est un groupe new-yorkais, puisque j'ai trouvé ce livre à la FNAC signé Pascal Bertin. Alors la FNAC a fait toute une série, c'est aussi signé Les Inrecuptibles et Nova, donc qui édite eh ben, tous ces petits bouquins musicaux. Et ce bouquin, c'est New York State of Music, la bande originale de la Big Apple. Donc on vous parle de toute la scène évidemment mythique, hein, depuis plus de 50-60 ans de New York, de l'île.

Dialunch, au Tokinez, au Cramps, au Tom Tom Club, et évidemment à Blondie, où ils nous disent, je lis, combien d'albums sortis dans la tempête post-punk peuvent-ils revendiquer une triplette de tubes pop à la hauteur vertigineuse des Heart of Glass, Sunday Girl ou Hanging on the Telephone, ici présent. Parallel Line, c'est pourtant déjà le troisième album de Blondie en un peu plus de 2 ans, mais aucun signe d'essoufflement dans cette track de la pop song absolue qui mélangerait la mélodie espiègle des 60s, l'énergie du punk et la volupté du disco. Et cette fois-ci, ça va marcher. Les numéros 1 se multiplient dans le monde, même l'Amérique réticente finit par jeter les armes face à l'infernal Heart of Glass. On ne compte plus aujourd'hui les musiciennes émancipées par une simple photo de Debbie Harry passée à la guitare ou au micro sur la foi d'une seule chanson de Blondie. Parallel Lines reste encore et toujours une matrice. Hein. Parallel Lines, c'est le 33 tours de Blondie sorti en 1978. Et puis j'ai sous les yeux le 45 tours que je viens de vous jouer. Et ce serait assez amusant d'avoir tous les pressages, puisque les 45 tour à l'époque était pressé à des dizaines de milliers d'exemplaires hein, quand ça marchait très fort, et chaque pays avait son pressage et évidemment une pochette souvent différente. D'ailleurs, pour vous parler de New York, aussi je regarde ces derniers mois une série disponible aussi en DVD qui s'appelle Vinyl. Il n'a pas vu le futur, il l'a entendu, et donc c'était une série musicale évidemment, hein, Vinyl, donc produite par Martin Scorsese et Mick Jagger. Notamment tout ça, eh bien c'est New York. Et puis allez, dans Vinyl Mania, on reste à New York. Sur la platine, il vient de sortir, c'est un album signé L. Michaels Affair. Alors c'est un groupe amené par Leon Michaels, un musicien producteur new-yorkais. Le dernier album, il vient de sortir, s'appelle 24 Hour Sports, et on écoute le titre Magica avec Roger, signé L. Michaels Affair, maintenant dans Vinyl Mania.

nouvel album, hein. C'était une sélection FIB, d'ailleurs je crois que c'est en écoutant l'excellente, la meilleure radio musicale du monde, non de France déjà, FIB, que j'ai appris ce nouvel album, hein, un patchwork élégant de soul psyché, dub, funk vintage, gospel et pop expérimental signé L. Michaels Affair. Et puis Leon Michaels, depuis plus de 20 ans, hein, a de nombreuses cordes à son arc, hein, tout ça bien sûr ça vient de New York City, c'est la grande classe. Et il a aussi réalisé un album, hein, avec de nombreux musiciens. L'album est daté de la fin des années 2000. C'était que des reprises du Wu-Tang Clan en mode instrumental, hein, organique. Là, vous êtes uniquement avec des musiciens. Donc, c'est un plaisir de jouer Cream, signé L. Michaels Affair maintenant.

connu Cream Cash Rules Everything Around Me, reprise instrumentale de Cream du Wu-Tang Clan. Allez, bah, on reste un peu avec Leon Michaels, puisqu'il a collaboré au dernier album de la chanteuse américaine Kendra Morris. Sa musique illustre une certaine paix de l'âme. Sa soul feutrée rappelle les productions de la Motown ou de Stax, que la voix de velours de l'artiste en robe d'une exquise pudeur. Next est le quatrième album de la chanteuse et productrice originaire de Floride, mais installée à New York depuis quelques années. C'est d'ailleurs dans son appartement du New Jersey qu'elle a composé et enregistré les 10 démos de cet album. Ce disque m'a donné la chance d'écrire seule du début à la fin, reconnaît-elle. Le travail d'équipe arrive ensuite en studio avec le producteur, justement, Leon Michaels, et son groupe de tournée. Le résultat est débarrassé d'artifices, d'une authenticité remarquable et d'une intimité dépouillée. On se plaît à fermer les yeux et à voyager avec elle, même et surtout dans un titre comme Rat Tire, oui, excusez-moi, j'y arriverai, aux accents et au rythme jamaïcain. La dame réussit ici un exercice de toute beauté qu'il est agréable de saluer. C'est une chronique extraite du magazine Vinyl et Audio du mois de décembre-novembre, signée Hervé de Vallon. Kendra Morris, je l'avais découverte, alors c'était le bon vieux temps à Montpellier, il y a une bonne dizaine d'années, certains s'en souviennent peut-être, c'était les Nuits Zébrées de Radio Nova, ça se passait quand même au Zénith avec des programmes incroyable, et elle était passée, donc évidemment ça avait été la révélation. J'étais parti acheter évidemment son premier album Benchy tout de suite après, donc la dame est toujours bel et bien en activité. Je vous le disais, son dernier album s'appelle Next, il est sorti, et on écoute un extrait donc de ce premier album sorti en 2012, Spitting Teeth.

0: C'est pas bon ça, Tom? As-tu reconnu le chanteur? Non, tu sais pas? Non, non, je te le dis, Tom est à mes côtés. Jimmy Cliff, eh oui, c'est marqué sur le disque.
1: Il est mort cette semaine.
0: Voilà, eh oui, respect, Jimmy Cliff est décédé. J'ai appris son décès en début de semaine, donc c'était immanquable ce classique extrait du film The Harder They Come. C'était au début des années 70 avec cette musique extraordinaire venue de Jamaïque. Hein, donc cette bande originale, ce 33 tours normalement que vous trouverez en gatefold, hein, c'est-à-dire qui s'ouvre en deux panneaux avec un vinyle à l'intérieur. Avec les Metals, avec les Melodians, avec Desmond Dekker, évidemment, c'est une bande originale mythique avec ses morceaux mythiques également hein, de Jimmy Cliff. Paix à son âme. Allez, on reste aussi dans le reggae puisque cette musique extraordinaire hein, venue de Jamaïque, bah, elle est encore parmi nous et prochainement, eh bien, allez, la suite, hein, l'aventure continue. Je vous annonce le concert, je l'ai déjà fait, de Scaramucci et Manu Digital. Ce sera au Rockstore. Donc c'est du bon reggae, du bon dub. Ce sera le 11 décembre et vous avez quelques jours avant le 6 décembre le duo Electro Dub également au Rockstore Tetra Hydroca. Donc si vous aimez ou voulez découvrir la nouvelle scène reggae, dub, eh bien il faut y aller. Hein. C'est au Rockstore, c'est juste en plein Montpellier. Donc Scaramucci maintenant sur la platine. C'est le titre Dirty Money, cette fois-ci avec l'Entourloupe et Youth Star.
2: 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Ah, regarde-moi cette couleur. Ah. C'est ni jaune citron, ni jaune safran. C'est jaune morlin, jaune blé, quoi. Van Gogh aurait vu ça, il en aurait fait un chef-d'œuvre.

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1: Ouais, ouais, ouais, Onyx, les Américains dans Vinyl Mania, c'est joué par 000, je suis au micro. Et Onyx, c'était le titre Beach à Negus, c'est super chaud. Et oui, encore, eh bien, une date à ne pas manquer, ce sera au Rockstore. Bon, je vous l'annonce longtemps à l'avance, parce que là, je fais plus d'émissions pendant un moment pour ces fêtes de fin d'année. Enfin, hein, il y a encore un Vinyl Mania dans deux semaines. Ce sera un spécial Noël, je vous l'annonce déjà avec un invité, peut-être surprise. En tout cas, les Onyx, eux, ce sera le 25 février au Rockstore, donc grosse date de rap US, hein. On a eu Mobb Deep cette année, enfin bon, ils sont toujours largement au-dessus du lot, les Ricains, donc le 25 février, les Ricains d'Onyx. Allez, Vinyl Mania, ça continue, je vous rappelle que l'émission est rediffusée le dimanche à 19h, et puis bah allez, toujours du rap, cette fois-ci du rap français, eux aussi, hein. Ça fait quand même un paquet d'années qu'ils sont là, et ils sont en concert, alors là, c'est très prochainement, ce sera le samedi 6 décembre et je parle des Zwinkels. Ils reviennent pour un concert hommage à leur beatmaker et cofondateur Nikus Pokus, décédé en mai dernier. Le groupe formé dans les années 90 mêle rap alternatif et esprit punk avec humour, vivacité et chaleur collective. Ce show intitulé Un dernier pour la route célèbre leur complicité et leurs 30 ans de carrière pour une dernière tournée pleine de souvenirs de tubes et de fraternité. Les Zwinkels, c'est une collaboration, c'est très bien les collaborations, tout à fond la Secret Place et Victoire 2, les Zwinkels à Victoire 2 le 6 décembre, et maintenant c'est un de mes titres préférés des Zwink, le punk.

avec ses extraits du film avec Benoît Poulvord. Je me souviens même plus du titre de ce film. Et je croyais, ah non, ça s'arrête quand même, ça aurait pu durer des heures. Et bien, Liz Winkle en concert, et puis Victoire 2, tenez, je regarde, là, demain, on est, oui, demain, il y a les Negmarons quand même, hein, pilier du hip-hop français depuis 95, mais en rap, reggae et dancehall, c'est le vendredi 28 novembre, demain, et puis, vous avez un groupe montpelliérain de 7 voix et percussions, Barout, donc c'est de la musique chorale occitane, et c'est très très bien. C'est samedi également, à la salle Victoire 2, donc une bonne programmation. Allez, Victoire 2, non, c'est Vinylmania, Victoire 2, hein, c'est à Saint-Jean-de-Védas. Et donc sur la platine, là, allez, ils étaient de passage, je les avais un peu oubliés. Ils sont de Saint-Étienne, c'est un duo électro-rap-punk. Je les avais découverts, oui, il y a peut-être 10 ans, c'était au Blackout. Ils étaient repassés au Black Sheep aussi il y a un paquet d'années maintenant. Et puis ils ont été programmés à la Maison des Cœurs, là, pendant le festival Halloween. Et donc, bon, là, la soirée, j'ai lu des articles, ça a fait un peu scandale, vu que la Maison des Cœurs, c'est une ancienne église désacralisée. Bon, il y a eu des problèmes, j'espère que tout s'est arrangé. En tout cas, les Schlass, c'est oui, c'est deux dont je parle, existent toujours. J'ai appris là tout à l'heure qu'ils avaient sorti un nouvel album récemment, il s'appelle Élégance. Il y a des vinyles, mais alors attention avec eux, les vinyles, ils en font pas beaucoup. Ils avaient pressé aussi en vinyle, vinyle rouge, là, il est sur la platine, c'était il y a 10 ans, en 2015, il y a eu Casa Plaisance en 2017, et donc ce duo de choc, donne toujours des concerts, ça fait toujours plaisir, et maintenant, allez, c'est Schlass dans Vinylmania.

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Et les Schlass, oui, bon, c'est vulgaire, mais c'est punk et c'est quand même très bien et c'est aussi très drôle, évidemment. Bah, ils sont là, hein, je ne sais pas si vous avez l'occasion, c'est à voir sur scène en tout cas. Hein, et donc, bah, les Vinyl Mania, là, c'est DJ John Speed. Hein, quand c'est punk, allez, là, je passe DJ John Speed au platine et je peux pas m'empêcher. J'aurais pu jouer d'autres morceaux, j'aurais pu jouer les Hives pour cette fin d'émission. Hein, je vous rappelle qu'il y a eu une spéciale Hives, c'était il y a un mois, elle est dispo, elle a été filmée sur YouTube, Vinyl Mania spécial The Hives. Ils étaient en concert au Zénith de Paris, malheureusement la semaine dernière, bon je n'y étais pas mais ça devait être incroyable. Enfin, je crois que je commence à voir leur nom là dans les festivals cet été. Il faut aller voir les Hives et se défouler et aller danser avec leur excellent nouvel album produit, si vous regardez l'émission, évidemment c'était la bonne surprise, avec Mike D des Beastie Boys. Bon, le temps presse en tout cas là sur la platine, parce qu'il passe en concert ici à Montpellier, donc je le joue encore, ok, je le joue, vous avez peut-être entendu souvent J'aime regarder les filles de Patrick Coutin dans Vinyl Mania, mais je suis obligé de le jouer puisqu'il est en concert à la Secret Place pour la soirée Les Rockers ont du cœur. Ce sera le samedi 20 décembre. Il y aura aussi Dig Up the 90s, Dirty Henry, Les Pics, Show Elvis, donc bah, allez à la Secret Place. Il y a aussi une soirée Les Métalleux ont du cœur la veille, le 19 décembre. Patrick Coutin, je l'ai vu à 7 il y a quelques semaines et franchement, à 70 ans passés, il est super fort et quand il interprète son tube et plein d'autres chansons, c'est vraiment un chanteur à voir absolument. Donc il passe par ici, ne le manquez pas. Maintenant, Patrick Coutin dans Vinyl Mania.

0: Et ouais, impossible de se lasser de ce morceau de Patrick Coutin. Et pour l'histoire, eh ben, il me l'a dédicacé, le maxi, les 45 tours à la soirée, à 7 au dancing. Et oui, il m'a signé les albums, c'est trop cool. Et puis tenez, bah, je vous le dis, j'ai quelques 45 tours hein, en stock. Alors ça vous intéresse, vous nous contactez. Le 45 tours, il est pour vous et vous allez vous le faire dédicacer au concert de Patrick Coutin à la Secret Place fin décembre. D'ailleurs aussi, une autre date, j'ai vu à vérifier les Météores, accrochez-vous, les Météores à la Secret Place, je crois que c'est ce week-end, donc encore un groupe mythique, eh bien à voir. Et bien Vinylmania, c'est terminé, c'était Triple Zéro, DJ John Speed, merci à Tom, à la technique, à Radio Campus, toujours la soirée continue. Symbiosis, c'est un live 100% électro, vous avez une interview, vous avez l'artiste, le musicien aux machines, là ils sont sous mes yeux, ça va commencer, la soirée continue ici à Radio Campus. Vinylmania, c'est rediffusé dimanche à 19h. Rendez-vous dans deux semaines. Bonne soirée à tous et à toutes. Ciao.
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4: Bonjour à toutes et tous. C'est l'épilogue de 5 semaines de compétition. La finale de la Coupe du Monde de football oppose ce soir les tenants du titre argentin aux Espagnols. Les coéquipiers de Lionel Messi visent une 4e étoile. Ceux de Lamine Yamal espèrent un premier titre depuis 2010. Coup d'envoi à 21h. Hier, la France a pris la 4e place du tournoi après sa défaite en petite finale 6-4 contre l'Angleterre. Le dernier match de Didier Deschamps après 14 ans à la tête des Bleus est l'occasion pour Kylian Mbappé de prendre seul la tête du classement des buteurs du tournoi. Il termine cette édition avec 10 buts, soit 2 de plus que Lionel Messi, qui peut encore le rejoindre ce soir. Dans l'actualité politique, Dominique de Villepin appelle la classe politique au rassemblement face au RN et à LFI. Dans un entretien à la Tribune dimanche, l'ancien Premier ministre, qui est pressenti pour être candidat, dit vouloir éviter le pire en 2027. Sous-entendu un second tour entre Marine Le Pen et Jean-Luc Mélenchon, Dominique de Villepin appelle à, je cite, « défendre la démocratie pour tous ». À la une également, ces incendies en Haute-Corse. Deux feux de forêt ont été déclenchés par la foudre il y a une semaine et ils continuent de progresser dans des zones difficiles d'accès pour les secours. 400 hectares ont déjà brûlé en Haute-Corse, classés en vigilance orange feu de forêt aujourd'hui. Le Var et les Bouches-du-Rhône sont eux en alerte rouge, un niveau d'alerte qui pourrait s'étendre à d'autres départements du Sud d'ici à la fin de semaine. Du changement en Europe pour l'industrie textile, de nouvelles règles de l'Union européenne entrent en vigueur ce dimanche. Elles concernent les grandes entreprises du secteur. Il est désormais interdit de détruire les vêtements, les chaussures et accessoires vestimentaires invendus, sauf pour raison de sécurité. Ces mesures seront ensuite étendues aux PME en 2030. Objectif, encourager les fabricants à mieux gérer leurs stocks et favoriser la revente, le reconditionnement, les dons ou la réutilisation. Et puis, c'est une mission de 20 ans qui s'était lancée aujourd'hui de l'Orient en direction du pôle Nord. Menée par la fondation Tara Océan, cette opération vise à implanter une station polaire qui dérivera pendant 2 décennies. Objectif, mesurer l'impact des changements climatiques sur la banquise. Bon après-midi.

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Merci Radio Campus pour l'accueil. Le prochain morceau qu'on va vous jouer s'appelle Le Refuge. Disponible très bientôt. Il fera aussi partie de notre EP L'encre et le miel qui sortira le 21 novembre.

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0: plateaux en direct. Et oui, il y a des plateaux en direct. Et oui,
1: des plateaux en direct.
0: Et oui, des plateaux en direct.
1: Je suis à fond.
2: Ouais, mais c'est à moi.
0: Oui.

0: Assumène.
1: Les trans Cévenol, Assumène, et oui les amis, un petit bisou d'ailleurs aux anciens camarades de la radio, toutes les voix qui sont passées sur Escapade. Rémi, Lydia, Anouk, que vous avez reconnus et qui sont encore là, on les voit passer là dans les ruelles. Il y a pas mal de monde qui est passé sur cette radio. On est donc en direct pour ce dernier plateau des Trans Cévenol. Il est 17h30, pétante, parce que c'est la professionnalité de l'entreprise, j'ai envie de dire. Ben, toujours en technique avec nous, de Bartas, avec plaisir.
2: Bonjour à toutes et tous.
1: On te retrouve avec plaisir. À côté de moi, Élise de Radio Campus Montpellier.
3: Salut.
1: Radio Campus Montpellier qui nous écoute normalement. Salut tout le monde, ainsi que Radio Bartas et Radio Système, puisqu'on est rediffusé en direct. Si tout se passe bien, on l'espère. Il fait chaud, mais normalement, ça a l'air de tenir. Voilà.
2: Ouais, ça le fait. Un petit mot, vive les radios associatives et les médias locaux.
1: On s'accroche. Liberté. On ne quittera pas le navire.
2: Ah non, ça tu mets, toi, voilà. Jusqu'au bout.
3: Non, on est sous éventail. On coule avec.
1: Tant qu'il y a de la musique, on est bon.
2: C'est clair.
1: 17h30, bah écoutez, si vous nous écoutez, que vous arrivez, c'est super. Vous avez juste le temps d'aller voir encore des spectacles, puisqu'il y a Le Vaillant Petit Tailleur qui commence là au parking de l'ancienne maison de retraite à 18h. Identité remarquable, les jeunes de l'école du Lido de Toulouse qui doivent être en train de se préparer, de s'échauffer. Vous avez les Meupettes Rhapsody qui commencent maintenant. On les rate, c'est dommage, mais voilà, je pense que ça va bien se marrer. C'est la vie aussi, on en parle.
2: Ceci dit, on les a eus tout à l'heure et voilà, c'était déjà génial. Cool, voilà.
1: Et à 19h, après ce plateau radio, vous aurez Poplité en direct ici depuis la place du Plan et gratos. Tout ça avant d'attaquer une très belle soirée dans le parc derrière moi, le parc
3: Lucie Aubrac.
1: Hein, c'est ça, tout à fait, c'est une grande résistante. Et puis, eh bien, écoutez, pour attaquer ce plateau avec nous, eh bien, rien moins que Kadour de HK. Bonjour à toi, Kadour.
4: Salut.
1: Kadour, bon, je ne sais pas si on te présente, on va te présenter peut-être. Ben va se faire une joie de nous présenter ça, mais je sais qu'en tout cas, les Trans Cévenol et toi, c'est une histoire qui commence à remonter un petit moment, c'est ce que m'a dit Sébastien en tout cas. C'est pas ta première. Hein.
4: Ouais, je crains que ça fasse peut-être pas loin de 20 ans, 18 ans, quelque chose comme ça. C'est possible, vu que c'était avec le MAP, donc je serais tenté de dire que c'était peut-être en 2007 ou 2008 qu'on est venu pour la première fois au Trans Cévenol.
1: Puis je sais que t'as revenu aussi quand le festival t'es entré en pleine mutation, il y a eu des gros trous, il a fallu les reboucher, t'étais là aussi pour cette grosse soirée de soutien dont pas mal de gens se rappellent, je crois. Et du coup, de nouveau parmi nous pour présenter des nouvelles chansons, un nouvel album. Et puis l'aventure musicale qui continue,
2: dont on va parler, extraordinaire. Soutien à la culture, soutien au festoche, c'est un peu l'histoire de ta vie, non, quelque part?
4: Bah oui, et puis moi j'aime cette idée que tu parles longue vie aux radios associatives et le fait de faire des plateaux communs, de se rassembler, de penser des choses plus collectives. Je pense que ouais, c'est un chemin de la survie, j'allais dire, de ces radios associatives, et c'est un chemin même pour nous en tant qu'artistes aussi, de la scène alternative, populaire, de se dire bah oui, on est plus petit, mais c'est sûr qu'il y a cette idée de mise en réseau, de collectif qui peut faire que ben voilà, on peut s'en sortir. En plus, le chemin peut être particulièrement beau, voilà, en allant par là.
2: Alors, je voulais commencer cette émission, évidemment, je t'en ai parlé, avec un petit son d'un artiste qu'on aime pas, peu importe, mais une légende en tout cas, et qui chantait ça. Et vous allez comprendre, auditeurs, auditrices, pourquoi je diffuse ça. On en parle juste après. S'il veut bien.

0: Eddie Mitchell qui a chanté Décrocher les étoiles, c'est un métier qui se perd. Qu'en est-il de celui de rallumeur d'étoiles?
1: Et après, il dit quoi? Il dit c'est bien dommage, tout devient trop sage, c'est ça?
0: Ouais, et mes rêves se perdent, en fait.
1: Ouais, bah ouais, c'est. Je découvre ou je redécouvre, parce que je l'ai forcément entendu quand j'étais gamin, cette chanson. Je pense que c'était ça. Nous, la chanson Rallumeur d'étoiles, c'était exactement ça. C'était l'idée de créer un nouveau métier. D'ailleurs, je me rappelle quand on discutait avec les gens avec qui on travaillait, nos partenaires, tout ça, et je leur disais voilà, on veut faire un nouvel album Rallumeur d'étoiles. Et puis, y a un des partenaires qui dit ouais, mais non, mais le mot n'existe pas, rallumeur d'étoiles, ça n'existe pas. Mais je dis mais justement, on crée, c'est un nouveau métier, tout ça. Et donc voilà, j'aime bien cette idée, oui, de l'action ne doit pas être une réaction, mais une création. Donc voilà, il y a plein de choses qu'on perd. On dit ah tiens, c'était mieux avant, et on parle de nos rêves d'enfants, il y a plein de choses qui se perdent en chemin, et on a plein de choses à créer en chemin, et de choses nouvelles, de choses surprenantes, et donc voilà, j'aime bien cette idée là, voilà, du ce métier là décrocheur d'étoiles, qui était un métier qui se perd, et puis hop, rallumeur d'étoiles, un nouveau métier qui émerge quelques années plus tard. Ça me plaît comme image.
0: Et je crois qu'il y a plein d'étoiles là maintenant, hein, quand même, hein.
1: Jamais assez, mais ouais, c'est sûr que nous on est assez, heureux, fiers de contribuer à notre petit niveau. Et évidemment que parfois on aimerait avoir plus de résonance et plus d'influence sur les cours des choses, mais on n'est que des artistes saltimbanques. En tout cas, on a quand même cette belle surprise chaque soir de concert de voir des dizaines, des centaines de gens, et même parfois plus, voilà, où on forme une sorte de communauté à la fois artistique et communauté de valeurs, de combats, de rêves, d'espoir et d'imaginaire aussi. Voilà, on essaie de continuer sur ce chemin-là.
0: Tes premières armes, tu l'as abordé, pacifiste, évidemment, c'était avec le MAP, le ministère des Affaires Populaires. Alors, j'ai eu la chance de connaître Eric, qui a été le premier bassiste de ton projet, je
1: D'HKL
0: crois.
1: D'HKL et Saltimbanque, oui, bien sûr. Le bassiste, j'allais dire, historique.
0: Historique ouais. Du groupe, en tout cas. On ne va pas dire l'année, mais il était prof à Tourcoing, là où j'ai fait quelques classes avec lui. Et chacune devait faire une masterclass pour montrer leur travail à l'époque, et il nous avait fait écouter la première maquette de HKL et Saltimbanque, hein, et je le cite, je vais vous faire écouter un projet auquel je crois beaucoup. C'était les prémices d'HK et les Saltimbanques. Comment on explique ça? Est-ce que c'est parce que c'est l'équipe de Zikos que tu réunis? C'est parce que, entre guillemets, il y a la réussite du MAP? Est-ce que c'est l'ouverture peut-être aux producteurs, au-delà de la qualité indéniable du MAP et de tes qualités d'artiste? Comment est-ce qu'on peut expliquer que quelqu'un se dise « je crois beaucoup à ce projet-là » ?
1: C'est une somme de tout ça. Alors après, HKL et Saltimbanque, déjà, on était une bande de potes. Alors, avec en plus, donc déjà un état d'esprit de fraternité, et on était bien ensemble. Donc déjà, ça commence là. Il y avait une vraie qualité artistique, musicale de chacun, des musiciens qui avaient chacun son univers propre et qui venaient l'apporter. Donc quand tu ajoutes des sommes de qualité artistique, un état d'esprit positif, un collectif qui s'entend bien, puis un historique derrière qui était le mien, où je venais pas de nulle part non plus, bon, tu te dis oui, y a quand même pas mal d'ingrédients, et c'est sûr que quand on a lancé HKL et Saltimbanque, voilà, on y croyait tous, et puis on a fait notre petit bout de chemin.
0: Le rap et le chant, ce sont deux choses très différentes. Alors, tu m'as dit hors antenne que le MAP, ok, c'était cool, je rappais, mais j'avais envie de chanter. Exactement comment... est-ce qu'on est chanteur? Enfin, comment ça se passe, en fait? Comment on devient un chanteur?
1: Je précise ma pensée. Le MAP, c'est une aventure extraordinaire. Donc c'est, et moi, en plus, je dois beaucoup. Donc c'est vraiment quelque chose qui a été fondateur pour moi. Et c'est sûr que j'avais envie de chanter. Et c'est comme ça qu'est né HKL Saltimbanque. C'était vraiment, je voulais, j'avais pas mal de chansons dans les tiroirs qui étaient écrites, et je voulais pas vivre avec cette frustration de dire, tiens, je vais jamais les sortir. Donc, et c'est comme ça que je monte HKL Saltimbanque et que je tire ce fil-là, et après, je m'épanouis tellement que voilà, que c'est vrai que j'ai continué sur ce chemin. Pour moi, c'est, mais j'ai jamais abandonné le rap. Mais vraiment, je veux pas faire partie de ces gens qui disent bah voilà, tiens, j'ai abandonné le rap pour chanter comme si c'était une promotion sociale, parce que souvent il y a des histoires, des storytelling qui se font comme ça. Tiens, l'ancien rappeur, c'est... Non, moi je continue aussi encore là aujourd'hui, plus de 15 ans après, dans le 11e album là signé sous le nom d'HK, Le Cœur au Vent. Il y a deux ou peut-être même trois chansons, voilà, où je rappe dans les couplets et je suis heureux de le faire et je kiffe. Et mais chaque chanson a son, pour moi. Dicte son univers, dicte sa pratique, dit que voilà, nous indique en nous disant bah tiens, c'est par là qu'il faut aller sur cette chanson-là pour raconter telle histoire. Et j'aime bien cette idée d'avoir plusieurs cordes à mon arc et donc pouvoir voyager de l'un à l'autre. J'adore ça, quoi. Donc j'ai voulu chanter, mais j'ai pas voulu abandonner le rap. Donc voilà, c'est un peu ce chemin-là que j'ai pris.
0: Alors avant qu'on parle du travail d'écriture, on va parler aussi du travail de compo, justement, parce que la question, hier on a eu une grosse scène rap ici, hein, c'était absolument génial, avec des bandes son absolument exceptionnelles. De souvenirs, je ne t'ai jamais vu avec une guitare ou un piano entre les mains. Comment ça se passe? Pourtant t'as des mélodies imparables, hein, comment ça se passe, ces mélodies et le travail de compo, avant de parler du travail d'écriture?
1: Moi j'aime beaucoup cette anecdote avec c'était Claude Nougaro, quand on lui dit mais tiens, mais Claude, monsieur Nougaro, mais vous jouez pas de piano? Il disait non, je ne joue pas de piano, mais je joue très bien du pianiste. et je trouvais ça génial. Et moi j'ai, comme tu disais tout à l'heure, j'ai eu la chance d'être entouré depuis mes débuts par des icos qui sont juste à la fois extraordinaires, qui en plus sont des potes, qui sont très à l'écoute de ce que moi je vais pouvoir apporter en termes de mélodie, ou tiens, en leur disant, moi souvent je vais avoir voilà une idée de slogan, une idée de refrain avec la petite mélodie qui tourne, en me disant tiens, et les couplets, je les imagine plutôt aller par là, et puis après bah voilà, et les copains, si t'ajoutes la qualité musicale et l'écoute, et en se disant tiens, on va essayer d'aller au service pour voir où est-ce que ça mène, bah tout de suite voilà, comme tu dis, ça peut donner des chansons où il y a un développement mélodique et en termes d'arrangement qui peut être très très fouillé et qui peut même être très pointu parfois.
0: On va parler du travail d'écriture, écouter un autre grand, puisque ce travail d'écriture est super intéressant. Il a tiré un fil, on va voir si tu travailles comme ça aussi.
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0: qu'il a composé cette chanson, qui s'en va loin de chez lui en fait, et qu'il a écrit cette chanson pour ses enfants, et que en fait c'est une histoire un peu inventée, voilà, avec des vraies choses qu'il a en lui, mais en même temps qui sont pas tout à fait lui. Toi, comment t'écris un peu tes chansons?
1: Je crois, c'était une vidéo, je crois, où on le voit, il est derrière un piano, il raconte un peu déjà la chanson, comment elle va se dessiner. Et cette vidéo, elle est à la fois magique et effrayante, parce que ce qu'on voit, il est presque détaché, et tu vois Brel dans tout son génie, quoi, qui dit, voilà, là, le personnage, il est là. Enfin, il te raconte ça comme s'il est vraiment avec un détachement. Et puis la scène d'après, on le voit en train de chanter cette chanson, presque pleurer, quoi. Et tu dis, mais c'est à la fois le génie et c'est effrayant, parce que tu dis, tiens, il était tellement détaché. Enfin, en tout cas, il avait l'air, peut-être qu'il jouait un rôle devant la caméra. Et voilà, c'est sûr qu'on essaie toujours de s'inspirer des plus grands. Et là, en l'occurrence, il est immense. Mais moi, j'essaie tout simplement de laisser venir les chansons, les idées. De laisser venir, comme je disais tout à l'heure, un titre, un slogan, une formule, un refrain. Et à partir du moment où, tiens, je vais avoir ce refrain, je vais avoir la mélodie qui va avec, la chanson peut commencer à exister. Et là, je peux commencer à m'en soucier, j'allais dire, entre guillemets, techniquement, en me disant, tiens, voilà, quelle histoire on va raconter, comment on va développer ça dans la chanson. Mais vraiment, des fois, entre le premier air qui vient et le jour où je me mets à écrire la chanson, il peut se passer des années. Je peux retrouver, j'enregistre le premier petit air, voilà, tiens, dans mon dictaphone, tout ça. Quand je change de téléphone, je mets ça, machin, sur un ordi ou bien quoi. Et puis, je peux aller refouiller 3-4 ans après, des fois, en me disant, tiens, mais si, il y avait cet air-là, il y avait ce truc-là. Et puis après, me lancer.
0: Petite question pour finir, puisque le temps passe vite. Hein. J'ai eu la chance de te voir avec le collectif Ensemble, hein, les copains de Sinsé, de Vanupier, Guise Manu, de Trio. Bref, tu as chanté ce soir-là Indignez-vous, la chanson dédiée à Stéphane Hessel. Je t'ai vu ce soir-là absolument incarné par cette chanson au bord des larmes. Alors la question, c'est est-ce que c'est comme ça tous les soirs, ou alors est-ce que c'est parce que ce personnage t'a tellement marqué qu'à chaque fois que tu chantes cette chanson, comment on fait pour réussir à chanter des chansons aussi fortes quasiment tous les soirs, en fait?
1: C'est par rapport à cette chanson. Alors tu vois, peut-être on parlait de Brel tout à l'heure, il y a peut-être quelque chose, j'allais dire modestement à mon niveau, avec cette chanson-là, peut-être que j'ai touché du doigt, parce que c'est quelque chose que je n'explique pas. Tout ce que je sais et tout ce que je peux dire, c'est que cette rencontre-là avec Stéphane Hessel, parce que c'est une vraie rencontre, et pour moi, ça a été vraiment, il y a eu un avant et un après. Il y a eu un avant et un après, parce que c'était, il a une histoire, ça a été un résistant, ça a été un grand diplomate, il a été acteur majeur. Et nous, quand on l'a rencontré, on a vu juste un vieux monsieur sautillant, léger, presque drôle, rigolo, poétique, et chargé d'ondes positives. Et pour moi, ça a été un déclic, dans le sens où, en me disant, on peut s'engager en étant, en dansant, quoi. Parce qu'il marchait, il dansait, quoi. On peut s'engager. Évidemment, il y a des choses qui nous révoltent, qui nous indignent, et c'est ça qui nourrit notre engagement. Mais il faut jamais oublier d'aller tout ce qui nous fait vibrer, tout ce qui nous donne envie de nous émerveiller, de nous lever le matin, de sourire, de chanter, de danser. Et donc, c'est sûr que cette rencontre-là, elle a été majeure, et aussi le contexte dans lequel j'ai écrit cette chanson pour lui rendre hommage. Et peut-être qu'il y a quelque chose qui ressort, je ne vais pas dire tous les soirs, mais c'est sûr que relativement souvent, on la rechante ce soir, donc on verra bien. Mais relativement souvent, il se passe un truc et je cherche pas à le provoquer du tout, non. Presque au contraire, j'essaie de pas trop être non plus dans
0: le surjou, enfin surjouer.
1: Non, mais il n'y a pas besoin sur cette chanson, c'est sûr.
0: Des gens comme ça nous manquent, je trouve.
1: Oui, c'est sûr. Et puis en plus, ce que je dis là en concert depuis quelques jours, depuis 15 jours maintenant ou 3 semaines, on joint aussi à cet hommage Edgar Morin, qui nous a quittés là très récemment.
2: Écoute, merci beaucoup Kadour, merci Ben aussi. On va se faire une petite pause musicale, si je dis pas de bêtises. On a discuté tout à l'heure, tu as proposé, tu voulais du Renault, on a dit Hexagone, et finalement on est arrivé à la version de Basis, qui dit je m'en fous, parce que Renault ne l'a joué plus sur scène à un moment donné,
0: c'est
2: et
0: ça.
2: Tu m'as dit qu'il passait ça avant les avant concerts, le concert, parce que quand même, il aimait la reprise.
0: Les gens réclamaient Hexagone, ils disaient non, mais c'est bon, vous l'avez eu avant.
2: Et ben voilà, vous l'avez maintenant.
0: Les jeunes faire.
2: Et puis, HK, on te retrouve, enfin, on vous retrouve sur la grande scène à 20h45.
1: Ouais.
2: Bonne balance à vous, si
1: merci.
2: C'est pas déjà fait. Et puis, à tout à l'heure. Allez, super, merci d'être passé nous voir, en tout cas.
1: Avec plaisir.

0: C'était Basiz avec Je m'en fous, reprise de l'Hexagone. Vous l'aurez compris, nous sommes toujours en direct depuis les Trans Sevenol, les 29e Trans Sevenol. Et c'est le deuxième plateau de cette journée, c'est le dernier. Et je suis toujours avec Élise de Radio Campus.
1: Et oui.
0: Et on accueille le groupe Poplité qui vient juste de finir ses balances. On est dans un timing féroce là sur ces Trans Sevenol. Tout le monde est hyper à l'heure, c'est génial, ça s'enchaîne comme de l'huile. Donc des balances qui viennent d'être terminées puisque vous êtes sur scène à 19h pour votre concert sur la place du Plan. Donc c'est gratuit, c'est assumé, faut venir. Et c'est Poplité et c'est Élise, je crois, qui a des questions à vous poser.
1: Oui, bonjour et merci d'être là. Hein.
2: Bonjour.
1: Ça nous fait plaisir. Du coup, Poplité, c'est un groupe de musique où vous êtes toutes les quatre dedans, qui reprend un style de musique du nord-est du Brésil qui s'appelle le coco. Moi, d'abord, j'aimerais savoir comment vous avez découvert ce style de musique et comment vous est venue l'idée de le pratiquer.
2: Eh ben moi, j'ai découvert le coco, ça fait 6 ans maintenant. Et j'ai découvert ce style à la fête du pois chiche de Montarin. Ouais. Et j'ai entendu une roda dans la rue, j'ai entendu un bœuf, où il y avait Nono d'ailleurs, qui déployait sa voix avec d'autres copains. Et ça m'a pris les tripes. Et c'est une musique après que j'avais jamais entendue. Et du coup, je suis allée un peu fouiller moi. Et bon, c'est pas très mondialisé le coco, ça c'est pas trop exporté. Du coup, si on veut un peu geeker, faut aller chercher bien. Voilà, après quand on sait, voilà, c'est plus facile, mais au début, voilà, je sais que c'était pas hyper simple. Et puis voilà, c'était au moment où je déménageais à Viol-le-Fort, et après j'ai rencontré Anaïs qui vivait à Viol-le-Fort et qui connaissait déjà ce style de musique. Voilà, et de fil en aiguille, on s'est toutes rassemblées autour de ce style qui nous inspire fort.
1: Et vous êtes venue l'importer du coup ici, dans le sud de la France. Ah, c'est pas mal. Et du coup, justement, à l'origine, vous faisiez plutôt des reprises de musique, ou vous avez directement fait des créations originales sur ce style?
3: Quand on s'est retrouvés, on a partagé nos répertoires, c'est-à-dire ouais. Le coq où il y a des chansons très célèbres. Il y a des coquistes, des chanteuses, chanteurs de coq qui ont quand même beaucoup tourné, fait des disques, et donc il y a des répertoires qu'on a en commun. Donc on a commencé par faire des reprises, évidemment. Il y a aussi des coqs traditionnels qui sont repris partout, et donc c'est chouette parce qu'on peut aller au pois chiche de Montaran ou dans un quartier de Olinda au Brésil, c'est les mêmes chansons qui sortent et que tout le monde peut reprendre en cœur, puisque c'est un style de musique responsoriale où on peut lancer et répondre, donc c'est vraiment des appels. Et ensuite, il y a 3 ans, on a eu la chance de faire une création dans le cadre du Silo, donc un accompagnement régional, et donc on a pu créer nos propres chansons, nos propres musiques qui sont donc inspirées de ce style-là et d'autres styles du Nord-Est aussi, puisque c'est quand même une région où il y a énormément de musique populaire assez variée en tout cas. Donc voilà, on a un répertoire là maintenant qui est le nôtre, avec quelques petites références, quelques petites citations, mais c'est quand même nos textes et nos musiques, et voilà, donc c'est encore une autre étape de notre histoire.
1: Et comment il se passe justement ce processus de création quand vous créez vos textes? Est-ce que vous restez ancré dans ce style de musique, ou est-ce que vous essayez un peu de vous en détacher pour vous l'approprier, faire quelque chose un peu de nouveau? Est-ce que vous pouvez un peu nous en dire plus?
2: Là, pour cette création, on est parti du coq, qui est le centre, et on savait qu'on avait envie d'élargir. La première ouverture qu'on a eue, c'est qu'on a fait une adaptation d'un collectage en occitan. C'était un appel de...
3: Du COMDT, ouais. Du Conservatoire Occitan de Toulouse.
2: Voilà. Et donc, on a repris ce collectage-là, et on a repris donc cette musique en occitan qui vient complètement d'ailleurs, et on l'a jouée en coq. Et ça a été l'un des premiers morceaux qu'on a écrit et qui a lancé cette ouverture-là. Et ensuite, on a aussi toutes des vécus très différents. Et du coup, on écrit avec... Ce qu'on vit, avec ce qui est autour de nous, avec ce qu'on a côtoyé dans nos vies. Donc forcément, ouais, ça a ouvert. Donc on est allé vers d'autres styles du Nord-Est. On fait une seranda. On a ouvert. Mais le centre un peu de ce qu'on fait aujourd'hui, c'est le coq.
1: Et vous, tout à l'heure, vous avez parlé du fait que vous avez eu un accompagnement avec le silo. Justement, qu'est-ce que cet accompagnement vous a apporté en plus en tant que groupe et aussi à perfectionner votre musique ?
4: Du temps. En vrai, c'est vraiment ça. C'est les temps de création, c'est tellement rare aujourd'hui. Et quand on peut avoir ce temps d'accompagnement, il nous permet de se retrouver plusieurs jours et de consacrer ce temps-là juste à la création. Et ça, c'est quand même précieux aujourd'hui. Et de plus en plus rare. Et donc, on est arrivé à chaque fois, chacune, soit avec des textes, soit avec des mélodies. Et c'est les moments où Poplité fait sa sauce, quoi. Et on arrange ce qu'on amène, on va dire. Donc, ça nous a apporté surtout ça.
1: Et là, vous allez sortir bientôt votre premier album, votre premier disque. Est-ce que ça apporte quelque chose de supplémentaire pour vous, de vous dire, de vous prendre du recul et de se dire, là, on a commencé, on racontait des textes qui étaient déjà écrits, là, ça va être nos propres textes qu'on raconte au public. Qu'est-ce que ça représente pour vous, au final, ce premier projet, votre premier petit bébé qui est en train de voir le jour, quoi?
2: Bah, ça nous soude aussi. Ça nous a permis aussi de encore mieux nous connaître. Et ça nous permet aussi d'aborder des thèmes qui nous tiennent à cœur. Il y a encore deux jours, Léa disait à la radio de Détour du Monde, si on fait pas de politique, on est foutu. Voilà, nous, en fait, il y a des thèmes incontournables pour nous, comme le féminisme, l'anticolonialisme, qui nous inspire, et en fait ça nous porte, et en fait c'est une chance aussi pour nous de pouvoir parler de ça sur scène. Voilà.
1: Et là, récemment, vous avez eu la chance de pouvoir déjà en faire quelques-unes des scènes. Vous êtes allé à Jeannac, à Narbonne, maintenant vous allez jouer au Transavenal à Sumène. Est-ce que vous avez déjà eu des premiers retours avec le public? Qu'est-ce que cet aspect de jouer devant des gens, ça apporte de quelque chose de plus au sein de votre musique? Qu'est-ce que ça vous enrichit? C'était pas très clair ma question, je suis désolée.
5: À vrai dire, l'album qu'on vient d'enregistrer, on le joue depuis 2 ans sur scène.
1: Ok.
5: Voilà. Et du coup, souvent les artistes, ils font la création, ils enregistrent et ils sortent en même temps le spectacle et la musique. Nous, on a d'abord éprouvé la musique sur scène, on l'a vécu. Nos morceaux, ils ont plus du tout la même tête entre la première qu'on a fait à la Cité de la Musique à Marseille et ce qu'on va jouer ce soir. Ils ont évolué et du coup, nous, on a enregistré le disque à un moment donné de ça. Mais c'est sûr que le public nous fait avancer tout le temps. Enfin, de jouer nous fait avancer tout le temps. Ouais.
1: Et vous ressentez qu'il y a vraiment une envie de découvrir ce style auprès du public ou...
3: Oui, complètement. Bah, déjà, il y a quand même tout un gros réseau de personnes brésilophiles, ouais. On pourrait dire, et notamment chez nous, dans l'Hérault, et le Gard, et enfin, en tout cas le sud de la France et jusqu'à Toulouse. Donc il y a aussi quand même des gens qui connaissent ces répertoires, avec qui on peut partager, où ça répond, où ça danse aussi. Il y a des endroits où on va, où, comme au Boulégan à Saint-Jean-du-Gard, il y avait des danseurs et des danseuses de coq qui étaient vraiment aguerris. Donc brésiliens ou pas brésiliens, en tout cas des gens qui aiment ces cultures populaires du Brésil. Donc il y a vraiment quelque chose qui est déjà palpable depuis longtemps. Il y a d'autres groupes avant nous qui ont fait du coq. Il y a les Fabulous Troubadours à Toulouse, il y a la Talvert aussi dans le Tarn qui a fait aussi des reprises de musique du Nord-Est. Donc en fait il y a déjà tout un héritage de ça, mais effectivement il y a le coq où des fois on découvre quand on voit Poplité, mais on découvre aussi le pétadou, un instrument traditionnel qui est d'ici, hein, qui est du sud de la France, mais voilà, on découvre comment on peut faire de la musique avec les pieds, on découvre plein de choses dans Poplité et autour du coq, ou aussi plein d'autres pratiques musicales qui sont pas très répandues dans les musiques mainstream en tout cas.
2: Et pour juste ajouter à tout ça et à ma prise de parole juste avant, c'est parler de sujets comme ça, mais autour de la fête, parce que nous, ce qui nous rassemble aussi dans Poplité avant tout, c'est la fête, et on sent aussi que les gens en face, dans le public, sont là pour ça aussi, pour faire la fête. Donc c'est parler aussi de choses sérieuses, mais tout en restant joyeuse en fait. C'est quelque chose qui nous tient fort à cœur.
1: Eh ben, merci beaucoup. Et on rappelle qu'on vous revoit ce soir à 19h sur la place du Plan. Et aussi qu'on a une petite surprise pour vous. Parce que, enfin, pour vous, pas pour vous, mais pour vous les auditeurs.
0: Oh, surprise.
2: Ah ouais? J'étais là, waouh, génial.
0: On va vous chanter une chanson.
1: C'est plutôt vous qui avez une surprise pour nous au final. C'est que vous allez nous interpréter une chanson a cappella. en direct

0: Bravo.
1: C'était Popité en live avec nous. Merci Laura, Noémie, Anaïs et Léa. Bon préparatif pour votre concert à 19h.
2: Merci. Et nous on dit un grand merci. On embrasse très fort Lise, qui est notre cinquième Popité, qui n'est pas avec nous là ce soir.
1: Il n'y a pas. Vous serez donc à 19h sur la place du Plan. Bon concert à vous. Un petit générique et on accueille les invités suivants tout de suite. Merci Ben.

0: plateaux en direct.
1: Eh oui,
0: il y a des plateaux en direct.
1: Eh oui,
2: des plateaux en direct.
0: Eh oui, des plateaux en direct.
2: Je suis à fond.
1: Ouais, mais c'est à moi là.
0: Oui.

0: race humaine.
1: C'est à moi, c'est à moi. Et oui, c'est à moi, les copains. On est toujours au Transsemnol en direct depuis ce plateau radio de ce dimanche après-midi. Et ben, les Transsemnol, ce sont des artistes de rue, des musiciens, des musiciennes. On en a eu pas mal ici, des organisateurs, mais aussi plein d'associations, les bénévoles et les assos qui sont venus pour faire du bénévolat, pour aussi parler de ce qu'ils font dans leurs associations. Ben, là, on va faire les deux, justement. C'est une asso et c'est du bénévolat. C'est la bénévolante. Vous venez de Toulouse. Je crois qu'autour de la table, nous avons Jamal, Emma, Danaïl et il me manque quelqu'un, j'ai oublié. Ah, on n'a pas été présenté. C'est pas grave, c'est pas grave. En tout cas, on a trois volontaires pour parler au micro. Bonjour à tous les trois.
2: Bonjour.
3: Bonjour.
1: Alors, est-ce que vous pouvez expliquer aux auditeurs et auditrices qui nous écoutent ce qu'est que cette association La Bénévolante? Quel est son objectif?
2: Son objectif, c'est de ramener plein de jeunes comme nous, de 15 ans jusqu'à 25 ans, à participer à des sorties comme la bénévole.
1: Donc vous venez sur des festivals avec toute une équipe de jeunes, c'est ça?
2: C'est ça.
1: Mais pas juste pour profiter des spectacles, pour aussi participer dans ce festival des Transsemnol. Là, vous êtes arrivé quand?
4: On est arrivé mardi.
1: Vous êtes arrivé depuis mardi, donc vous n'avez pas fait...
4: Jeudi.
1: Donc vous êtes arrivé avant le début.
2: Ouais. Ouais.
1: Donc vous avez pu voir un peu tous les préparatifs. Comment ça se passe? Vous vous inscrivez un peu dans les équipes que vous avez envie, les choses qui vous intéressent, ou on vous dit tiens, allez faire ça, faire ça? Comment ça se passe quand on arrive justement avec la bénévolante?
4: On nous confie des missions. Et après, on a à certaines heures, on arrive à une telle heure, à tel endroit, on nous dit ce qu'il faut faire. Et après qu'on a terminé.
1: Ok. Et alors, c'est quoi l'émission sur un festival comme celui-là, par exemple?
2: L'émission qui... comment dire? Alors, on a des missions comme installer des gradins, les bancs, les tables. On a aussi les missions où on va arroser les gens un peu.
1: Ouais, je vous ai vu avec des arrosoirs tout à l'heure, des asperceurs.
2: Et ensuite, on a aussi notre temps de pause. On va se poser dans un endroit au frais.
1: Voilà, vous avez tous les badges pour accéder aussi. Ça, c'est cool aussi dans les festivals. Quand on a le badge, hein, c'est pas pareil. Qu'est-ce que vous avez retiré là déjà de ces deux premiers jours des Transsemnol? Je ne sais pas si vous connaissiez le festival ou pas. Est-ce que vous avez pu voir des spectacles, de la musique? Est-ce que vous attendiez à ça ou pas? Des retours?
4: On a pu voir un peu les coulisses déjà, ce qui est trop bien. On a pu voir un peu les artistes, les rencontrer, et puis même voir tous les bénévoles, rencontrer tous les bénévoles.
2: Pour moi, pour moi, j'ai découvert, je savais pas trop c'était quoi au début le bénévolat. Donc en vrai, c'est stylé. Pour quelqu'un qui ne connaît pas trop, je sais pas, c'est pas mal.
1: C'est la campagne en plus.
2: Voilà, et on est accompagné d'une bonne équipe en plus, donc on se sent bien et ça donne envie en fait.
1: Vous voulez leur faire une petite dédicace? On peut les citer peut-être, les camarades qui sont avec vous, les accompagnateurs, accompagnatrices qui sont là mais qui ne parlent pas.
2: Alors il y a Madame Hoda, il y a Marion et le reste j'ai oublié.
4: Ouais. On a d'autres... d'autres encadrants qui sont Hugo et Blandine.
1: Ouais.
4: Et les autres, on a Adélaïde comme jeune, Kéra, Nesma, Anas et nous trois.
1: Ouais. Et à Toulouse, comment vous êtes arrivé à rencontrer les gens de cette association? Ils sont venus vous chercher, Jamal?
2: Alors moi, c'est par ma coordinatrice, Madame Vigneault-Hélène. C'est comme ça qu'elle a pu parler avec Houda et Hugo. Et Samuel, bien sûr.

0: Marion, c'est ça? Vous voulez nous raconter d'où vient cette association? Je crois qu'on s'est... Je vous ai interviewé, je crois, il y a déjà pas mal d'années ici avec d'autres jeunes, donc c'est que ça, c'est une histoire qui dure.
1: On se répète.
2: Alors, la particularité, c'est qu'il y a l'association La Bénévolante qui fait partir des jeunes sur des festivals. Nous, avec Marion, on est éducatrice en club de prévention, donc prévention spécialisée, ce qu'on a souvent on appelle les éducateurs de rue. Et donc nous, en fait, on a monté ce partenariat avec eux pour pouvoir faire partir des jeunes sur des festivals, leur faire découvrir ce monde-là. Et comme on peut le voir, apparemment, la sauce prend bien. Donc voilà. Et donc ça fait 10 ans qu'on travaille sur ce partenariat avec eux. On a fait plusieurs festivals là sur les Trans-Cévenol. Nous, c'est notre 4e édition. Voilà. Et à peu près, on peut dire que sur les jeunes qui sont déjà partis avec nous, 90% repartent sur d'autres événements ailleurs sans nous. Et, ouais. Et ça veut dire que l'objectif
0: c'est
2: est atteint.
0: C'est le pied à l'étrier. Regardez ce qu'il y a là, allez-y.
2: Exactement.
0: Ça marche.
2: Voilà.
0: Et vous aussi, c'est des beaux moments, ces festivals, du coup, c'est un peu les vacances ou au contraire
2: c'est... Oui, après les vacances, parce que c'est quand même assez intense et bien fatigant. Mais c'est vraiment des beaux moments parce que c'est des belles rencontres, il se passe beaucoup de choses. Des moments plus compliqués, mais des moments aussi de joie, de partage. Et voilà, c'est l'essentiel.
0: Bon, il vous reste des missions à faire là pour ces quelques heures qui restent ou c'est bon, vous êtes libéré? Oui, il y a encore, ouais. Qu'est-ce que vous allez partir où après là?
3: La billetterie.
0: La billetterie.
4: Ouais, nous crucial. Après on fait le snack.
0: Ok, voilà. Sympa.
4: C'est nous qui allons vous servir à manger si vous avez faim.
0: Parfait, ça arrive, ça creuse.
3: Et moi, je fais aussi partie du snack.
0: Du snack, c'est bien, très bien. Vous allez nourrir des gens. Mmh. Bah, merci en tout cas d'être passé nous faire un petit coucou. Bonne suite de bénévolat. Et puis, vous avez fait de la radio aussi, du coup, c'est chouette.
4: Ouais.
0: Merci. On reste. Merci à vous.
4: Merci.
3: Bonne soirée. N'hésitez pas à vous abonner.
0: On s'abonne, ouais, abonnez-vous, hein, cliquez ici, mettez des pouces.
5: Bénévolante.
0: La bénévolante sur internet, oui, effectivement, on peut aller voir le lien. On vous trouve facilement le site.
4: Oui.
0: Ok. Et ben voilà, la bénévolante, si vous nous écoutez. On reste dans le monde associatif. On a Cédric de Partons du Bon Pied, je crois, qui est attendu sur le plateau. On va enchaîner direct. Puisque bah justement, c'est l'occasion, ces festivals, effectivement, de mettre l'accent sur pas mal d'assauts locales ou un peu plus loin, on l'a vu là, qui nous ont rejoints de Toulouse. Cédric, on le connaît déjà, il est passé nous voir, je crois, ça fait quelques mois, pour parler d'actions qu'il y avait pendant l'hiver avec l'assaut Partons du Bon Pied. Je crois que vous étiez, ouais, c'était les 15 ans dont on avait parlé ensemble, il me semble. Donc vous faites toujours de la prévention sur les bords, les berges de l'Hérault, des rivières en général.
6: C'est ça.
0: Et une présence aussi ici par rapport à la gestion des déchets principalement, puisque c'est
6: sur le festival des Trans-Cévenol, oui.
0: Et là, du coup, ouais. Avec donc une nouveauté pour cette année qui est derrière moi, là je le vois, c'est un bar à déchets. Est-ce que tu peux nous raconter cette idée, d'où elle est venue?
6: Bah, cette idée, elle est venue comme ça, quoi. Je suis allé sur un festoche et j'ai vu un mec d'une association qui avait un bar à déchets et lui il recyclait tous ses déchets à même les déchets du festival en fait, il gérait. Les déchets du festival et ce qui permettait que aux déchets ben ils partaient pas à l'autre bout de la planète par exemple, qu'elle est gérée
0: oui avec les grosses filières qu'on connaît, voilà, qui sont pas toujours clean, ouais.
6: Et puis les déchets, si on arrive à les revaloriser sur le site par exemple, c'est par exemple sur les Trans-Cévenol là on génère des déchets et si on arrive à revaloriser ces déchets et les travailler, les transformer sur le site, et ben ça permet que créer de l'emploi localement, je parle, si une commune ou n'importe quoi d'autre nous entend, les petites communes peuvent le faire, ça. À l'échelle d'un festival, on y arrive. Encore aujourd'hui, c'est une grande satisfaction pour nous parce que les déchets, en fait, maintenant, monsieur tout le monde ne les jette plus un peu n'importe comment. Et le tri, il est déjà fait à la base. Et si on arrive à faire encore et améliorer encore ce tri, eh ben, on va pouvoir revaloriser ces déchets plus facilement. Et parce qu'une poubelle qui est mal triée, c'est une poubelle qui n'est pas revalorisée, en fait.
0: Voilà. Tu peux nous donner un exemple concret là sur le festival? Quel type de déchets, par exemple, dans ce bar? Comment ça fonctionne? C'est quoi le principe bar?
6: Alors, bar, ça veut dire que on va consommer un bar, on va boire un bar, et le principe c'est on va jeter son déchet dans un bar. Voilà. Parce qu'il peut y avoir une consigne dans un bar aussi, parce que on a généré un déchet et ce déchet, on a la récompense de pouvoir le recycler. Et si on arrive à adapter ce système aussi dans les grandes surfaces ou sur les marchés, dans les boulangeries, etc., on peut totalement adhérer à ce fonctionnement de consigne à petite échelle. Et là, la performance, enfin je parle de performance pour nous parce que c'en est une, ça nous a permis de ne pas non plus faire beaucoup de kilomètres.

0: aller chercher les poubelles. Avec cette chaleur, il fait très chaud, on transpire très vite. Donc là, ce qui permet de concentrer également aussi cette gestion de fatigue, on va dire. Parce que même moi, j'ai 50 ans maintenant, bon, je me cache pas. Il faut marcher, quoi. Et marcher, à un moment donné, on essaye de réfléchir pour moins marcher. Voilà. Même si on part du bon pied.
1: Du coup, les gens viennent à vous aussi, c'est l'occasion de rencontrer du monde, toujours, hein, cette action, hormis le résultat concret du vrai, c'est aussi l'occasion de parler de tout ça, avec nous aussi, mais avec tous les gens que tu croises.
0: Oui.
1: Et du coup, les retours là, que tu as sur cette nouvelle proposition du bar à déchets.
0: Que du bien.
1: Ouais.
0: Que du bien, et puis c'est bien pris, et c'est pris au sérieux, et ça sensibilise davantage les festivaliers de ce magnifique endroit. Sumène, il faut préserver, c'est un magnifique village. Ils ont fait un système d'auto-collectivité au niveau des collectes des déchets maintenant. Et ce qui permet, là aussi, c'est très bien. Pour moi, c'est bien. Parce qu'en fait, les déchets, de toute façon, on les trie, on les recycle, et il faut les mettre à la poubelle. Et donc, du coup, là, si on fait des collectes plus éparpillées dans la ville, le camion, il tournera moins dans la ville, il fera moins de bruit le matin, et puis les gars, ils vont se lever un petit peu moins tard, enfin moins tôt, pour aller au boulot. Et c'est tout un truc qui s'organise derrière. Après, on peut être autonome et autogérer nos déchets, parce qu'un déchet, ça a une valeur. Voilà. Le carton, là, ici, on n'a pas pu le faire cette année, mais je pense que l'année prochaine, on va mettre ça en place, on va voir ça avec les trans. Le carton, on va le broyer. Comme ça, il servira aussi de mélange de copeaux avec les toilettes sèches. Et ce carton-là, au lieu de partir dans la poubelle jaune, et que la poubelle jaune, on ne sait pas où trop où nos déchets vont. Mmh. Et avoir la conscience que le déchet, on a réussi à le consommer, et puis à s'en servir, et puis pour bon
1: usage, en
0: vrai. C'est ça.
1: Ok, super.
0: Et je parle du carton, mais il y a le plastique, il y a la canette aluminium, on récolte la canette aluminium là sur le stand. Sous forme de je vais me défouler, je vais prendre le marteau, je vais éclater la canette. Et ça fait du bien, quoi, toi. Pour certains, même moi je kiffe, des fois. De toute façon, c'est soit avec le marteau ou avec les pieds. Parce que voilà, ça prend moins de place quand c'est dans un sac plastique. Et du coup, ces canettes, on les donne à une entreprise de recyclage. Voilà. Et tous ces dons de canettes, parce qu'une canette, c'est 1 centime d'euro. Voilà. Sont renversés à l'association Canette Partage, qui, grâce à ses dons, soigne des enfants atteints de maladies rares. Voilà, c'est le but de la collecte des déchets, quoi. Aussi, ça peut servir à autre chose que faire fondre le plastique pour faire du pétrole, par exemple, ou casser, broyer du verre pour faire du sable. Voyez-vous, on peut faire beaucoup de choses avec le verre. Il est bleu, il est rouge, il est vert, il est transparent. Et après, on peut faire de l'artiste,
1: la construction.
0: La construction, de l'art. Hein, c'est un matériau, qui est.
1: Il est là depuis longtemps et qui est encore
0: de. Il pollue pas, celui-là. Ouais.
1: Et on le rappelle, puisque c'était quand même aussi l'objectif premier de votre association, tous ces déchets qui sont bien ramassés et bien utilisés ne finissent pas sur les berges de nos belles rivières. Parce que c'est aussi ce que je rappelais, le gros boulot que vous faites avec Partons du Bon Pied, c'est des récoltes de déchets à l'année, en canoë ou à pied.
0: Oui.
1: D'ailleurs, j'invite les auditeurs à aller sur le site. Il y a des dates, on en reparle régulièrement à la radio, on vous donne les infos là-dessus pour les rendez-vous, peut-être à la rentrée, quand il fera un peu moins chaud.
0: Oui, on a une date, on sait. Il faut qu'elle soit confirmée en canoë. Restez sur le. Je crois qu'il y a même la date sur Facebook. C'est les portes ouvertes des associations.
1: Asso Partons du Bon Pied, en tout cas, ils sont là sur le net. Bon, merci Cédric.
0: Merci à vous pour cet accueil continuez comme ça et vous formez une belle équipe. Franchement, merci bien.
1: Ben, on a un petit morceau de musique avant d'attaquer le dernier segment de cette émission. On écoute.

0: C'était HK, le titre Ben de ce morceau qui est, je crois, sur son nouvel album.
1: L'étincelle et la flamme, et surtout l'étincelle et la blague.
0: Voilà,
1: ils font des arrêts comme ça, les musiciens, ils nous surprennent, j'adore.
0: HK qu'on attend donc ce soir sur la scène.
1: Fin de plateau, évidemment.
0: Fin de plateau, donc 20h45 HK, je vous rappelle, 19h Poplité, pour ce qui est de la musique, pour aujourd'hui, ce dimanche. Nous avons sur le plateau avec nous, pour terminer, déjà toujours Élise de Radio Campus Montpellier.
2: Toujours moi,
0: on est toujours
2: présente, telle une sangsue qui m'agrippe. Je ne bougerai pas.
0: Ça y est, dans la place des Trans-Sévenol, on est toujours écouté, on l'espère, sur Radio Système, sur Radio Bartas, Radio Escapade. On vous salue toutes et tous. Et nous, on est bien, ça y est, le soleil a fini par nous faire de l'ombre. Ça commence à aller pas mal mieux. On suit un peu moins. Enfin, il y en a qui suivent un peu parce que c'est leur première radio et ça a l'air d'être. Monsieur est président, mais voilà, ça fait partie de la fonction. Il faut venir parler au micro.
3: Tout à fait.
0: Oui, nous avons le président des Alus Postinés, mesdames et messieurs, avec nous pour un discours. Olivier Soulages.
3: Bonjour.
0: Il se décompose comme
3: oui.
0: ça.
3: Je me décompose.
0: Et Sébastien Toureil à ses côtés, qui est un
4: bonjour.
0: Habitué.
4: Oui.
0: Bah écoutez, messieurs, donc festival n'est pas fini encore, il reste une belle soirée.
4: Oui.
0: Mais un petit mot sur là où on en est, ça fait du bien un petit peu déjà d'avoir fait passer tout ça.
4: Oui, on a fait les deux tiers du festival. Il a pas plu. Voilà.
2: Cette année,
4: on va commencer par dire ça.
2: On touche du bois.
4: Il a pas plu. Il a fait chaud. Il a fait très chaud. Il a fait très chaud. Malgré tout, on avait quand même essayé de positionner au maximum la plupart des spectacles sur des lieux ombragés. Enfin, on a essayé de tenir compte un peu de proposer un accueil du public le plus bienveillant possible, avec des fontaines à eau, avec des aspergeurs, enfin voilà, qu'on essaye d'affronter collectivement cette chaleur et passer ce festival sans trop d'encombre. Donc pour l'instant ça va. Il nous reste un bon gros tiers à finir ce soir avec HK et Charou.
0: Ouais, la soirée n'est pas finie.
3: Non, ça continue encore, oui. Non.
0: Alors est-ce qu'on peut savoir en quoi consiste le travail de président des Alus Platinés?
3: Alors le travail de président des Alus Platinés, en premier, c'est de s'occuper particulièrement des bénévoles. Voilà, c'est vraiment être à l'attention du bénévole, c'est ça. C'est que toute la journée, tout le week-end, je tourne sur le festival et je vais voir toutes les équipes pour leur demander si tout va bien, si tout se passe bien, s'ils n'ont besoin de rien, et pour donner des coups de main partout où il y en a besoin. Et après, ensuite, ça peut être certaines décisions qu'il y a à prendre au cours du festival, diverses et variées. Et donc voilà, de parler aux gens, aux artistes, et aux festivaliers, et être sûr que tout se passe bien. Voilà.
0: Et alors, est-ce que tout s'est bien passé?
3: Jusqu'à présent, tout se passe merveilleusement bien.
0: Super.
3: Oui.
0: Est-ce qu'on a le temps de voir un peu des spectacles et des concerts quand même?
3: Quand est-ce?
0: Je ne sais pas, justement, je vous pose la question. De dormir un petit peu, tout simplement.
3: Est-ce qu'on a le temps de voir des concerts et des spectacles encore maintenant, vous voulez dire?
0: Non, vous, quand on est comme ça sur le pont dans l'équipe, quoi.
3: Oui, on peut. On peut prendre le temps d'y aller. Mais moi, je suis plutôt vraiment sur la partie bénévole, organisation, le bien-être et la bienveillance. Ouais. Voilà, avant tout.
1: Et puis la responsabilité aussi, je suppose.
3: Oui, il y en a une, bien sûr. Oui.
1: Elle est énorme. Est-ce que tu arrives à te détacher un peu de ça et de profiter quand même du moment? Ou alors est-ce que c'est un stress un peu permanent, en fait, au-delà de ta première radio
3: Non, moi, les stress permanents, c'est la radio, les discours. Mais après, non, ça, je me pose même pas la question.
1: Très bien, tu es dans le jeu et de toute façon, il faut y aller.
3: Il faut y aller, on y va, se passera ce qui se passera. Et je suis super bien entouré avec l'équipe, bien sûr, de toutes les 37-0. Donc non, là-dessus, j'ai aucune inquiétude. Et puis s'il se passe quelque chose, on verra quand il se passera quelque chose. Là-dessus, je suis assez libre et bon, je ne m'encombre pas avec ça.
0: Moi, j'ai une question parce qu'il y avait un moment qui était attendu, c'était au camping où il y a beaucoup de bénévoles qui campent aussi. Il y a de l'animation là-bas, il y a une deuxième vie qui se passe au camping.
3: Oui,
0: on devait y être avec une histoire de radio à roulettes. Bon, ça sera l'année prochaine, je pense, pour les 30 ans, on va faire ça. Et il paraît qu'il y a une compétition de lancer d'espadrilles très très suivie, beaucoup
3: très,
0: de participants,
3: très suivi.
0: Participantes. un gagnant qui malheureusement n'a pas pu être là, il a été appelé ailleurs, je crois, pour aller représenter sa coupe.
3: Oui,
1: au lancer de chaussons.
0: D'espadrilles.
1: Non, mais je veux dire, il peut faire d'autres concours.
0: Peut-être que là, il a lancé une sieste.
1: En athlétisme, ils ont plein de disciplines.
3: C'est ça.
0: Alors, petit retour sur cet événement sportif.
4: Bah, ce qui est rigolo avec ce concours-là, c'est que c'est parti d'une blague l'année dernière, quoi. Et c'est parti d'une initiative de Noé qui passe à côté de nous et qui est le responsable du camping du festival. Et puis ça a pris. Voilà, ça a pris tout de suite. L'année dernière, je crois qu'il y avait, ça a été à moitié improvisé, et oui. Puis il y a eu une trentaine de participants. Cette année, on a décidé de l'intégrer dans le programme du festival. On avait une cinquantaine de participants ce matin à 10h45 sur le stade.
0: C'est parti pour être un événement à part entière, peut-être. Toute l'année des poules et
3: peut-être bien même.
4: Mais en vrai, personnellement, je trouve que c'est une super forme d'évolution du festival. C'est-à-dire qu'auparavant, c'était c'est un festival avec une programmation, deux spectacles de rue, une programmation, de trucs où on est quelque chose finalement d'assez descendant, quoi. Et là, avec ces initiatives, tu as des bénévoles qui s'accaparent un peu le festival et qui vont apporter leur touche. Et en fait, le fait de faire participer les festivaliers, ça crée une
0: c'est bien... ça la différence, ouais. Comme la parade à vélo aussi, à roulettes.
4: C'est comme la parade à roulettes. Cette année, il y avait encore une nouveauté, c'est l'équipe Circuit qui a créé une chasse au trésor dans le village. Donc ce matin, moi j'ai vu, il y avait, je sais pas, une quinzaine de familles qui découvraient le patrimoine de Sumène dans le cadre. Enfin, c'était une chasse au trésor qui était super bien faite. Donc voilà, il y a plein d'initiatives comme ça qui émergent et qui rendent le festival encore plus familial, quoi. Et ça, c'est cool.
3: Oui, ça c'est très très bien.
0: Alors, peut-être une dernière question.
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4: Chichoule, il y avait du beau monde à la radio, là, tout à l'heure, il y avait Part-Time Legend, et quel plaisir de les écouter en live. J'espère que vous étiez derrière votre poste. En tout cas, là, c'est le jour du soigneur, dans sa version 2.0, qui démarre le jour du soigneur, avec plein de belles choses ce soir. Bonsoir, mon cher Mister Yaka Maurice, bonsoir, mademoiselle Sarah, c'est parti, bonsoir, Birdie P, bonsoir. Oui, oui, oui, on commence ce soir avec quelque chose de planant. Au milieu des 60s, Londres invente, par l'intermédiaire de Syd Barrett, Roger Waters, Richard Wright et Nick Manson, le psychédélisme à l'anglaise. Ça plane fort et haut, très haut. Tellement haut que Syd Barrett restera perché. Ce soir, c'est un classique de la pop psychédélique qui ouvre l'émission et nous allons planer tous ensemble, tels de beaux oiseaux dans la nuit fraîche londonienne. Merci Syd, See Emily Play, c'est le morceau de ce soir.

Le jour du soigneur, on reste dans la plaine. Les Flaming Lips vont attaquer. Les Flaming Lips, en 2009, démarrent une quête de relecture d'albums mythiques. Ils démarrent avec Dark Side of the Moon des Pink Floyd, vous savez, ceux de juste avant, mais sans Syd Barrett. Résultat, un album fantastiquement fantastique qui me réjouit bien plus que l'original. Je sais, vous allez me détester, au moins des millions de personnes vont me détester. Parce que pour certains, Dark Side of the Moon, c'est oulala, oulala, chocolat. Moi, je m'entends qu'un peu le coquillard parce qu'il n'y a pas Syd Barrett. Donc, on va y aller. Hein. Henry Rollins et Peaches viennent poser leur voix et leur délire. Et pour ça, je m'en réjouis. Je plus sois doublement. Voilà, les Flaming Lips, Speak to Me Brief, tiré de la relecture de Dark Side of the Moon.

Vous êtes-vous rendu compte qu'après le gang d'Oklahoma City, Flaming Lips, c'était encore les Flaming Lips? Eh oui, les Flaming Lips avec In the Morning of the Magicians, tiré de Yoshimi Battles, Pink Robots, certainement l'album, leur album qui a eu le plus grand succès, un album pop, baroque, psychédélique, voire space rock, bref, un album qui ne peut pas vous laisser insensible. Moi, mon souhait pour l'année prochaine, c'est de voir Flaming Lips en concert une nouvelle fois, tellement je m'étais régalé, je ne les ai vus qu'une fois. On va enchaîner avec The Headcuts. Oui, voici un autre gang légendaire, le gang des moustaches guidons mené par Wild Billy Childish. Et oui, ils sont de retour. Pour notre, pour votre plus grand plaisir, alors amateurs de garage rock saturé, blues déstructuré et piquant, la fiesta vous est offerte avec leur nouvel album au nom long comme un bras, The Sherlock Holmes Rhythm Beat Vernacular. Quel drôle de nom. Le titre de ce soir sera The Friends of the Buff Medways Ventures Association. Lui aussi, il est pas mal. Après, qu'est-ce que ce sera après? Riot Girls, oui, Back to 90s, collègue, oui, quelle bonne idée de regrouper et rééditer pour le discarder de EP du gang de filles d'Olympia. Aïe, Brad Mobile, oui, comment dire, Kill Rock Stars, leur label, réédite en vinyle The Real Janel EP et les pile sessions. Make Me Miss America, c'est le titre de ce soir et...

Entre 1978, année de leur formation, et 1987, celle de leur séparation, Husker Du marquera jamais la scène punk hardcore US, un début de carrière sans concession, rapide, raide, dur. Ils agrémenteront leur style de psychédélisme, de pop, sans jamais devenir mainstream. Voilà, ce soir, on va s'écouter Ice Cold Ice, qui est un de mes titres préféré, une chanson power pop tendue, comme seul Husker Du savait faire, une version live ce soir tirée d'un concert à Montréal enregistré en 87, année de leur dernière tournée et de leur séparation. Vous trouverez cette version sur l'album The Living Hand, sorti en 94. Derrière, on enchaîne avec On s'appelle les Thugs, on vient d'Angers. Voilà comment arrivaient les Thugs sur scène. Ils démarraient leur concert avec cette phrase typique et à chaque fois répétée. Les Thugs, c'est nos Husker Du à nous. Ils nous ont accompagnés et remués pendant presque deux décennies. Donc voilà, ce soir, c'est un morceau live aussi, tiré de leur dernière tournée. Un morceau enregistré à Bordeaux, au BT 59. Le morceau de ce soir, c'est I Love You So. Vous allez voir, ça va vous secouer.

C'était donc les Tugs avec I Love You So, un morceau supersonique que j'adore énormément. On va rester dans l'ambiance supersonique. Après Angers, on va revenir dans le sud, prendre un peu de soleil. Bon, aujourd'hui, on peut pas dire qu'il y a vraiment du soleil à Montpellier. Plutôt du crachin qui ressemblerait plus à Angers, mais pourtant, c'est toujours Montpellier. On va continuer avec Lounz. Eh oui, Lounz, les régionaux, les jeunes de l'étape, on va dire. Ça y est, le premier album est arrivé dans les bacs et on peut dire qu'il sonne bien ce premier album, un album qui a reçu un accueil incroyable un petit peu partout et il faut dire que c'est bien mérité. Le jeune trio montpellierain formé en 2020 n'a jamais lâché l'affaire et a toujours bossé pour se faire sa place et franchement, Life Is, leur premier album, vaut son pesant d'or. Voilà, voilà, moi je leur dis bravo, je leur souhaite la plus longue route possible. On les verra au Rockstore le 9 janvier prochain pour se faire décrasser les feuilles et fêter justement la sortie de cet album. Among the Mooners, c'est le morceau de ce soir, il ouvre l'album et c'est parti avec Lounz.

Voilà un album que je vous conseille, amenez-le sous le sapin pour vos frères, vos sœurs, cousins, tantes. Voilà, vous pouvez y aller, il est très très bien, je vous le conseille encore une fois. Lunz, Life is, premier album, grosse grosse claque pourvu qu'il y en ait plusieurs comme ça. On va rester dans la jeunesse, on va quitter Montpellier et sa grisaille actuelle pour se balader dans les rues de Barcelona. Barcelona qui a ouvert la voie El Diablo de Shanghai. El Diablo de Shanghai que je vous passe depuis la rentrée, que je vous ai passé quelques fois. Ouais. Et un groupe que j'aime bien, un groupe qui balance entre post-punk et power pop lui aussi, qui est plutôt très bien. Voilà, si vous avez aimé Carolina Durante du début, vous apprécierez le Diablo de Shanghai, même s'il s'oriente un peu plus vers des groupes actuellement comme Shame, voire Fontaine DC, même d'autres un peu plus musclés. Donc, je vous disais, on reste dans la jeunesse, eux aussi, ils se sont formés en 2020, mais ils sont un poil plus vieux, et ils aiment aussi le barouf, les bonnes mélodies, ils aiment raconter des blagues et leur vie, voilà, que demande le peuple. Mais écoutez, El Diablo de Shanghai avec leur dernier single, Pisa Fuerte.

C'était le diable de Shanghai, voilà, ça y est, c'est l'heure, il est temps de se quitter, le jour du soigneur va tirer sa révérence pour cette semaine, on se dit quand même à la semaine prochaine pour se faire une belle playlist, encore une fois, merci à la technique, merci Sarah, merci Mister Yak, Maurice, on se quitte avec Triangulo de Amor Bizarro, qui reprend La Caja del Diablo, oui, c'est une cover de Los Planetas, tirée de ce fabuleux album Super H, homenaje al Super 8 de Los Planetas. Alors attention, ça va décaper. Pour se terminer, ça va être bien, croyez-moi, le décollage final, c'est du lourd. Je vous dis bisous, à la semaine prochaine, les amis.

0: Allô, ici la ligne en direct sur la radio. Je vous écoute.
1: Oui, c'est à moi, là. C'est à moi. Allô.
0: Oui.
1: Oui, je voulais vous appeler parce que j'avais l'impression que...
0: Oui.
1: Vous aviez pas, vous répondiez pas souvent aux questions
0: oui.
1: qu'on vous pose.
0: Oui.
1: Et alors, je me demandais si techniquement...
0: Oui.
1: Allô.
0: Oui.
1: Ah, mais
0: oui.
1: C'est une machine, là.
0: Oui.
1: Allô, qui me parle.
0: Oui. Oui.
1: Allô, c'est
0: oui.
1: là. Allô,
0: oui.
1: j'ai une antenne.
0: Oui, bien.
1: Et cette
0: oui.
1: machine.
0: Oui.
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0: Quel domaine t'as choisi à l'université?
1: Je prépare un master en sociopsychologie.
0: Et ce serait pour faire quel genre de métier?
1: Je sais pas encore. J'ai un rêve, mais c'est un peu bête.
0: Les rêves, c'est jamais bête.
1: Ouais, j'ai toujours été convaincue que beaucoup de problèmes et de conflits dans le monde sont dus à un manque de communication, pas toi?
0: Si.
1: Et je pense que j'ai les capacités pour devenir une bonne thérapeute.
0: Non, fais pas ça!
1: Oui, je sais. Mes parents disent la même chose. Je ferais mieux de laisser tomber.
0: Non, je suis sûr que tu pourras devenir tout ce que tu veux. Je disais ça pour la poutre. Elle est un peu branlante. T'aurais pu la faire tomber.
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Bonsoir à tous, ici Vamparella de Local Suicide. Nous sommes très heureuses d'être avec vous ce soir pour l'émission Campus Club. Bonne écoute.

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0: Et salut à toutes et à tous, vous êtes bien sur Radio Campus Montpellier, vous avez reconnu le générique, c'est l'heure de Carousel. On se retrouve pour une heure et demie de hip-hop et franchement le studio est plein, il a jamais été aussi plein pour une émission de Carousel et c'est magnifique. Avant de présenter mes invités et mes collègues chroniqueurs, on va quand même faire un bisou à la régie. Tom à la régie, merci à toi, et Mathieu à la régie vidéo, parce que oui, on est sur Twitch pour la première fois de Carousel. On est sur le Twitch de Radio Campus Montpellier. Donc voilà, si vous voulez voir nos petites bouilles, ça se passe directement sur twitch.tv/Radio Campus Montpellier, tout simplement. Pour cette émission, je suis accompagné, entre autres, de Dorian. Comment ça va, Dorian ?
1: Ça va. Oh.
0: Tu t'entends pas ?
1: Ah ouais, je m'entends.
0: Monte peut-être le bitonio.
1: Ah, c'est bon, parfait,
0: voilà,
1: je m'entends.
0: Là, tout
1: yes,
0: va bien.
1: Yes, ça va bien, et toi, comment ça va ?
0: Bah écoute, ça va nickel, c'est un vrai plaisir d'être ici. On a prévu une belle émission avec des beaux invités.
1: On est rempli, on est à guichet fermé ce soir, ça va être top.
0: Ça va être une super émission. On a aussi Jordan avec nous, comment ça va ?
2: Yeah, comment ils vont ?
0: Bah écoute, ça va bien.
2: Ah, la réponse est longue.
1: Ah, comment ça va les gars, tranquille.
2: Deuxième émission de Carousel de la saison 3, hein, déjà, putain, incroyable.
0: Et ouais, ça passe vite déjà 3 saisons, plutôt 2 saisons et demie en vrai, mais bon, on va dire c'est la 3ème. Et donc, comme je vous l'ai dit, on est bien accompagné, hein, la table est pleine, puisqu'on est avec le label SGR, composé d'artistes de renom, on peut dire. Alors par qui je commence ? Allez Nimso, comment
3: Enchanté.
0: Ça va Nimso ?
3: Ça va et toi ?
0: Ça va nickel. Est-ce que tu peux rapidement nous parler de toi, jeune rappeur montpelliérain ?
3: Alors moi, on va dire que je fais du rap depuis, on va dire 3 ans,
0: ouais.
3: Suite à ma rencontre avec YN qu'on verra plus tard. J'ai toujours baigné un peu dans la musique, je suis pas de Montpellier à la base, je suis de banlieue parisienne. Et quand je suis arrivé dans le sud, j'ai rencontré YN, je me suis un peu plus spécialisé dans la zik et j'ai recommencé à faire ça vraiment sérieusement. Et suite à un an à l'étranger, j'ai rencontré SGR, YN m'a fait rencontrer SGR, et puis après c'est parti en pétard, et on s'est plus lâché après, c'est la famille.
0: Là t'es dans la salle du temps encore, t'as encore rien sorti, est-ce qu'il y a des trucs qui vont bientôt pop ou...
3: Normalement oui.
0: Ah, ça c'est de la bonne nouvelle. Mais en plus t'étais déjà venu l'année dernière dans Carousel justement avec YN.
3: Ouais, je crois que je suis venu plusieurs fois, ouais.
0: Pour parler, c'était pour la Belle et Partie.
3: Ouais, exact.
0: Et t'étais venu aussi le mois dernier ou pas ? Je sais plus, c'était là le mois dernier.
3: Non.
0: Non,
3: c'est fin bail, je suis pas passé, ça fait plusieurs mois que je suis pas passé.
0: Mm-hmm. Mais bon. On va quand même kiffer.
3: Carrément.
0: C'est encore la maison, hein, tu connais.
3: Ouais, tu connais.
0: On a aussi un habitué de ce studio, PNP.
4: Yeah, PNP, PNP en français. J'espère que vous allez bien.
0: Bah écoute, ça va nickel. Et toi, tu vas bien ?
4: Bah ouais, ça va, hein, tranquille.
0: En détente ?
4: En détente.
0: Est-ce que tu peux te présenter rapidement pour ceux qui te connaissent pas encore ?
4: Ouais, bah moi, ça fait, je sais pas, 4 ans que je suis rentré de Montréal. Je fais du rap sur Montpellier, cofondateur Sharp Green Records. Et on travaille, on a sorti plein de titres, 2 projets qui s'appellent Humain. Avec mon gars Grise, Chavi, Nico du Otso Studio, avec un clip aussi en 3D fait par False. Donc voilà, on défend le projet Humain et on prépare la suite. Hein.
0: La suite, tu sais déjà quand est-ce que ça va arriver ou pour l'instant c'est secret ?
4: Ouais, non, pour l'instant on fait des maquettes et on verra après.
1: Toutes les dates sont dans les drives, sont dans des fichiers au fond, mais on peut pas les dévoiler
0: tout
1: de suite.
0: Pour l'instant, c'est secret encore. Faudra se connecter sur les réseaux sociaux pour suivre tout ça. Mais c'est pas fini, puisqu'on a aussi... Alors, par qui je commence ?
5: Vas-y, YN.
0: Allez, YN, c'est pareil, ça fait longtemps que t'étais pas venu, il me semble.
6: Non, moi j'étais là déjà il y a un mois, là.
0: Ah oui, t'étais là le mois dernier, exactement. En fait, c'est juste qu'on a reçu tellement d'artistes que je me perds entre les émissions. Mais comment ça va ?
6: Bon, ça va, on est là en pleine forme, et toi ?
0: Toujours en pétard ?
6: Toujours en pétard comme il faut.
0: Toi, c'est... Présente-toi aussi pareil, en vrai, pour ceux qui te connaissent pas
6: pour
0: encore.
6: Pour ceux qui me connaissent pas, moi ça fait 4 ans que je suis à Montpellier, je viens du Gabon, de Port-Gentil, et je suis venu à l'aventure ici, découvrir les nouveaux horizons et faire mon rap tranquillement.
0: À la recherche du One Piece.
6: À la recherche du One Piece.
0: Toujours.
6: Toujours trouver tout ce qui pourra nous rapporter des satisfactions dans notre état d'être en tant qu'humain. On est là dans le bon.
0: Et on a un dernier artiste qui est pas mal actif en ce moment,
5: ouais.
0: Puisqu'il a sorti son premier single le 31 octobre.
5: Exactement.
0: Si je dis pas de bêtises, Julie Lesco, comment ça va, Jeune Maudit ?
5: Moi, ça va bien. Écoute, ouais, du coup, je me présente. Moi, c'est Jeune Maudit ou Prod by Maudit. Il y en a qui me connaissent plus pour le côté beatmaking. Je suis chez SGR depuis 2-3 ans environ. C'est Pierre qui m'a fait, qui m'a fait un peu connaître tout l'entourage là, qui m'a fait rentrer dedans clairement. j'étais le petit dernier pendant un moment. Et là, du coup, ouais, ça fait 2 ans que je suis dans la salle du temps aussi. Et là, on commence à sortir les trucs. Justement, Julie Lesco qui est sorti le 31. Il y a aussi, bon, je veux pas m'avancer, mais selon les résultats d'un post sur Instagram, il y aura un son aussi le 11 décembre qui va sortir. Mais faut pas que je m'avance parce qu'après, ça porte l'œil, tu connais. Mais bon, allez me soutenir
1: allez
5: sur
1: voter,
5: ce post.
1: Allez voter.
0: Ça se passe sur
1: allez
0: le compte
1: voter,
0: Instagram Pop du Monde, sur le compte Instagram d'Unisson. Là où vous voulez, vous allez voter pour le jeune maudit. Ça se passe dans les commentaires.
5: J'ai fait une promesse, hein. 11 décembre, si je suis pris, je drop un son et je vais la tenir. Je n'ai pas le choix, maintenant je me suis engagé. Tu vois
0: on espère que tu seras pris maintenant.
5: Ah bah ouais, carrément, moi aussi.
0: De ce que j'ai vu, la bataille est très très rude avec le
5: Fals. Ouais, exactement, mais en plus, c'est un ro, Fals, c'était fou. Moi je kiffe ce gars.
3: Il n'y a que des ro, frère.
5: Ouais, vraiment,
0: c'est compliqué de faire un choix.
5: Je te jure, je crois que dans toute la sélection, il y en a genre 7 ou 8 que je connais avec qui j'ai déjà passé des moments, tu vois, genre en mode amicaux.
0: C'est compliqué parce qu'ils sont 7 ou 8, quoi.
5: Ouais, bah ouais, t'as gardé, gros. Et du coup, ouais, non, ça régale. En vrai, ça régale de voir autant d'artistes aussi déter dans un roster hip-hop du monde. Pour ceux qui savent pas, en gros, c'est un tremplin qui se déroule à Unisson, du coup.
0: C'est ça.
5: Et en gros, c'est tout plein de récompenses pour les artistes. C'est séminaire, résidence artistique, etc. Et
0: résidence scénique aussi.
5: Résidence scénique, ouais. Et du coup, en fait, ils ont fait une sélection sur Instagram. Donc, sur leur compte hip-hop du monde, il y a un concours avec 5 concurrents, dont moi. Il y a aussi Nefos, Chalamelo. Novi et Lucci, ouais, c'est ça.
0: Et Fals,
5: du coup. Et du coup, voilà, je suis parmi les 5 concurrents. Votez pour moi, SVP. J'ai vraiment très envie de faire de la scène. Voilà.
0: Bonne chance. pour vous parler rapidement du déroulé de l'émission, on va revenir juste après un peu sur les projets qui nous ont marqué ce dernier mois. C'est une envie de Dorian. Il a envie de nous parler de projets, de musique. Voilà. Ensuite, on va pouvoir revenir un peu sur le label Sharpet Grain Record, un peu revenir sur l'origine du projet, l'origine du label, un peu qu'est-ce que le label vous rapporte à chacun dans vos carrières respectives. Ensuite, on va s'écouter un petit morceau, je garde la surprise, peut-être que Jordan voudra nous en parler tout à l'heure. Ensuite, on aura un magnifique rap jeu qui a été concocté par Dorian et Jordan. Ça va être un grand moment.
1: Les animateurs, ça se forme dans les centres aérés ici.
0: Eh oui, c'est le BAFA. Ensuite, on a un petit sujet d'actu autour de la politique dans le rap. Ensuite, on aura une interview que pour l'instant je garde mystère, mais ce sera un certain projet qui est lié à Sharpet Grain Record. Et enfin, on aura le traditionnel freestyle de fin avec nos 4 compères qui vont brûler ce micro. Et voilà, je vous propose qu'on passe directement un peu à nos coups de cœur récents. Juste après ça.
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0: Alors Dorian, tu voulais nous parler de... Il me semble que c'était le projet de Higo.
1: Ouais, c'est un des projets que j'ai vraiment kiffé ce mois-ci, qui est sorti, il est sorti le mois dernier, je pourrais pas te dire la date exacte.
0: Ouais.
1: Je crois que c'est à peu près un 10 titres, les deux pieds dedans. Ça faisait longtemps que j'avais pas eu autant l'impression de me faire frapper en écoutant un projet. Genre le projet il te menace premier degré, c'est un espèce de film d'horreur, t'es dans un espèce de truc d'horrorcore. C'est terrifiant, genre franchement le projet m'a vraiment fait penser à SCH Prime.
0: SCH Prime, ou A7
1: Ouais, l'SCH qui avait pas de dents et qui se la fumait à la coke et à l'alcool et qui arrivait en studio dans un état de défonce totale.
3: Sous Polyakov.
1: Ouais, c'est ça. Non, mais c'était même pas de la Polyakov, c'est de la Polyakov coupée à je ne sais quel autre alcool. Bref.
5: Un jus de bagarre, on appelle ça.
1: C'est ça, un jus de bagarre.
0: Du sang, de la sueur et beaucoup, beaucoup de drogue.
1: Beaucoup, beaucoup de drogue. Et voilà, A7 qui est pour moi un classique. Enfin, je pense que pour beaucoup, cet album qui, pour moi, c'est le symbole de l'horrorcore ou de l'horreur en France, ce truc de t'écoutes ça, t'es pas à l'aise, tu vois, ça te fait accélérer dans la rue de 2 km/h en moyenne quand tu l'écoutes en marchant. Et Higo, j'ai vraiment ressenti cet effet-là. Genre, déjà, rien que t'arrives, la cover du projet, c'est terrifiant, c'est vraiment l'image du bas du bloc, sauf que le mec, il est accroché au plafond, tu ne sais pas comment.
0: Et la tête à l'envers.
1: La tête à l'envers, littéralement. Et surtout, déjà, pour un petit artiste, entre guillemets, ce genre de cover, je trouve que c'est déjà assez fort. Parce que ça montre qu'il y a quand même vu un petit budget, je sais pas si c'est dans le niveau de la photo directement ou en retouche, mais en tout cas ça a été vraiment bien fait je trouve. Et ensuite l'album en lui-même, voilà, c'est des prods variés et des prods vraiment à la pointe, et lui qui arrive avec un flow déroutant, vraiment justement qui m'a pensé un peu à SCH. En parlant d'SCH, c'est le seul feat du projet. D'ailleurs sur un petit artiste, c'est rare qu'SCH se prête au jeu de... Et d'ailleurs SCH revient dans son mood presque à 7, ça m'a fait vraiment plaisir.
0: Ah, il est vénère sur le son.
1: Il est vénère sur le son qu'on écoutera d'ailleurs ensuite. Et voilà,
0: à la toute fin. Il arrive à la toute fin.
1: Ah ouais, il arrive à la fin.
0: C'est pour encore le watch time. Tu connais.
1: C'est ça, t'as capté l'idée. On retient l'attention des gens.
0: Exactement.
1: L'algorithme. Mais ouais, voilà, c'est vraiment un projet que je trouve assez terrifiant. Et ça faisait longtemps que j'avais pas entendu un mec kicker aussi, de manière aussi sombre. Et puis même dans ses visuels et tout. Les photos qu'il a, les deux mains sur la tempe avec les yeux révulsés. Enfin vraiment, l'image de cet artiste et comment... Comment il véhicule un espèce de film d'horreur dans le rap français, ça me fait vraiment kiffer. Et si je devais parler d'un autre projet que j'ai pas eu beaucoup écouté parce qu'il est sorti hier, mais je voulais vraiment en parler parce que c'est trop cool, c'est la mixtape de Nobody Likes Birdie qui est sortie hier, qui est franchement trop bien. C'est un artiste que je découvre l'an dernier au Grunt. Je passe et en fait la queue était trop longue donc je suis arrivé et il a quitté la scène. Un peu le seum, mais du coup je suis allé écouter après sur Spotify et je me suis pris une vraie claque parce que c'est le mec en France qui, pour moi, sur des flows DMV et de la plug, qui va avoir les bars les mieux écrites. Genre punch sur punch, à chaque fois que t'écris, dès qu'il écrit, il y a les images qui viennent en tête. Et le projet, c'est vraiment ça. Il garde son niveau d'écriture, les flows toujours autant à la pointe, et puis les prods hyper variés. Il y a une prod d'Hologramme Low d'ailleurs. Et après, sinon, c'est souvent élever la prudence. Et franchement, c'est trop bien. Genre, il y a des sons Blue Jean, l'intro. Il y a des flows boom bap, il y a de la trap, il y a de la plug, il y a de la Détroit, il y a de tout.
0: Il y a de quoi faire.
1: Et voilà, c'est une mixtape qui s'écoute d'une traite et qui est hyper variée pourtant. Et c'est vraiment trop cool, j'ai vraiment kiffé.
0: De voilà. Quoi aller jeter une petite oreille en vrai.
1: C'est ça.
0: Parce que j'ai pas beaucoup écouté Nobody Like Birdie, mais j'ai entendu que du bien à chaque fois de ce type. Donc je vous conseille à tous d'aller jeter une oreille.
1: Vrai Lillois.
0: Exactement. Fier de nos origines.
1: Fier de Lille. Fier de la pluie et du Pas-de-Calais.
0: Ouais, c'est le Nord. Le Pas-de-Calais, c'est les
1: Nord,
0: ennemis.
1: C'est le Nord.
0: Molo. C'est comme si je te parlais du Gard à Montpellier. Bizarre. Oh,
1: c'est pareil. Le Nord, le Pas-de-Calais.
0: On va passer à l'album coup de cœur de Jordan. Hein. Je pense que c'est mieux.
1: On va s'embrouiller en studio.
2: Alors moi, les gars, j'ai pas forcément de coup de cœur en termes d'album ce mois-ci ou ces derniers mois. Bah, le mois dernier, il y a eu donc Ino Casablanca, Femme Togo, Petite Sœur, Yanis, Giorgio. Mais moi, je voulais parler d'un album qui est sorti du coup la semaine dérière, il me semble. C'est celui du coup d'Orelsan, vous avez entendu. Et justement, je voulais qu'on débatte sur cet album. Je me disais, je suis mitigé en fait. J'ai écouté dans la voiture, je me suis dit en fait ça suit un peu la trace de Civilisation, son dernier album, mais quand on voit aussi son premier album Perdu d'avance, on sent qu'il y a une évolution et on sent qu'il se fait kiffer et que bon il devient père dans bientôt.

0: dormeur, tout à fait. Ouais, non, en fait, je sais pas, genre en mode. Orelsan, pour te dire, moi, je me le suis vraiment mangé quand j'étais petit peu, tu vois, genre je suis en 2002. Ça veut dire quand les premiers albums sont sortis, j'avais 8-9 ans. Donc, genre, les premiers albums que j'écoutais, bah, du coup, c'était Perdu d'avance, Le Chant des Sirènes, tu vois, tout ce, la première trilogie, je dirais, entre guillemets, tu vois. Et j'arrive au lycée, il sort San. Déjà, San, je sentais qu'il y avait un point de rupture. Tu vois, il y avait un délire où il voulait changer d'horizon et tout, ça se sentait. Et après, il y a eu Civilization, c'est ça. Et à partir de là, moi, je t'avoue, j'ai décroché, en fait. Ouais, en gros, je trouve que dans ces anciens albums, il y a. Tu sais, c'est un gars qui a la dalle, quoi, tu vois. Et c'est ça que je kiffais, je pense. C'est vraiment ce moment où il avait faim. Que le placard était vide. Comme il disait, qu'il était dans l'hôtellerie qui pliait des serviettes, tu vois.
1: C'est bien dit.
0: Ouais, t'as capté, genre en mode des. Je sais pas, moi, pour moi, ce dernier album, en vrai, il est important parce qu'il faut qu'un artiste évolue, tu vois, genre en mode, bien sûr qu'il faut qu'il continue son chemin, il trouvera toujours un public, à mon avis, à qui ça va parler, parce que, tu vois, pour moi, c'est plus un album qui va parler aux gens de sa génération qu'à la mienne, c'est-à-dire, tu vois, des trentenaires, etc., genre, un peu plus avancé dans la vie, et moi, pour ma part, je me retrouve pas énormément dans les propos, je me retrouve pas énormément dans les choix de prod non plus, donc je pense que je suis peut-être la vie le plus... négatif entre guillemets de la table, tu vois. Mais c'est pas pour autant que je trouve que c'est un mauvais projet, tu vois. C'est quand même du boulot, il y a quand même de quoi faire. T'as quand même à boire et à manger dedans, tu vois.
2: Moi je partage un peu ton avis. Je trouve qu'il y a certains sons. On souffle.
3: Ailleurs, par pitié, c'est
2: ouais. Il y a des sons, typiquement comme ailleurs, ça fait trop comptine, je trouve. Un peu trop comptine, bon enfant, machin. Par contre, l'enchaînement, je crois que c'est La Petite Voix enchaînée avec Sama. Incroyable. Là, par contre, j'ai replay le son et tout. Je me suis vraiment mangé. Et le feat avec SDM, je le trouve très très bon.
3: Il se fait bouffer par SDM, mais le son est cool.
2: Mais le son est bon. Enfin, SDM, moi j'ai kiffé.
4: Il a pas de sens.
3: Ouais, il est bizarre le track, je suis d'accord.
4: Voilà. Ouais. Moi, personnellement, j'ai écouté Orelsan quand j'étais petit peu aussi. Perdu d'avance venait de sortir. J'étais en 4e. Donc, c'est vraiment un projet que j'ai mangé. Après, de toute façon, les réflexions qu'on a sur partir seul, c'est déjà des trucs qu'on disait à l'époque sur La Terre est ronde. Parce que la Terre.
0: Voilà. Ça serait plus ou moins le même propos à la fin de l'histoire. Quoi.
4: C'est ça. Donc au final, il a toujours travaillé cette versatilité. Après, à l'époque de San, il a ramené des nouveaux flows, des nouveaux katas. Après, là où il est fort, c'est qu'il a des connaissances dans du rap UK. Du coup, il va chercher d'autres trucs que peu de Français vont aller chercher et innover. Mais là, il s'est beaucoup recyclé. Puis, j'ai pas eu mon storytelling, tu vois.
3: Je suis d'accord avec toi. Je trouve que c'est le mot-clé, c'est recyclage sur ce projet un peu.
4: Ouais, un peu.
5: Après, ça marche, hein.
3: Ça fonctionne. Ouais,
2: puis ça marche parce que c'est Orelsan aussi.
4: C'est aussi pour la promo du film.
3: C'est un peu la promo du film.
4: C'est
5: une big tournée.
4: En même temps, c'est ça. Donc, fallait faire un truc par rapport au film. Je pense qu'il y a personne qui a vu le film aussi. Peut-être qu'il fait plus de sens quand on a vu le film.
3: Faudrait que j'aille le voir. Je vais aller le voir. Mais
2: Yanis du Rap en Mieux disait que l'album raconte mieux le film que le film.
4: Après, ouais, voilà. Donc,
2: je sais pas si ça donne envie d'aller voir le film.
3: Globalement, les critiques que j'ai vues étaient bonnes. Apparemment, le film est cool. Enfin, si je dois finir sur moi, mon avis sur le truc. Moi, tu vois, je suis un blanc de province. Donc, forcément, j'ai grandi avec Orelsan, tu vois. Et moi j'étais ado, je faisais le fou sur mon vélo en faisant des doigts d'honneur en écoutant les casseurs flotteurs, tu vois, au collège. Ça y est, j'assume. Mais pour moi cet album, ouais, c'est du recyclage. Il y a très bon son, je trouve que le son avec Yamé, il est vraiment sympa. Il y a des sons que j'aime bien, mais je trouve qu'un espèce de citation, en fait, qui est dispensable, tu vois, je pense que s'il était jamais venu, personne ne l'aurait demandé. Tu vois, il va pas laisser un manque dans la carrière. Et ouais, ailleurs,
0: Vous m'avez pas vu énormément de pots à sortir du projet.
5: Il a pas fait de promo.
3: Ça, je pense que c'est vu la promo qu'il a fait pour Civilization, où il a 10 000 bundles, je pouvais acheter des cartes poker, t'en as 51. Et ouais, non, moi ça m'a cassé. C'est du marketing à ce niveau. Mais genre là, du coup, ce qu'il est vraiment venu oser en disant ok, fait 151 la dernière fois, sans insertion. On va arriver, on va faire salut. Je sors un film et un.
5: Juste ça, est-ce qu'on en sait que la plupart des pas, qui est que ça, parce que c'est ça. On n'arrive pas à arriver à ça. Enfin, la question unifie d'un artiste ou un. Mais avec Orelsan, j'ai l'impression que c'est en train de se passer ce truc. Ah, bah ça marche parce que c'est Orelsan, c'est pas bon, tu vois.
3: Je suis pas d'accord, je pense que. Enfin, tant qu'ils sont plus grands sur le projet, tout le projet, ce que j'ai dit, beau, tu vois. Mais devient. Il y a des moments où. Non, mais au contraire, c'est ce truc monde. C'est Osama où il vend des têtes, il truc ou humoristique, vraiment, genre ailleurs, Flooli, tu peux n'importe où, tu peux mettre du Chiani.
4: Quand même, il a. De toute façon. Cette flemme et ce truc de ça me fait chier. Personne d'autre note.
0: Mais pour moi...

0: Pour continuer sur ce que tu
1: même
0: dis,
1: même ses potes le font chier.
0: Je pense que sur sa musicalité, tu sais, pour moi, il devrait prendre le même virage que Dreamka en fait. Bon, Dreamka, il a commencé à traîner avec Jules, il a commencé à s'imprégner des codes de 2025, de la musique plus modimée, tu vois. Et en mode, ça a grave profité à la fin pour Dreamka, il a sorti des sons genre de fou, je pense à Iceberg. Iceberg, la prod, c'est un de Kingdom Hearts. Je sais pas si vous vous rendez compte à quel point c'est légendaire que
2: les Dreamka, rêves de
0: il pose sur un sample de Kingdom Hearts, mais je crois que je suis le seul à qui ça fait péter un plomb.
2: Les rêves
0: mais,
2: de fuir.
0: T'as capté. Mais ouais, tu vois, pour moi, en fait, il y a un truc dans sa sonorité, alors je sais pas si c'est Skrede qui est responsable de ça ou pas, tu vois. Mais en mode, moi, de ce que j'ai écouté de l'album, il y a une sonorité à laquelle j'arrive pas à accrocher. Alors peut-être qu'il y a des gens avec qui ça fait vraiment un truc unique à lui, tu vois. Ça pour le coup c'est que ton unique. Mais mode
3: unique.
0: Ça exactement. Ils sont peut-être un peu trop uniques pour être un peu d'un Orelsan auquel on était habitué auparavant, tu vois. Maintenant après ouais, clair qu'il essaie de changer de. Il essaie de changer de style, il essaie de changer de. Tu vois, même dans sa DA, ça se voit, il est dans un autre délire, tu vois. Donc ouais, franchement après ce projet, je pense qu'il trouvera sa cible. Parce que comme tous les projets d'Orelsan, ils ont toujours trouvé leur
3: oui,
0: cible.
3: Ils ont touché.
0: Ouais voilà. Et enfin, curieux de voir ce que ça nous réserve à l'avenir. Parce que je me dis, il y a un monde. Moi, je le vois bien tourner soit sur un virage Dreamka, soit sur un virage plus acoustique, tu vois.
2: Ah, la disease un peu.
3: L'avenir nous le dira et l'avenir en décidera. Mais je pense que. En tout cas, on a
4: fait un beau débat, un joli débat.
3: Franchement, carrément, le débat, il nous a mis en retard. Donc, je vous propose un truc. C'est tout de suite Grand de J. Wellushane. Et ensuite, on passe directement au rap-jeu. Ça vous va?
0: Let's go.
3: Allez, c'est parti.

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1: Et on était du coup grand de DJ Walu, qui est sorti il y a un peu de temps maintenant, mais qui est quel son. Et maintenant, on va tout de suite passer au rap-jeu dans le plus grand.

0: respect de Mehdi de rap de récompenser. Voilà, on ne copie pas, on s'inspire, on garde dans le même nom. Du plagiat, ça ne marche pas en université, mais ça tombe bien, on n'est pas à la fac. Donc on a recréé les questions quand même, évidemment. Les gars, on va vous proposer des petits noms de jeux et vous allez choisir et on va se lancer ça. Tu vois, alors aujourd'hui on vous propose, le Victor Hugo ou les punchlines de merde. On vous propose sinon à la carte, on a le traducteur fou, le Google Trad. Moi c'est...
1: Ah, le Google Trad, ça là.
0: Moi c'est la maison. Moi c'est la maison.
1: Ça peut marcher.
0: Et ensuite, on fera forcément un petit Roland Garros à la fin si on a le temps. On connaît, classique. Et après, je vous propose, on a les classiques. On a le quiz du puriste, le quiz du puriste, alias le quiz du puant, le quiz nouvelle génération, pareil. Un peu un truc. Bon, les quiz c'est des trucs de puant de toute façon. Le quiz nouvelle génération et on a le quiz mystère. Et toi, tu as le quiz? Tu rajoutes avec?
2: C'est un QCM. C'est un peu le quiz du puriste en soi.
0: C'est le quiz du puriste. Ouais. Bah on a un giga quiz de puriste.
2: C'est ça.
0: Sur quoi on part, les gars?
1: Ça vous dit Google Trad vous ou pas?
3: Allez.
4: Moi je fais partie du jeu, tu m'as regardé quand tu faisais partie du jeu.
1: Bah j'ai envie que tu fasses partie du jeu maintenant.
4: On se met à 3 contre 2.
2: Ouais 3. Attends,
3: c'est pas grave.
2: Ah ouais 3 contre 2.
1: C'est pas grave. Ouais. Ah non.
4: Vas-y c'est bon, il veut assumer.
1: C'est pas faire.
3: On va assumer.
2: Vas-y, à toi l'honneur.
1: Ah ouais, bah,
0: ok, je vous rappelle le principe du Google Trad pour ceux qui savent pas. Alors le Google Trad, le principe c'est une traduction. Que ça soit un mot en français avec des synonymes ou un mot en anglais qu'on va transformer en français ou pareil un mot en français qu'on va transformer en anglais. Bref, c'est le principe d'une traduction, mais c'est fait comme de la merde, on va dire de manière approximative, ce qui va donner un quiz qui va transformer des noms de rappeurs en des trucs qui n'ont pas beaucoup de sens. Par exemple, commençons tout de suite. Si je vous dis petit frère plombier, vous me donnez
1: Young Sing?
0: Non, petit frère plombier.
2: Petit frère plombier.
4: Wow. Attends, mais ça commence...
0: Ok, je donne des indices si besoin.
2: Commence fort.
0: Petit frère plombier. Ce n'est pas, on parle pas un plombier de la vraie vie.
2: Lille...
0: On parle d'un plombier virtuel.
1: Lille Mario Bros?
4: Lille Bro Mario?
0: Petit du plombier.
4: Oui,
5: c'est
4: dur.
5: C'est dur.
1: Ah ouais.
0: Luigi.
1: Ok.
4: Très technique. Putain, ça fait déjà 1-0.
3: C'était dur.
2: Ok. Boisson chaude et arme médiévale.
4: Wow. Poisson chaud et armes médiévales.
0: Demandez pas où je vais chercher ça, je ne sais pas moi-même.
1: Poisson chaud et armes médiévales.
0: Ok, on cherche un rappeur français.
5: Ah ouais, j'allais dire T-Pain.
0: En plus, ça marche, je l'ai aussi, mais j'avais Tisane la douleur pour T-Pain.
4: Boisson chaude et quoi?
0: T'es sur la bonne
2: médiévale.
0: Boisson.
2: Et armes médiévales.
0: On cherche une arme pour couper du bois.
1: Oui.
4: Putain,
5: Ice-T.
2: Fou du bus.
3: TH.
4: Ah oui,
0: T'as mis ça en feu ce soir.
1: Frère.
4: Oh là là là là.
1: Ok. Je suis dans les bois, frère.
0: Non mais là, mon petit préféré, celui-là je l'ai rédigé avant de venir. Où es-tu, Dora l'exploratrice? Celui-là, si vous le trouvez, les gars, c'est 2 points, carrément.
4: Où es-tu, Dora l'exploratrice?
5: Jungle Jack?
0: Non.
3: C'est français?
0: On cherche une artiste française.
1: Où es-tu, Dora?
0: C'est le plus tiré par les cheveux que j'ai fait de ma vie, j'en suis énormément fier.
3: Rappeuse.
0: Rappeuse, chanteuse. C'est pas que du rap, c'est de la musique fusion. En régie, ils l'ont?
1: Oh, la régie, dis-nous.
6: Théodora.
4: J'allais le dire.
0: C'est complètement...
1: Théodora.
4: Il est bon. Il est bon. Ça fait un point pour la régie.
0: Ça fait un point pour la régie.
4: Mathieu, trop chaud.
1: Putain, les gars, on l'a.
7: Qu'est-ce que je l'avais?
4: Putain, la régie, ils ont plus de points que nous.
3: Ils nous ont égalisé.
4: Vous avez 2.
3: Oui, mais sauf qu'il a dit c'était 2 points.
0: C'est 2 points.
2: Il y en a un que j'aime bien. Gaspillage de caca. À vous.
0: On cherche un rappeur français.
4: Gaspillage de caca.
7: Quoi?
5: Wasting shit.
0: C'est wasting shit.
1: Mais les gars, vraiment, je suis à la ramasse sur les artistes FR, c'est une dinguerie.
0: Je vous propose de rester dans le thème du caca avec vieux pipi.
4: Old pee.
0: C'est complètement old pee.
2: Oh, t'es chaud. Bien vu.
4: Ouais, j'ai eu sur le fil.
2: Caillou fondé.
0: Caillou fonce dé. Sinon, ça marche.
2: Fonce dé, ah.
4: Caillou fonce dé.
3: Un jeune crack.
0: Non. C'est pas mal.
1: Caillou fonce dé.
0: Ça fait 2-1 et 2 pour la régie.
3: PNP?
0: Non.
3: Pierre, pensez en anglais.
0: C'est ouais, un rappeur avec un nom anglo-anglais.
4: Répète.

0: You Fonce D. C'est pas mon préféré, mais elle est pas mal.
1: Stony Stone.
2: Bien vu,
1: ok, ok.
3: Et brave.
0: On s'en fait une dernière, après on change de jeu.
4: Allez, go.
0: Allez. Alors, celle-là, je l'aime bien. Nécessite une pioche en métal et d'être entre les couches 58, moins 58 et moins 64.
1: Attends, pourquoi tu parles de la bedrock, là?
0: Ouais.
1: Attends.
0: Je vous la refais si vous voulez. Nécessite une pioche en métal, ça ne marche pas avec une pioche en pierre, et d'être entre les couches moins 58 et moins 64.
1: C'est un truc avec diamant ou diamond déjà, c'est sûr.
0: Ouais, bah tu l'as.
4: C'est un ricain ?
0: Non, c'est une française.
2: Cristal ?
5: Jams.
4: Oh, ah, Jams, putain, t'es chaud.
2: Il faut l'avoir.
1: La tête contre le micro.
5: Old school, old school, old school.
1: Ah, t'es chaud.
2: Qu'est-ce qu'on se fait maintenant ? On fait un petit quiz.
4: Si vous voulez, un petit récap des scores. Ouais. Ça fait 4 pour vous. Nous, on a 2. Et la régie, ils ont 2.
2: 4-2-2.
1: Voilà. Damn, les gars, ils étaient deux contre 5, ils ont
4: vraiment.
1: Bravo.
5: Merci pour les indices.
1: Ouais, bah ouais.
2: On se fait un petit quiz
0: par équipe. On pose une question par équipe, vous nous donnez le thème. En fonction du thème, vous nous dites mystère, vous nous dites puriste ou vous nous dites nouvelle génération et on vous donne une question.
5: Vas-y, envoie.
1: Vas-y.
0: On commence par l'équipe de Nimso parce qu'ils sont en train de gagner à égalité, on va dire.
4: Voilà.
2: Mystère.
0: Ouais, okay, donnez-moi un nombre entre Mario, 1 et 15.
2: 12.
0: Cite-moi 3 variantes du mot pute utilisé par Al Capote.
5: Genre salope, ça marche ?
0: Non, ça marche pas. Prostipute. Prostipute, c'est bon.
4: Archipute,
0: il est pas. Je l'ai pas celui-là. Je l'ai pas.
4: Si, moi je le valide, je l'ai déjà entendu.
0: Tu vas hydropute ? Ok.
2: Belzépute ?
0: Oui. Ça passe.
4: Il est bon.
0: Sans de plus. Ok, à vous l'équipe.
4: Qu'est-ce qu'on choisit, les gars ?
6: C'est Niresval, frère.
1: Vas-y, mystère.
0: Mystère. Quel rappeur a commercialisé un paquet de pâtes en tant que merch ?
1: Oh putain, je l'ai en plus. J'allais dire, c'est pas Lil B, mais Soulja Boy.
0: Alors, je ne pensais pas à lui, j'étais plus dans un rappeur français, mais je peux aller vérifier. On demande la main.
1: Je suis presque sûr, il a tellement tout fait, Soulja Boy.
5: C'est un rappeur français, parce qu'il a dit.
4: Un rappeur français.
5: Les gars qui mélangent des genres.
0: Complètement.
1: La réponse est validée.
5: C'était Ben Pelé.
1: Ouais.
0: La régie prenne une question. Mystère, puriste, nouvelle génération.
7: Mystère.
0: Allez, bah on reste sur du mystère. On change pas une équipe qui gagne. Alors attends que je retrouve sur le beau document. Quels rappeurs ont fait le buzz dans les années 2010 parce qu'ils mettaient des lamelles de shit dans leur CD ?
4: Oh oui, je l'ai aussi.
0: Ils sont deux en France.
1: Il y en a un qui est plus connu que l'autre.
7: Forcément.
1: C'est un duo ?
0: C'est pas un duo, c'est deux rappeurs qui étaient très potes à l'époque, ils sont peut-être encore aujourd'hui, je ne sais pas. Déjà, vous m'en sortez un des deux, c'est bon, c'est juste que les deux
4: essaient
0: en colle. C'est la crime, c'est ça. Est-ce que vous avez le deuxième qui va avec la crime pour le deuxième point ?
1: C'est Mister You.
0: C'est complètement Mister You.
1: J'avais pas la crime.
0: Ça fait qu'un point.
5: Attendez, abusez pas, faut que je gagne quand même.
1: Il est pas venu pour participer.
4: Il veut juste gagner.
0: On se refait une petite carte ?
5: Non.
4: T'as pas un deuxième jeu ?
5: Envoie les jeux, mec.
4: Le jeu ?
2: Ok, bah on se fait un petit QCM alors.
4: Allez, go.
2: Alors, première question. Ça, c'est à toutes les équipes là. Quel rappeur n'a jamais joué dans un film passé au cinéma ? Laylo, Lafouin, Joestar ou Bosch ?
4: Laylo.
1: Laylo.
2: Bien joué. C'était Laylo.
0: Par contre, il a joué dans les clips de Mr. V de l'époque.
2: À l'époque, ça traînait beaucoup à Montpellier d'ailleurs.
4: C'était très drôle ça.
1: Les gars, combien de potes vous avez autour de vous qui ont déjà comparé Laylo à Mr. V ?
4: Beaucoup.
1: Voilà. Enfin, beaucoup. Pour moi perso, c'est genre, t'écoutes les deux l'un après l'autre, je te promets que tu sens la similarité de ouf dans la manière dont ils posent. Ouais, je te promets, il y a certains sons, c'est flagrant. Genre.
4: Mais apparemment, Laylo il faisait des sons de Mr. V à l'époque de YouTube, à l'ancienne.
2: Deuxième question, quel album de This Is La Peste existe ? Le chat noir, le poisson rouge, le faucon doré ou la menthe religieuse ?
4: C'est classique.
1: Le poisson rouge, premier.
4: La régie, long.
2: Y.
0: La régie, long.
2: Ah, la régie ?
1: Le poisson rouge, c'était son premier.
2: Voilà, le poisson rouge, bien joué. Bien joué, la régie.
5: Trop vif.
2: Qui est Lamine Diakité ? Ateyaba.
4: Je l'ai, y'a pas besoin de dire.
5: Il l'a dit.
4: Non, c'est Issa.

0: qui l'a dit?
1: C'est Gizmo.
2: Gizmo, bien, wesh.
3: Ouais. Chaud.
0: Qui a été accusé de menace de mort par Eric Zemmour? Bustaflex, Niro, Medin ou Youssoupha?
3: Youssoupha. Ouais.
0: Youssoupha, oh là là, mais il est en feu.
4: Il est chaud,
2: il est
4: chaud.
2: Il est trop bon.
3: C'est pas l'inverse.
0: C'est l'inverse. C'est Youssoupha.
2: Mais c'est qui a accusé Eric Zemmour?
0: Qui a été
3: accusé? Ah oui, par menace de mort, oui, my bad.
0: Quel groupe a pondu le son Héritier de la rue? La Funky Family, les Sages Poètes de la rue, Mauvaise Langue ou l'Animalerie?
4: C'est la FF?
3: C'est les Sages Poètes.
0: Non.
4: Non.
0: C'est pas les Sages Poètes.
5: Mauvaise Langue.
0: C'était Mauvaise Langue, ouais.
3: Chacalito.
0: Pourquoi NTM a pris 3 mois de prison ferme en 95? Pour un concert sauvage en plein Paris, pour avoir participé à des émeutes en ville, pour avoir tenu des propos insultants envers des policiers, ou ça, pour avoir ça. Agressé insultant. Des fans.
3: Propos insultants envers la police.
0: C'est ça, ouais.
4: Et c'était dans le sud, c'était dans le sud de la France.
0: Ouais, c'était un concert le 14 juillet. Ouais.
3: Ouais, donne un point à la régie.
2: il l'avait.
0: On s'en fait une dernière.
4: Allez, go.
0: Qui a dit qu'il arrêtait le rap avant de revenir en 2012?
3: Booba.
0: Nesbill, Lino, Kerry James ou Zeller?
4: Kerry James.
0: C'est ta dernière réponse?
4: Hein?
0: C'est ta dernière réponse?
4: Ouais, mec.
0: C'est Kerry James.
2: Let's go.
3: Chaud.
2: Nesbill, c'était
5: pas mal. Fait tard.
4: T'inquiète pas.
6: Booba aussi, hein.
2: On est à 8 pour l'équipe de Nimso et PNP. Okay. On est à 6 pour YNB et moi-même.
6: Ça remonte, hein.
2: Et on est à 5 pour nos amis de la régie.
4: La régie est pas loin derrière. Hein.
2: La team régie est très très solide.
1: Je vous propose de donner un peu de beurre aux racistes en se faisant une petite compile des pires punchlines du rap français.
2: Allez, yes.
1: Parce que j'en ai pas mal.
2: Allez, go.
1: Alors. Si tu as un gros boule, j'ai le permis camion.
6: Caris.
1: Caris, effectivement.
4: Ouais. Vraiment, classique. À chaque fois que je sors une phase de Caris, j'ai vraiment l'impression que je peux mettre son blaze tout le temps en forme.
1: Mais pour moi, c'est le genre de citation que tu pourras mettre après sa mort.
4: Qui peut
1: tu vois,
4: dire
1: tu
4: ça,
1: peux
4: ça.
1: Gros
4: boule. Faudrait une pierre tombale de 8 km de long pour mettre toutes les citations
3: après,
4: de sa vie. Genre,
3: Nesbill, il a dit qu'il passait le permis KSS, genre pour un cul.
4: Ah ouais, t'as des terres.
1: Tu as pris le melon, maintenant tu es vendeur de melon.
4: Waouh,
2: super riche.
6: Hey. Orelsan?
2: Bars.
1: C'est Orelsan.
2: Oh là là.
6: Et tu sais que je l'avais pas. J'ai dit ça, vraiment dans ma tête ça sonnait Orelsan. Je l'avais pas du tout.
4: Ah mais c'est dans son dernier album c'est ça?
1: Non non c'est en feat avec Dabs sur un son random.
6: Wow. Ça sonnait grave Orelsan.
2: Je savais même pas qu'il avait feat avec Dabs.
3: C'est...
6: Pouf, en furie, frère.
3: Il m'a tellement imprégné le rap que... Il peut trouver.
1: La nuit porte conseil. Ah non, la nuit nique sa mère.
6: Maes?
2: Ça
1: non.
2: Me dit un truc.
1: Je l'ai pas dit avec le ton, quand tu dis avec la, quand on le dit avec l'intonation, c'est putain de stylé ça de fou. Mais là non.
2: SCH?
1: Non, c'est
2: bon.
1: Non, c'est ouais, pas non, c'est, non. C'est pas Gizmo.
3: Tu peux répéter s'il te plaît?
1: La nuit porte conseil. Ah non, la nuit nique sa mère.
2: J'imagine un mec sombre un peu.
4: PNL.
1: C'est complètement PNL.
2: Wow,
4: déterre, déterre la régie.
1: Tu sers à rien comme un brocoli.
4: Je l'ai.
3: Ça, c'est...
1: Punchline classique de l'histoire du rap français.
3: Ça, c'est pas le jeune là.
1: Ce n'est pas un jeune. Aujourd'hui, il est quand même bien installé quoi.
5: Rof.
1: C'est oh non, c'est il est plus jeune que Rof.
6: La Fouine.
1: Il est plus jeune que La Fouine.
3: Ouais. Non, c'est.
1: C'est pas un ancien. C'est un.
3: Il est en prison, non?
1: Non, il est pas en prison. C'est un feat avec Gradure, si vous voulez tout savoir sur le son. Et c'est un artiste qui a fait.
4: Je suis enfoiré.
1: Non, c'est pas eux. Mais c'est cette génération là. On se rapproche.
4: C'est pas Pelka.
1: Non, c'est pas PLK.
3: En tout cas, il n'aimait pas les légumes.
1: C'est un mec qui a sorti un des albums majeurs de la trap en France, et ce n'est pas Caris.
3: Voilà.
1: En feat avec Gradure, il y en a plus beaucoup des albums majeurs de la trap en France dans les 2015.
6: Niska?
1: C'est Niska qui a dit « Tu ne sers à rien comme un brocoli ».
3: Voilà.
1: Une que j'aime bien encore. Celle-là aussi, je trouve qu'elle a été écrite de manière magnifique. « Si t'es au pied du mur, relève la tête et suce le maçon
4: ». Wow. On dirait une phase à TH ça.
1: Ça pourrait être TH qui a écrit ça.
2: Ah c'est fou.
1: Mais lui, attends, on va faire une ATH quand même. J'écris des zizi dans le journal intime de Marianne. Et ça je trouve que c'est magnifique.
4: Ah ouais, c'est fou.
2: C'est TH il a dit ça.
1: C'est TH il a dit.
4: Ouais.
1: C'est le maçon.
6: Un jeune, non, enfin c'est un mec qui arrive pas longtemps.
1: Non, ça c'est un vieux, ça c'est vraiment les blagues de beauf tard l'époque du rap français tu vois.
2: Genre maintenant c'est un tonton.
6: J'aurais bien vu un trill dessus tu vois.
1: C'est plus qu'un tonton aujourd'hui.
6: Plus qu'un tonton.
1: C'est plus qu'un tonton.
4: C'est quoi ce Joe Star?
1: Non.
6: Oh.
4: C'est un coup de chaîne?
1: Non.
4: Okay.
1: C'est pas
2: Akhenaton.
1: Non, c'est un peu plus jeune quand même, la génération un peu suivante, on va dire.
4: C'est Secret Connexion?
1: Non. On cherche on cherche le plus beauf du rap français, tu vois, genre
3: c'est
1: le rap français,
3: gecko.
1: C'est complètement
3: ah,
1: cette

0: Putain, soit elle capote, soit cette gecko, de toute façon tu dis beauf.
1: Ensuite, une qui ne passera pas aujourd'hui, qui ne passait déjà pas quand elle était écrite. Je l'accoste en mode chin-chin, je fais le muchacho, rien que je lui parle ching-chong.
2: C'est les deux connards de Paris là.
0: Ils sont sur leur bateau,
3: sur le bateau là.
0: J'ai oublié leur nom. C'est Néo, Nero ou un truc comme ça là.
1: Et je la soulève comme un gros tchétchène, on a oublié la fin. Ça arrive à être frère. 4 fois raciste, je n'ai jamais vu ça. Il arrive à insulter 4 peuples différents en une seule punchline.
4: C'est une écriture d'une finesse pachydermique. Ah,
3: c'est les 47 termes
0: un truc comme ça, c'est EO, EO, un truc comme ça.
1: À côté, cette gecko, c'est du grand art et c'est 2TH, même si je ne sais même pas si on doit donner du buzz.
2: Ah, c'est 2TH.
0: C'est 2TH.
1: C'est 2TH.
0: 1TH, c'est déjà beaucoup.
1: 1TH, c'est bien, mais 2, c'est pas bien.
3: Quand ils sont 2, ils perdent la folie.
4: De TH a de quoi retourner la France.
1: Est-ce qu'on finirait pas par un petit classique? Tu mouilles pas, mollard dans ta chatte.
0: Caris.
1: C'est complètement carré.
4: Ouais, il est beau, c'est il ça. Est beau, c'est, il est beau. C'est instantané en fait. Y'a que lui qui peut dire des trucs comme
1: mais
4: ça.
1: C'est
0: voilà, petit bruit de mollard.
1: Tu l'entends, tu le sais. Tu l'entends, tu le sais. Avec la petite intonation de mollard évidemment.
3: C'est important.
1: C'est important.
4: Je te jure.
1: Alors qu'est-ce qui nous reste? Est-ce qu'on se ferait pas une autre petite question puriste pour chacun? Vraiment pour voir qui sont ceux qu'on révisait avant de venir. Je pense personne. Et c'est pas grave.
5: Let's go.
1: Allez, une petite question puriste chacun, et après on a le temps de faire un petit
3: Roland Garros.
1: Un petit Roland Garros.
3: Ouais.
1: Allez, tu sais quoi, on fait une question, question puriste générale.
3: Allez.
1: Et après, ça va être au plus rapide qui va la donner directement. Alors, attends que je te la trouve, que je t'en trouve une sympa, que je t'en mette pas une de merde.
3: Régalement.
1: Quel couplet de PNL est connu pour avoir la fin de couplet la plus bizarre du duo, avec un étrange passage en yaourt de Nabil à la fin qui nous dit Nabil.
0: C'est pas Blanca?
1: C'est pas Blanca.
0: Putain.
1: C'est sur
4: le. C'est dans le monde. C'est dans le monde Chico.
1: C'est sur le monde Chico.
0: Ah oui. Putain.
5: Hawaï.
1: Avec la magnifique explication Genius qui nous dit: quand tu lâches un album classique comme ça, tu peux te permettre de t'en battre complètement les couilles.
0: C'est vraiment ça? C'est vraiment ça?
1: C'est ce qui est marqué sur Genius.
0: Ouais.
1: C'est très rare. Un indice trop du pro. Est-ce que quelqu'un a l'outro du monde Chico?
3: Pas du tout. Moi j'ai pas.
6: C'est pas le monde urien, non.
1: Non, le monde urien c'est.
6: C'est le vraiment le.
1: C'est l'intro.
6: Main,
0: je suis QLF.
1: Non.
0: Je suis PNL.
6: Jusqu'au
0: non.
6: Dernier gramme.
0: Non, c'est pas dans le projet suivant.
4: Je viscère.
3: Uranus.
1: Non, c'est pareil le projet suivant.
3: Allez,
1: on parle d'un son. Ça pourrait être une ref aux intérieurs de l'espace. Si on parle de trucs.
5: Bud.
1: Non, c'est dans la soucoupe. Voilà.
0: Putain, je l'avais pas
1: du tout dans la soucoupe.
0: Désolé.
5: Merci.
6: Je l'avais pas.
1: Voilà.
3: Trop technique celle-ci.
1: T'inquiète.
4: Ah, c'est un quiz de puriste, hein, comme il a dit, c'est le quiz des puants.
5: PNL, c'est puriste.
1: Est-ce qu'on se finirait pas
6: maintenant,
1: ça
6: ouais.
1: Maintenant, oui. Maintenant, oui. Oh, à partir de 10 ans, je considère que c'est un truc de puriste maintenant. Bon, il y avait des questions plus vieilles, évidemment.
5: C'est 25 ans dans les voitures.
4: Oh. Excuse-nous, monsieur l'ancien. Excuse-nous.
1: 30 ans, encore toutes ses dents.
0: Mais quelques cheveux blancs.
1: Mais quelques cheveux blancs. Ok, je vous propose un petit Roland Garros pour finir avec une règle supplémentaire parce que sinon ça casse les couilles. On ne peut pas finir par un rappeur si vous ne pouvez pas sortir un feat derrière. Par exemple, Orelsan, sa grand-mère, non.
3: C'est bon.
1: Tu vois, par exemple, tu dois dire un mec avec qui après toi tu dois être capable de donner un feat. On va faire la voir.
5: Ok.
1: Je vous propose un petit 1 contre 1, comme ça va vite. Règle bonus, vu qu'on est dans les temps, mais just 5 secondes. Au bout de 5 secondes, si aucun feat n'est donné. C'est fini.
5: C'est... Wow.
3: Allez, c'est bon.
5: C'est mort subite.
0: Rapide, 5 secondes.
1: On monte à 10 secondes. Je suis prêt à monter à 10 secondes.
5: Vas-y. C'est toi qui choisis.
1: La VAR est en place. Par qui tu veux commencer, Jordan?
7: De quoi, le duo là?
1: Non, le l'artiste.
7: Et à moi? Ok. Attends, là, on fait un tour de table, c'est ça? Tout le monde participe?
5: Non, c'est équipe contre équipe.
0: C'est un contrat, non?
7: On commence facile, hein?
1: C'est par équipe, c'est par équipe.
7: Ok. Moi, je dirais SCH. On commence facile.
3: Ça veut commencer?
1: À vous l'honneur, vous perdez.
5: Attends, c'est à vous, hein?
1: Vas-y, putain. Il perd.
3: SCH, est-ce qu'on dit un compliqué ou un truc un peu chill?
5: Non, chill. Tire sur eux.
3: Chill. Oh putain, c'est vrai, il y a le timer.
5: Dos puntos.
3: Voilà. J'ai pas après, par contre.
1: Tu peux ressortir un feat après ça, YN?
5: Attends que je réfléchisse.
1: Sinon, ça marche pas.
0: C'est bon, ils ont dépassé le temps, frère.
5: Et ouais.
1: Allez, hop, donnez une réponse plus safe, sinon c'est fini. Joule. Ok.
3: Voilà.
5: Dis n'importe quoi, hein, sans balayer.
0: Laura Luciano.
1: Laura, c'est validé.
3: Kofs.
1: C'est validé.
5: Ah, parce qu'ils étaient sur les mêmes morceaux, en fait. Mmh. Tu peux dire tout très organisé. Hein.
0: Là, t'es co-baladé.
4: En tout cas.
5: T'as pas
4: c'est
5: un.
4: Pas
0: Booba.
1: Waouh.
5: Là, tu peux tout dire.
1: Là, t'as ouvert le terrain.
3: Ah ouais, là.
4: Là.
3: Vas-y. SDM.
5: J'allais dire ça.
1: pour ceux qui savent pas les règles du Roland Gamos, on donne un featuring.

0: featuring. Et en fait, on fait des chaînes de featuring, Orelsan. On n'a même pas expliqué.
1: Orelsan.
2: Orelsan.
3: Damso.
2: Là, il est sur son terrain.
0: Il est sur son terrain, là, Y.
1: Vald.
3: Angers.
1: Roméo Elvis.
0: La prison.
3: Casse prison.
4: T'as dit Roméo Elvis.
2: Nicolas Sarkozy.
0: Non, marche plus, il est sorti. 21 jours, ça compte pas.
4: Ah ouais, bah si on est sur la reine Roméo Elvis, je veux dire l'homme pâle.
0: Waouh.
3: Ah, j'ai dit à sortir.
1: C'est site des rappeurs problématiques, frère.
4: Là, on le fait tous, ma gueule.
0: Sans bon, blague, ça aurait pu être une question du Roland Gam, enfin du rap jeu. Cite-moi le maximum de rappeurs problématiques en 30 secondes.
1: Pas besoin de réfléchir, frère.
3: Dooms.
0: C'est bon.
1: Chaud.
4: Népal.
1: Necfeu.
0: Déjà dit.
1: Non.
4: Quoi non,
0: bah, on l'a pas dit. My bad.
3: Attention, calme-toi.
4: 3010.
0: My bad, j'ai confondu les rappeurs problématiques.
1: Esprit Noir.
3: Oh, t'es chaud.
4: Esprit Noir.
0: Ludy Pekka.
4: Jazzy Baz.
3: Ah non, attends, on va dire différent. On prend lequel?
4: Jazzy Baz.
0: Vas-y, Jazzy Baz, c'est bon.
1: Jinber Bigo.
4: Jinber Bigo et Seth Gecko, ils ont déjà fité.
1: Non.
0: Je crois pas, je crois que ça marchera pas.
1: Mais là, il demande la réponse, là.
3: Jinber Bigo, La Fève.
1: Ah ouais, c'est vrai, ils ont fait un truc.
3: La Fève.
1: Alpha One.
3: Ouais.
4: TH.
0: Lamborghini, je brûle du pétrole.
3: TH, putain frère, j'écoute pas TH.
0: Et surtout qu'il a pas fait énormément de feat, je crois.
3: Ah putain.
0: Là, je suis sur mon terrain.
3: TH.
0: Je suis capable de le dire.
1: Double jeu de mots.
3: Je veux dire un truc au hasard, hein.
1: Théodora.
3: Non, mais.
0: Non.
3: Les frères, t'es fou, ça, j'allais pas dire ça, les gars.
0: Vas-y.
3: Untrill.
0: Non, il n'existe pas.
3: Ça aurait été beau.
0: Untrill, shout out TH dans un son, mais il n'y a jamais de feat entre les deux.
3: Ouais, j'ai pas TH.
0: TH, il n'y a pas.
1: Après, dans tous les cas, vous avez déjà gagné en vrai, vous avez trop d'avance.
0: Je crois que ça reste sur une victoire de l'équipe Happy NP et Nimso, même si c'est une belle run.
3: Ah oui, ok.
0: On a gagné.
4: C'est un beau Roland Gamos.
3: Vous avez gagné le rap jeu, bravo à vous.
4: Bravo les gars.
3: Le public en entier qui applaudit. C'est magnifique.
1: On m'a dit un rap jeu, maintenant faites la promo de mon album.
0: Mais il est fou.
3: Humain partie 2 disponible.
0: Écoutez sur toutes les plateformes.
4: Sur Spotify, Apple Music, Deezer,
0: PNP.
4: Sur YouTube aussi.
1: C'est bon. Je peux ranger mon flingue.
3: Merci beaucoup Dorian, merci beaucoup Jordan pour ce magnifique rap jeu.
4: C'était grave cool.
3: On garde l'idée et on refera à la prochaine émission avec les prochains invités.
0: Avec grand plaisir. Toujours des questions plus problématiques, comptez sur moi.
3: Toujours pour parler de rappeurs problématiques, ça régale.
0: Oh putain.
3: Non, là on va pouvoir passer au petit sujet d'actu, slash débat, slash discussion. On a une petite dizaine de minutes, en très rapide, et je vais vous introduire tout ça. Alors donc, depuis quelques mois, on sent que le micro du rap français vibre un peu différemment. Pas seulement pour kicker, briller ou streamer, mais pour dire des choses. Au Grand Festival par exemple, en octobre dernier, Jean Morel rappelait à de nombreuses reprises que la nouvelle génération est beaucoup plus engagée qu'on ne le pense. Et c'est vrai, le public s'engage, mais on voit aussi de plus en plus d'artistes parler d'écologie, d'identité, de classe et de solidarité. Zamdan, par exemple, a organisé ce 25 octobre un concert à Marseille en soutien aux migrants qui traversent la Méditerranée. Un geste fort, symbolique, sans grande bannière politique mais profondément humain. À côté de ça, on a vu le morceau No Passaran sorti en 2024, une vingtaine de rappeurs réunis contre la montée de l'extrême droite. Un clin d'œil au légendaire 11 minutes 30 contre les lois racistes de 97, sauf que cette fois, l'accueil a été beaucoup plus tiède, moins de relais, moins d'impact, presque un malaise bizarre. Et c'est là qu'il se passe quelque chose d'intéressant. La repolitisation du rap ne prend plus la forme des grands hymnes collectifs, mais plutôt des petites braises qui s'allument un peu partout. Des artistes comme Souffrance, Bekar, Yanis, Jossman, Prince Wally ou encore Zamdan pose des textes où la politique n'est plus un slogan mais une émotion. Parler de galères, de solitude, de ville, de guerre, etc. Déjà politique. Et peut-être, on est peut-être passé d'un rap contre le système à un rap dans le système. C'est lucide, conscient et sincère.
4: Oh. Wow, alors, intéressant.
0: Wow, c'est bien dit.
3: Attends, j'ai pas fini parce que ça finit sur des petites questions quand même, histoire d'ouvrir le débat.
0: Okay.
3: Alors oui, peut-être que le rap ne brandit plus de ne brandit plus de pancartes, mais il continue à tendre un miroir et aujourd'hui ce miroir reflète de plus en plus ce monde réel. Est-ce que vous le sentez aussi, cette repolitisation du rap?
1: Carrément.
4: Qui veut commencer?
1: Moi, je dirais un truc. Il y a aussi l'ancien gagnant de Nouvelle École qui a été en Youssef Swatch, il est en Palestine quand même.
0: Ouais. C'est vrai, il avait fait partie de la flottille.
3: Il en a parlé sur YouTube d'ailleurs, sorti récemment. C'est super intéressant, allez le voir, franchement, c'est une dinguerie.
1: Et il y a Mike.

0: Chab, il a sorti un projet Fight the Power, tu vois.
1: C'est même y a
0: à l'international,
1: projets,
0: les gens ils sont là-dedans, tu vois.
2: Ouais, après, ouais. De manière générale, t'as associé ça à la, enfin, indirectement à la nouvelle génération. Mais tu regardes, en vrai, c'est pas que dans le rap. Tu regardes, par exemple, dans le monde du travail. T'as vraiment ce truc de nouvelle génération qui se laisse pas faire par, par les codes du travail d'avant, tu vois.
1: Ouais, ouais, carrément.
2: T'as un patron qui te casse les couilles, qui te respecte pas, tu te casses. Et aujourd'hui, bah, en fait, je pense que c'est surtout que les jeunes se sentent moins écoutés, ils en ont ras-le-bol en fait. Et du coup, t'as ce truc-là, cette voix qui porte, ce truc qu'on avait un peu perdu ces dernières années, je pense. Et pour moi, ça peut faire que du bien. Pour moi, c'est full positif.
3: Après, l'aspect politique du rap, pour moi, il a toujours été présent.
0: Ouais, c'est vrai.
3: Parce que dans le propos en lui-même, tu vois, genre le rap, on parle. Enfin, si on veut faire vraiment le puriste et qu'on veut remonter à l'histoire des origines du rap, machin, pas la peine, tu vois, on sait. Mais c'est vrai qu'aujourd'hui, là, ces derniers temps, et j'ai l'impression surtout que les débats vont énormément changer. Et je pense que, bon, ça fait 12 000 fois que tout le monde en parle, mais je pense que Pretty Doll Corpse va avoir un gros rôle à jouer dans les prochaines sorties des prochaines années, parce que là, on est sur une ouverture sur un sujet qu'on n'a jamais vu, une musicalité qui est trop maîtrisée pour qu'on puisse pas la saluer. Et en fait, cet album, il est en train d'ouvrir des portes de ouf. Et j'ai eu la chance de discuter avec Wojtek par rapport à ça, c'était lors d'un événement avec Urban Art School. Lui, il m'expliquait qu'il avait peur qu'on arrive face à un avènement aussi de la victimisation, entre guillemets. Tu sais, de la self-victimisation, dans le sens où maintenant, ça va être la course un peu à la misère et à celui qui aura l'histoire la plus triste, etc. Moi, je pense, par rapport à tout ça, qu'il faut faire attention à ne pas tomber dans cette dérive, parce qu'au final, ça revient à prendre des trucs généralistes pour les ramener à soi, et c'est peut-être un peu malsain, tu vois.
4: Bah.
3: Mais sinon, ouais, la politique dans le rap, pour moi, ça a toujours été présent. Juste, ça traitait pas des mêmes sujets parce que bah, forcément, l'actualité change. Et du coup, les mœurs avec, les propos aussi. Et si tu regardes, par exemple, un album qu'on qualifiait de politique en 2002 et un album qu'on qualifie de politique aujourd'hui, bah, ça n'a rien à voir dans les propos, ouais, ça n'a rien à voir dans les... Enfin, même, tu prends un texte de Kerry James et un texte de Freeze. Les deux, on les qualifie de politiques. Tu vois, Kerry James comme Freeze, ils ont subi des pressions du gouvernement, comme Medine. Alors que pourtant, Freeze, si tu regardes la forme du texte, est beaucoup plus vénère, beaucoup plus agressive, et beaucoup moins, j'ai envie de te dire... J'aime pas utiliser le terme intelligent, parce que l'écriture de Freeze est extrêmement intelligente.
4: Ah, mais il a pas lissé les bords comme d'autres.
3: Ouais, voilà, il a pas lissé les bords.
5: Il y a certains propos un peu limites de Freeze sur les gens sur lesquels ça insiste pas mal.
3: Ouais,
5: c'est
3: le problème,
5: c'est qu'en fait, on se concentre plus sur certains propos qui sont, clairement limites, que sur le fond de sa pensée.
3: Mais, ouais, c'est clair.
2: Mais après, pour reprendre ce que disait Maudy, je pense que ça a toujours été présent dans le rap, mais sur quel prisme? C'est-à-dire que pour moi, les rappeurs, ils ont toujours fait de la musique politique. Enfin, peut-être pas tous, mais elle a toujours existé chez les rappeurs, en tout cas.
1: Après,
0: il y a de la musique capitaliste. Hein.
2: Oui, bien sûr.
0: Faut pas
2: se
0: mentir.
2: Mais bien sûr, évidemment.
0: Du gros rap de droite. Hein.
2: Évidemment. Mais évidemment, en dehors de ça, ce qui est pour moi le plus important, c'est que les gens se remettent à écouter du rap politique. Ben, c'est pas qu'il y a du rap politique qui se fait, c'est surtout qu'il y a des gens qui se mettent à l'écouter.
0: Moi, je pense que c'est parce qu'il y a une montée tout simplement de l'extrême droite en France.
4: Ouais, c'est le pas qu'en France. Dans toute l'Europe, dans le monde entier, en vrai.
3: De ouf.
0: Donc, forcément, les gens, c'est plus réel, tu vois. Genre, à une époque, quand tu sortais des années 98, il y avait moins ce truc-là.
4: Mm-hmm.
0: Puis c'était la honte, on n'en parlait pas. Les gens, il n'y avait pas ce truc-là de être fier à voter FN ou à voter ces partis-là, alors qu'aujourd'hui, ça revient massivement.
2: Avec les réseaux sociaux.
0: Avec les réseaux sociaux.
3: Et les rappeurs et d'extrême droite, est-ce qu'on en parle ou pas?
4: Mais c'est une dinguerie. Comment tu peux écouter une culture, genre, qui va avec, et genre, prendre tout ce qui fait la culture, tu le bois en deux.
5: On appelle ça
4: de l'appropriation culturelle.
0: Ils ont fait ça avec le rock à l'époque. Hein.
3: Ouais, bien sûr, même avec le black metal, frère.
0: Ils prenaient les instruments des esclaves pour ensuite faire eux la musique avec, tu vois. Donc, il y a toujours eu cette appropriation-là.
2: Mais c'est quand même très mini. Moi, je pense que c'est juste.
5: Oui, ça n'a pas beaucoup d'impact en vrai, mini. Enfin, heureusement encore.
4: En fait, ça a plus d'impact quand les auditeurs de rap en parlent vraiment. Que les artistes eux-mêmes.
3: Moi, je t'avoue, j'ai peur parce que je me dis qu'il suffit qu'un gars, ils soient un peu plus musical que les autres pour que toute l'extrême droite se mette derrière.
4: Et
3: qu'ils commencent à colporter des propos vraiment dangereux.
5: Justement, je pense que s'il y avait justement une figure d'extrême droite comme ça, ça permettrait aussi de faire un tri dans tous les auditeurs, parce qu'aujourd'hui il y en a.
3: C'est clair.
5: Il y a des gens qui écoutent du rap et qui disent parce qu'en fait aujourd'hui le rap, ça peut, c'est tout le monde peut se retrouver dans tel ou tel truc. Et donc pour moi c'est un paradoxe en fait, parce que le rap c'est forcément politique. Un mec de banlieue souvent issus de l'immigration qui rappe, qui est devant la scène et qui est connu et qui a accès à quelque chose. Et qui a accès, je veux dire, au sommet de la scène et qui est hyper mainstream. Déjà, rien que ça, c'est politique.
0: Pas forcément.
3: Mais le rap, c'est un art.
2: Peu importe ce qu'il raconte, même s'il dit juste je vends du shit, je suis en bas du bloc, ça reste politique.
5: Ça reste politique.
0: Ouais. Maître Gims, c'est politique dans ce sens-là, vous pensez?
5: À l'époque, oui.
0: Moi, aujourd'hui, c'est un copain de.
5: Aujourd'hui, il s'est installé, donc il y a moins de.
2: Aujourd'hui, c'est politique, frérot. Il se vante de faire des réunions avec Bill Gates, frère. Évidemment que c'est politique, Maître Gims. Enfin, Gims, pardon.
3: C'est juste, il est passé de gauche à libéral, tu vois ce que je veux dire?
0: Ouais,
5: c'est l'argent qui l'a rendu comme ça,
0: le rap de droite.
3: Ouais, frère, c'est, malheureusement, ça, l'argent, ouais. ça rend beaucoup de gens.
0: Mais rap de droite.
5: En tout cas, ce qui me choque aujourd'hui, c'est qu'il y a quand même une partie d'auditeurs qui écoutent, enfin d'extrême droite, dans le rap français. Bah, et c'est un truc dont. En fait, j'ai l'impression que
0: parce
5: avant.
0: Les gars, ils nourrissent les propos aussi.
5: Oui, bien mais sûr. Évidemment, mais je pense qu'avant aussi, il y avait ce truc de tabou. Tu vois, à l'époque. On dit, quand on en parlait, on disait ouais, mais il y en a 2-3. Et puis, sauf qu'à un moment, avec la montée de l'extrême droite, on s'est rendu compte que quand il y a 30% de la population qui vote à ce côté-là, il y en a forcément qui se retrouvent dans les morceaux. Et donc, je pense que ça a mis une petite droite un peu à tout le monde en disant ouais, peut-être qu'on va faire le tri, parce qu'en fait, j'ai pas envie de moi de faire de la musique pour des gens avec qui veulent des fois qui. Il y a des rappeurs qui ont même pas la nationalité, tu vois. Il y en a, ils sont écoutés par des gens qui voudraient les virer de la France, tu vois. Il y a un côté où je comprends qu'il y ait cette repolitisation qui est pour moi une bonne chose. Et je pense qu'en vrai, ça s'est jamais. Elle est plus forte qu'avant, mais ça s'est jamais vraiment perdu. Parce que tu vois, SCH, qui est dans un morceau mainstream, qui va te dire se lever pour 1002, c'est insultant. Je trouve que c'est parfois même plus impactant que Kerry James, qui va faire un morceau hyper politique et qui va être écouté que par des gens convaincus.
0: C'est ça, il a aussi dit je suis ni flic ni PD. Hein.
5: Oui, oui, c'est vrai.
1: Ça aussi, c'est politique.
5: Ça aussi, c'est politique, mais c'est dans le moins bon sens du terme, du coup.
2: Mais il faut aller s'attendre à ça. Enfin, je veux dire, le rap, c'est le genre musical le plus écouté en France, si je dis pas de bêtises.
0: Ouais. Non, mais quel rap?
5: Bah, tout
0: c'est
5: le
0: ça
5: rap.
0: La question.
5: Rap,
0: et non, c'est comme les riches. C'est,
2: mais de toute façon,
0: c'est
2: la
0: les
2: France,
0: 1% qui globalisent la plupart des streams.
2: Tu vas me dire que ce qui est dans
0: droite.
2: Le top 10, c'est pas du rap, mais ça reste de la variété rap, parce que la France c'est un pays de variété en termes de musicalité. Mais ça reste des choses qui sont issues du rap. Et forcément, quand t'as un style qui est top 1, quelque part, t'as forcément des gens qui vont écouter, et beaucoup de gens. Parce que je suis pas sûr qu'il y ait beaucoup de gars d'extrême droite qui écoutaient du rap dans les années 90 ou début 2000, tu vois.
5: Je pense qu'il y en avait pas, ou alors...
6: Beaucoup moins.
2: Voilà.
5: Ouais,
2: parce que c'était pas le style.
0: Ouais,
2: frater,
0: parce qu'il y avait
3: peut-être un gars en train de freestyler chez lui là.
1: Dans sa chambre.
3: En train de dire des trucs absolument rigueux.
2: Ils écoutent des sons, ils se font insulter dedans et ils comprennent même pas.
0: À l'époque, tu vois, on avait Eliem, on avait pas Naps. Tu vois, c'est ça, c'est un peu la différence.
1: Snoop, on le baisse, Eminem, on le baisse.
3: Ce sont des classiques, t'es fou.
5: Tu vois, mais je suis d'accord.
0: Aujourd'hui, il y a Naps et.
5: Peut-être que ces rappeurs, ils véhiculent une image plus capitaliste, mais quand même, quand tu vois le. Même si ce truc de la méritocratie et tout, c'est un truc, entre guillemets, de droite, juste de voir quelqu'un de ces milieux-là qui réussit et qui est représenté dans le milieu mainstream, ça reste pour moi une victoire. Ça reste pour moi une victoire de la culture.
2: Nino, maintenant, il fait ce qu'on appelle du rap caviar, c'est-à-dire il parle de holdings, de.
6: Mais il parle de sa vie.
2: Ouais, c'est ça, tu vois. Il y a plein de gens qui critiquent ça, tu vois.
0: Après, les racistes, ils regardent le foot, hein, tu vois.
2: Et encore une fois, c'est le seul le plus regardé au monde. On regarde ce que je disais tout à l'heure, tu vois.
6: C'est, je pense que c'est une belle phrase de fin.
5: Je pense qu'on peut se rester sur cette fin de débat.
6: Même les racistes regardent le
5: foot. Même les racistes regardent le foot.
6: Et c'est véridique. Mais pour conclure ce mini débat, je voulais qu'on s'écoute un morceau d'un artiste qui est quand même plutôt engagé en vrai. C'est Sean. L'artiste, il regarde le foot aussi.
5: Mais il regarde le foot.
6: Il est bien engagé, Sean, parce qu'on se rappelle dans son dernier projet qui s'appelle Où est passé The Dog en 2024, on avait eu le son Nique un facho ou encore Lève ton doigt, même sur toutes les fois où il a pris des positions politiques contre l'extrême droite. Et il a sorti un projet tout récemment qui s'appelle La Niche. C'est plus un EP qu'un véritable album, mais c'est un vrai coup de cœur que j'ai eu pour ce projet là. On retrouve une vraie esthétique rock qui avait très très bien marché sur son précédent, même si là il est beaucoup plus introspectif, il s'ouvre à nous. C'est vraiment un mélange de mélancolie avec de la rage, enfin c'est vraiment un super album. Le son que je vous ai choisi, c'est Blessé x3, c'est pas le son le plus vénère, mais juste j'aime bien la mélodie, j'aime bien la vibe. Et puis voilà, je propose qu'on écoute ça et puis on revient juste après.
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1: De retour dans Carousel, on vient de s'écouter Blessé x3 par Sean, c'est extrait de son dernier EP qui s'appelle La Niche, qui est sorti il y a une semaine ou deux semaines. C'est très récent, c'est très frais, c'est magnifique. L'hiver calme, ça très très bien. On est toujours avec la team SGR.
2: Ouais,
1: on va rentrer un peu vif du sujet avant de passer au freestyle. On va un peu parler du projet du label Obal et la fameuse SGR Tape, un projet, une mixtape, hein, si on peut dire ça comme ça, qui a été enregistré cet été.
3: Exactement.
1: Et on n'a pas encore de date de sortie, mais vous inquiétez pas.
2: C'est dans les papiers, encore une fois.
1: Voilà, c'est ça.
3: Dans les tableaux
4: Excel.
3: Dans les Google Docs.
2: Dans les tableaux Excel, dans les Google Docs. Tout sur mon ordinateur.
1: Toi, t'as tous les plafonds.
2: Bah justement, en fait, ouais, pour ceux qui. On va parler un peu justement de l'organisation du label.
1: Exactement.
2: Pour ceux qui savent pas, moi en fait directement je bosse dans le label SGR. Donc moi je m'occupe de toute la partie communication autour des artistes, donc tout ce qui va être définition des visuels, travaux sur les visuels, avec Simon d'ailleurs qui m'aide sur cette partie là aussi. Et après tout ce qui va être communication, donc la stratégie de com, quelles vidéos on sort, comment on les sort, qu'est-ce qu'on fait comme coup de promo à la sortie d'un projet. Donc en fait c'est assez large comme tâche et du coup bah en fait je bosse avec toute une équipe de réal, de photographes.
1: Une équipe bien fournie.
2: C'est ça. Et en fait, parce que c'est comme ça qu'on bosse dans le label aujourd'hui, parce qu'aujourd'hui, avant, c'était un truc un peu fait maison. On t'expliquera, je pense, l'histoire après du label PNP.
4: Oh, si vous voulez.
2: Mais aujourd'hui, on a plusieurs pôles. On va dire, on va avoir le pôle com qui va être géré par moi et qui va être avec toute mon équipe de réal, de photographes, de graphistes, de RP.
1: C'est RP. Moi.
2: Voilà. Les RP sont présents et on va avoir tout ce qui va être le pôle événementiel ou qui va être géré par Mélanie qui est pas présente ce soir avec nous mais
1: qui nous a beaucoup aidé à préparer cette émission quand
2: c'est
1: même.
2: C'est ça, on lui passe évidemment un coucou.
4: La boss.
2: La boss. Et on va avoir aussi du coup le pôle studio qui est géré par ML Baz qui est pas là aujourd'hui non plus, qui est aussi un artiste qui est très chaud d'ailleurs. Et on a du coup Tom qui va être le manager, le boss et avec le bureau, donc William notre trésorier. Voilà. Donc,
3: après voilà, dans l'équipe au complet, on est plus d'une trentaine.
2: Ouais, on est énormément.
4: C'est une petite entreprise, hein.
3: Ouais, ça commence.
1: Une entreprise en 100% bénévole.
3: Exactement. C'est une asso.
2: Ce qui ne fait pas un sou.
3: C'est une asso.
4: Ce qu'il faut préciser, c'est ça, c'est une asso. Le but est de développer des artistes montpelliérains et des alentours sur la scène locale et à terme nationale. Et pour ça, l'idée, c'est d'avoir des équipes autour qui peut permettre aux artistes de se concentrer sur ce qu'ils font et de pouvoir être sublimés, pouvoir être amenés à un autre niveau.
1: Ouais, se focus vraiment sur la musique. Et
3: ah,
1: voilà,
3: pas que, hein.
4: C'est ça. Un peu l'aspect global, c'est pour ça qu'il y a tous ces pôles, pour pouvoir en fait gérer l'aspect global. Et ces pôles permettent aussi à des gens de se former à ces métiers-là. Parce que Dorian

0: ça fait maintenant quelques années qu'il fait ça. Il sait qu'il peut le faire avec d'autres personnes. Il y a des gens qui arrivent avec à la vidéo, qui n'ont pas forcément des compétences. On les aide à se développer et à croître leurs compétences. Mmh. Et aujourd'hui, on travaille aussi à donner des ateliers à l'extérieur pour parler justement des métiers autour du monde de l'industrie musicale qui ne sont pas forcément l'artiste.
1: C'est un peu un centre de formation en fait.
0: Ouais,
1: un centre de formation généralisé.
2: Pépinière de talent. Notre objectif, c'est que on arrive à faire émerger un peu des cracks un peu partout, tu vois. C'est vraiment ce truc de on veut accompagner les créatifs de base de la musique, mais si ça nous permet d'accompagner d'autres créatifs, avec plaisir. Tu vois, justement, notre objectif, c'est de grandir avec les gens. Tu vois, d'avoir aujourd'hui des équipes qui sont bénévoles et qui se développent, et au fur et à mesure, d'avoir ce truc où quand nos artistes vont se développer, nous, on va assez pris en compétences pour pouvoir se professionnaliser et pouvoir vivre de ce qu'on fait sans être passé par des formations ou par des écoles, juste en s'étant formé nous-mêmes, quoi.
1: On va pouvoir parler de la tape un peu là.
3: Ouais.
1: Quand même. La fameuse SGR tape, donc, qui a été enregistrée au mois d'août, si je dis pas de bêtises, pendant une semaine de résidence à Donjon Record. Et déjà, j'avais une première question, parce que du coup, vous retrouvez tous les artistes du roster, tous les artistes du label, vous retrouvez sur la même tape.
3: Ouais.
1: Mais par contre, vous avez chacun des esthétiques très différentes. Je pense à toi, Maudi, et toi, PNP, vous avez deux esthétiques complètement différentes. Ouais, comment ça s'est passé un peu pour. Mêler tous ces univers, comment vous avez réfléchi à tout ça et
4: Je te dis la vérité.
1: Dis-moi tout.
4: En vrai, je pense que l'alchimie des personnes entre elles a fait beaucoup plus le taf que la musique en elle-même.
1: Okay.
4: C'est-à-dire que tous les gens qui ont fait des feats sur les projets, etc., enfin, en mode c'était. Et selon les goûts musicaux et selon les affinités aussi, tu vois. C'est-à-dire à quel point le mec se sentait fité avec X ou Y personne, est-ce que ça faisait du sens dans le son, etc. Et en vrai, ça a été assez naturel. En mode. Par exemple, je prends l'exemple du. Enfin, là, je leak. Mais l'intro du projet, c'est un feat entre Bonobo et Wham, tu vois. Et en fait, malheureusement, Bonobo, il a pas pu être là. Pour toute la résidence, il a pu être là que le premier jour. Du coup, il a rec un nombre limité de trucs. Et du coup, derrière, je me suis posé dessus, etc. Et en fait, c'est juste arrivé parce que c'était comme ça et que l'occasion le permettait, tu vois. Et. Après, voilà, sur l'organisation de la résidence, il y a beaucoup de trucs qui ont dû être faits.
5: C'était un peu freestyle au début. Hein.
4: Ouais, voilà, enfin en mode.
1: Mais c'était la première aussi, il me semble.
4: Ouais, exactement.
1: Faut apprendre.
0: C'était la première résidence, ça se fait vraiment à l'instinct, je pense.
1: C'est ouf.
0: On avait beaucoup de beatmakers qui étaient là.
4: Ouais, d'ailleurs,
0: shout-out
4: gros,
0: à tous
4: ouais,
0: les beatmakers qui sont venus.
4: Jenny Jefferson, Bumpo, Rouquin. Il y a Jack, il y a le
5: Moody,
4: Jack, le Salim, ST, Asu. Il y a qui d'autre qui s'est pointé. Il y a Kera qui nous avait envoyé des loops, Kera Beats. Il me semble que Don il avait un peu. Il avait bidouillé sur des sons.
1: Sphinx,
4: exactement.
1: Ça va faire du monde dans les crédits.
0: C'est que fallait beaucoup de prod pour qu'on puisse avoir de la quantité de prod. Après, on prenait nos prods, on se disait tac tac tac, chacun allait écrire, tu peux marcher un peu derrière, là il y a la rivière et tout, c'est chill. Et en même temps, il y avait le côté artistique, mais il y avait aussi tous les gens qui sont pas artistes qui étaient là aussi. Et on faisait des espèces de mini-formations, chacun parlait de ce qu'il faisait. Il y avait aussi de la cohésion globale de l'association, en plus de la création artistique.
1: Oui, c'était pas juste une résidence pour les artistes, c'est une résidence pour le label au global.
5: Tom, il m'a dit après la résidence qu'il y a 50 personnes qui sont passées au total sur la résidence. Et il faut savoir un truc, c'est qu'il y avait les artistes signés d'SGR, mais il y avait aussi les mecs qui bossaient chez SGR, qui faisaient de la musique aussi à côté. Donc ça faisait, on était, je crois, en tout 7, quelque chose comme ça, dans ces eaux-là.
4: C'est ça.
5: Donc ça rajoute encore plus de taf. Donc c'était vraie expérience, franchement.
4: D'ailleurs, merci à Donjon Records qui nous a permis de faire cette résidence pendant une semaine. Donjon Records, c'est le donjon de Monsieur Lucchesi, très gros rappeur, très bon artiste, qui fait partie d'un groupe qui s'appelle Le Fief, qui est un groupe local. Et pareil, de très bons artistes, de très bons rappeurs. Allez écouter Le Fief, c'est vraiment bien. Et je dis pas ça parce que c'est mes copains, mais un peu quand même.
2: Vous avez fait cette tape pendant une semaine chez Donjon Records, c'est ça?
4: Exactement.
2: C'était quoi l'idée derrière cette tape, du coup?
4: Qui veut commencer?
6: Moi, je suis chaud.
4: Vas-y, tiens.
3: En vrai, l'idée de base, c'est pas compliqué, c'est envoyer la patate. C'est faire que des gros sons. C'est faire que des gros sons, faire des trucs qui claquent et qui te restent en tête, tu vois.
0: C'est ça, pour
3: quelque chose de marquant.
0: J'aime bien ensuite faire des scènes.
3: Pour ensuite faire des scènes, tout casser et récupérer ce qu'il y a à récupérer.
2: Ah bah on va pouvoir en parler maintenant, parce que on est en train de voir, parce qu'en fait l'objectif derrière ce truc là, c'est de pouvoir monter un concert, une espèce de release party pour la tape, où on veut faire un truc qui soit à l'américaine, t'as vu. L'objectif, ce serait de faire un truc...
5: WWE,
2: tu vois, genre,
4: okay.
2: Le catch,
4: okay. C'est Broadway, mec.
2: Le catch, tu vois, ce truc de on surjoue des trucs, et juste ça nous fait kiffer. Parce que, enfin... C'est pas une critique, c'est juste que souvent dans les concerts qu'on a pu faire dans des petites salles, il y a ce truc de c'est une release party, on chante, on rappe, mais ça va pas plus loin. Et genre on s'est dit avec cette mixtape, on peut s'autoriser de prendre des risques parce que c'est pas sur la sortie d'un artiste précis. Mmh. Donc là c'est vraiment le moment où on peut se faire kiffer, on peut dire bah vas-y, si on veut qu'il y ait un mec qui sorte de je sais pas quoi, ou qu'on s'amuse, qu'on mette un combat de boxe directement dans le public en ramenant des gens qui se boxent. On peut le faire, faut juste qu'on trouve les gens, c'est le truc où pour une fois on a carte blanche. Et donc on veut vraiment essayer de développer un truc qui soit cool et que faire un vrai spectacle un peu 360 quoi.
1: Ouais, l'idée derrière c'était vraiment de vous faire kiffer en fait.
5: Ouais, carrément.
1: Se faire kiffer
5: clairement.
1: En même temps faire un peu buzzer le label et bah, tout ça.
4: Tu sais, ça fait genre 3 ans qu'on a commencé et enfin pas tout le monde, il y en a qui sont arrivés en cours de route, etc. Mais le label est là depuis 3 ans. Et en 3 ans en fait on s'était jamais vraiment autorisé ce genre de moment. C'est-à-dire qu'on était tous concentrés un peu sur nos projets, à s'assister les uns les autres. Que ce soit Pi, YN, moi ou Bellamy et j'ai oublié
0: Bonobo.
4: Quelqu'un. Bonobo, voilà, merci beaucoup. et en plus, on a encore plein d'autres dans le roster maintenant, donc j'ai du mal à m'y retrouver. Mais ouais, en fait, on s'était jamais autorisé un moment comme ça, à part pour un artiste en particulier. Par exemple, il y avait déjà eu des résidences pour YN, il y avait déjà eu des résidences pour Bonobo, mais jamais pour le label. Mm-hmm. Et c'est vrai qu'en fait, instaurer ce truc-là, déjà, ça a permis un peu que tout le monde fasse un peu connaissance, parce qu'à ce moment-là, il y avait beaucoup de nouveaux arrivants en plus. Donc fallait un peu mettre tout le monde dans le bain, quoi, tu vois, normal. C'est prendre le train en route, quoi, tu vois, c'est normal, faut s'adapter. Et en mode, du coup, ça a grave permis de composer déjà un tas de prods de fou. Encore une fois, merci aux beatmakers qui sont passés. On a un tas de sons qui sont carrés, qui sont encore en préparation, parce que... Ouais, frère, une semaine de rec,
1: c'est pas assez. Faut prendre 2 semaines la prochaine.
4: Faut, gars, faut qu'on refasse une mention à ML Base.
5: Ouais, c'est exactement ce que j'allais dire. Big up à ML Base, qui ML Base était l'ingé son sur toute la semaine. Gars, déjà fatigant et en plus artiste.
4: Ouais,
5: artiste et ingé son sur toute la semaine, les gars.
4: Ingé son, le gars, il s'est tué de. C'était quoi, 10h-20h tous les jours là?
5: C'est 10h-20h.
4: Voilà, 10h-20h, 5 jours.
5: Et les mises à plat, elles sont archi carrées, les mises à plat. Genre vraiment.
4: Ouais, vraiment.
1: Il sait y faire.
5: Ah ouais, bah ouais.
4: Alors déjà, il sait y faire et en plus, il a fait ça. Mais avec le sourire aux lèvres tout le temps, même si ça le fanait.

0: l'alcool
1: on va,
0: est correct.
1: On va pouvoir passer à la partie freestyle là. Je sens YN, t'en peux plus.
2: Lui, il est venu que pour
1: tu,
2: ça.
1: Tu trembles. Depuis tout à l'heure, t'entends les pros de pied au fond. T'es en train de répéter ton texte. Il sait. Et ben justement, le temps de vous laisser que vous vous installiez, on va s'écouter Présidentiel de Yanis, extrait de son dernier projet D&D. Voilà, histoire de mettre bien dans l'ambiance. Et ensuite, ça part direct au freestyle. Let's get it. Wow.

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0: pas dire je suis maudit.
1: Ça aurait été beau s'enchaîner derrière.
2: Il est trop chaud, il est trop chaud. Ouh, je la connais celle-là. Au fait, Big Esso à Bumpo qui m'a beaucoup assisté sur les prods que vous entendez ce soir. Toute la sélection de prods, c'est des prods Awam. Et il y en a beaucoup qui sont avec Bumpo. Je sais pas caler les tags parce que je suis un peu un con. Mais ça arrive. Sur une petite trappe. De toute façon, il y a que de la trappe ce soir. J'espère que vous aimez la trappe.

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0: On va épuiser les cartouches. Oh, ça je sais qu'il y a Bumpo dessus, celle-là c'est une dinguerie, je la kiffe trop.
1: Oh, chaud de prendre ça les gars.
0: Vas-y.
1: 130 BPM ça.
0: Pas loin, ouais, 130, 140.
1: Ok, 1. SGR, eh.

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1: Ah.
0: Ouais celle-là les gars. Vous avez le droit de la skip, c'est les trop intenses pour vous. Mais moi je pense que celle-là elle va te mettre un pétard.
2: Je suis un pétard.

0: tout ça pour la
1: passion.
0: Feu, let's get it.
2: Let's go, let's go. Ouh, celle-là, c'est Suicide à Gotham. Carrément, je connais le nom de la prod.
0: Ah, c'est celle-là, Suicide à Gotham. Let's go.
2: Ok, ok, ok, ok, ok.
3: Un frère, je vois pas. 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Ah. 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

0: Please.
1: Ma.
2: Ah non, il est trop chaud. Lui, c'est la menace, YN, la menace.
0: En pétard, en pétard.
2: Pour moi, c'est ton nouveau blast, gros, je vais t'appeler comme ça dans mon tel, frère.
0: J'ai dit que la putain la de menace.
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4: Yeah, yeah, yeah, de retour dans le carrousel après ce freestyle d'anthologie. nos chers artistes qui ont mis le feu au micro. Merci Moji, merci Y, merci Pi, merci Nimso. Incroyable,
5: normal,
4: franchement.
5: Normal.
4: Franchement, je pense que ça fait partie largement du top 3 des freestyles qu'on a eu dans Carousel. Ah,
5: bon,
4: ah oui, c'était très très chaud. Franchement.
6: La YN sur la rage, frère.
4: Ah, c'était incroyable. C'était monstrueux.
2: J'ai eu la vision.
4: Et ben ouais, malheureusement, c'était une bonne émission, mais une émission doit se terminer. Bien évidemment, toute belle chose a une fin.
6: Exactement.
4: Et on finit sur un joli point quand même, hein, franchement. un freestyle d'une grande qualité. Et je voulais juste vous dire merci. Merci déjà
5: à
4: vous tous d'être venus.
2: Merci à vous, les gars.
4: Merci Dorian, merci Jordan,
6: yes,
4: pour votre travail. Merci Tom à la régie. Merci Mathieu pour la régie sur Twitch. Merci Iban pour les vidéos du freestyle. Vous aurez tout ça sur Instagram, ça va être monstrueux.
2: Est-ce que je peux me permettre un petit tour de table?
4: Vas-y.
2: N'hésitez pas à suivre tout le monde sur les réseaux. Nimso, YN,
4: exactement.
2: C'est je m'appelle YN, PNP.MAP. Dorian.frnr,
6: yes.
2: notre grand DA, moi-même, jeune maudit, toi-même, Evan
4: DRMH. DRMH. Non, c'est le Drams, j'ai changé.
6: @ledrams,
4: j'ai réussi à récupérer.
2: Let's
4: et oui,
2: go.
4: Surtout,
2: et bien sûr, SGR.
4: Et aussi, SGR.
2: Dernier call to action, les gars, oubliez pas de checker le compte hip-hop du monde
4: et
2: de me pull up sur le commentaire qui me mentionne, comme ça je passe sur scène et je vous drop un son de zinz. Si là, ce que vous avez eu, ça vous a convaincu pour ma part. Eh, vous êtes pas prêt pour le reste, la vie de ma mère, je peux rien dire d'autre.
6: Les gars, et en plus, c'était les dernières sorties,
0: ça se mérite.
4: J'ai eu des Weedir, t'es repassé devant False.
2: Arrête,
0: je t'en fais regarder.
4: J'ai eu l'info tout à l'heure, t'es repassé devant False à 5 votes près, mais attention, ça reste très très serré. Les résultats, le 24 novembre.
2: Allez,
4: ça va arriver vite.
2: C'est ça, c'est ouais. Mais vraiment, il faut que vous matraquiez ce commentaire.
0: Ça, c'est déjà la guerre.
2: Pour l'amour de Dieu.
0: Ça vient de sortir, c'est déjà la guerre.
4: Oui.
6: Allez voir les dernières actus du label, les gars.
4: Oui.
6: Dernière sortie, jeune maudit, Julie Lesco, qui est sorti il y a 2 semaines.
2: Exactement.
6: C'est un putain de banger. Okay. C'est le premier son de maudit sur les plateformes. YN, on est en pleine série de freestyle sur Insta. On va rien dire, mais restez connectés,
2: Ce qui se passe,
6: le petit doigt sur la bouche, on ne dira rien de ce qui arrive, mais restez connectés.
4: Non, merci à vous tous d'être venus. Merci aussi à Mélanie qui nous a beaucoup aidé à l'orga de cette émission.
2: Merci Mélanie.
4: Et puis nous, on se retrouve justement le 11 décembre, juste avant le tremplin, il y aura une petite émission carrousel, histoire de bien se chauffer et ensuite aller se régler à unisson. Merci beaucoup pour cette émission. On se revoit donc dans un mois et on se quitte sur un son. Et oui, parce qu'on en a parlé en début d'émission. Igo en feat avec SCH Pourro. Voilà, on quitte vraiment sur le sombre pour faire des cauchemars cette nuit. Ça va être magnifique.
6: On quitte sur une note négative.
4: Voilà, c'est ça. Allez, on se dit à dans un mois. Bye bye.

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